0: Anne Sebel a travaillé avec les plus grands, Spielberg, Clint Eastwood, Sofia Coppola ou encore Damien Chazelle. Et depuis 5 saisons, elle est aussi la directrice artistique de la série Emily in Paris, dont elle façonne l'univers visuel. Elle a inventé pour la série un Paris fantasmé, celui que les Américains adorent, les immeubles haussmanniens, les chambres de bonne, les placettes charmantes, les bistrots typiques. Une création qui part du scénario, puis elle imagine les lieux, les volumes, les couleurs, la lumière. Derrière chaque décor, il y a des croquis, des maquettes et des artisans qui reproduisent en 3D cet univers.
1: C'est du travail bien fait.
0: Pour une saison d'Emily in Paris, ce sont près de 180 décors créés, démontés, remontés. Un travail colossal qui a aussi un impact très concret. Certains lieux de tournage sont devenus de véritables attractions touristiques. Anne Sebel revendique un cinéma fait à la main, loin du tout numérique. Elle transmet d'ailleurs son savoir-faire à la Fémis, où elle forme la nouvelle génération qui, à son tour, saisira le réel pour bâtir image après image d'autres rêves de cinéma.
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4: Le temps de vous lire en marseillais. Bonjour Médéric.
3: Bonjour Philippe.
4: Notre linguiste marseillais. Donc on va jouer ce matin un peu comme des enfants.
3: Oui, tout à fait. Alors vous savez à quoi jouent les enfants en ce moment? Enfin ces jours-ci, ces temps-ci.
4: Ces temps-ci, bah, avec le smartphone, ouais, un jeu, voilà quoi.
3: Les tablettes, les jeux vidéo, etc. Ouais. On est d'accord. Bon, les tout petits jouent encore avec des voitures, des robots, des trucs Pokémon, etc. Voilà. Alors autrefois, alors non, je vais pas faire celui qui grommelle à mon réguignard.
5: C'était mieux avant.
3: C'était mieux avant, c'est ça. Non, mais je vais vous parler quand même des réguignards. Les réguignards de Luberon, c'est une association provençale qui, comme son nom l'indique, regroupe des amoureux de la culture de la langue provençale, des gens du Luberon, qui s'appellent avec autodérision donc les réguignards, en gros les râleurs. Hein. Eh bien, la présidente de cette association est bien connue chez nous, il s'agit de Claudette Ocelli, aussi connue sous le nom de Mamette, dont on a entendu la voix sur notre antenne pour nous apprendre un peu de provençal. Avec ces réguignards, elle organise jusqu'au 14 mars à Pertuis, à l'espace de Croze, une exposition appelée Joe et Jugué d'antan, qui propose de retrouver des jeux et jouets d'antan et avec leur petit nom en provençal. Alors autrefois, les minots jouaient à Oudin, au dé, au Baouduf, au Toupie ou au Quille. Au Quille, il y avait les osselets aussi. Alors je me souviens que mon frère jouait, je trouvais ça bizarre, les osselets. Mmh. Mais voilà, ça a disparu, j'ai l'impression.
4: Oui, c'est vrai.
3: Non, voilà, on ne voit plus ça. Jouer aux osselets, c'est Djouga, Djibotrao et Mélisa Ousset. Par contre, les billes, on y joue encore. À mon époque, on prisait les gros galops comme ça et on tirait les soldats Starlux.
4: Ouais, ça aussi,
3: voilà.
4: Ouais.
3: Ou on jouait au pot. Enfin bref, voilà, j'adorais les billes. Dans la cour de récré, je pense qu'on joue encore à la marelle ou à la corde persaouta, je traduis pas. Mais probablement plus aux yeux banda, les yeux bandés, au Colin Maillard, qu'on appelle aussi Kukuruma. On dirait une chanson Kukuruma. En revanche, on fait encore liser Skundai, le jeu de cache-cache, à partir du verbe s'escoudre, se cacher. Et on dit parfois, c'est va t'escoudre, va te cacher. On joue aussi à la poupée, la titeille, dans son ousta ou des titeilles, sa maison de poupée, ou bien avec une poupoune pour Djouga à la mama, là non plus, je traduis pas. Quand j'étais minot, j'adorais jouer avec les taraillettes, la dinette, mais aussi à la marchande. J'avais d'ailleurs un bel établi de marchande et je vendais à ma mère, à ma grand-mère, plein de beaux fruits et légumes en plastique, ou du poulet, ou en plastique, ou du fromage en plastoc, avant la malbouffe, vous voyez, il y avait déjà tout prévu. Tous ces jeux d'enfants d'hier ou d'avant-hier sont présentés à l'exposition Joe et Jugué d'antan à Pertuis jusqu'au 14 mars pour ce et samedi donc demain. Il y aura en plus un grand jeu de piste sur le double thème du parler provençal et des jeux d'enfants dans les rues de Pertuis, mais aussi du Motus. Tout le t-shirt. Toute l'après-midi, nous serons sur place avec mon collègue Bla pour vous faire jouer à Motus en mode démo ou initiation. Mais il y aura aussi un Motus en live en public avec les meilleurs joueurs de Motus à défier. Alors de mon temps, on jouait à cache-cache et celui qui comptait, on disait qu'il pégait. On disait, allez, c'est toi qui pègues. Ouais. Et on joue aussi à faire des moulons dans la cour. Et pour signaler un attroupement, on crie moulons. Donc ce samedi, moulons à Pertuis.
4: Allez, moulons.
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6: Bonjour, je m'appelle Esteban Raymond. Ma passion est d'organiser les fêtes votives.
7: Je voudrais un jaune et des glaçons dans un verre à ballon.
6: Ah, étrange, quand on vient du Sud, c'est pas étrange. C'est la tradition, c'est la beauté du Sud. Ça me représente du plaisir parce qu'on organise quelque chose qui donne de l'envie aux gens, qui donne le sourire aux gens. Ça permet de se retrouver, c'est ce qui est beau.
4: Vous avez toujours vécu avec ça dans votre village, les villages?
6: Ça fait 22 ans que je vis ici, depuis le 15 octobre 2003 où je suis né, et je vis depuis avec les fêtes votives.
4: Donc Saint-Hilaire-d'Ozillon, les fêtes votives, elles sont incroyables ici.
6: Ah, ici, Monsieur Duport-Jouronnet est un très très bon président. Moi, je suis président dans le village voisin, à Question-du-Gard. Bon, ben, ça fait depuis mon plus jeune âge où je fais la fête. Donc maintenant, faire monter la fête, monter les projets de la fête votive toute l'année, moi, c'est un honneur. On organise toujours des surprises. Chaque année, on change. Chaque année, on peut rajouter une manade. On peut changer les DJ. On peut changer les animations qu'il y a dans la fête. On peut changer même ce qu'on fait au cours de l'année parce qu'il n'y a pas que les taureaux. Il y a les lotos, il y a les soirées. C'est le loto, je crois que c'est même plus compliqué à organiser que la fête votive.
4: Pourquoi ça vous passionne tant d'organiser tout ça?
6: Donner autant de sourires aux gens. Faire vivre nos traditions, c'est magnifique. Moi, j'aimerais que si plus tard j'ai des enfants, ils puissent vivre la même enfance que j'ai eue avec les fêtes votives. C'est magnifique. Avec tous ces problèmes d'assurance, de maladie actuellement, c'est très compliqué, mais on va arriver à se relever.
4: La fête votive démarre. Vous en profitez quand même un peu ou...
6: On en profite, mais on travaille beaucoup. On travaille beaucoup. Mais grâce à tous les membres qu'on a, on peut arriver à tourner un peu. Des fois, il y en a... un qui va faire la fête pendant que les autres servent et on essaye de tourner. Puis à des moments, on a les parents qui passent derrière le comptoir et nous, les enfants, on retourne faire la fête.
4: Votre fête votive, elle est parfaite. Elle serait composée de quoi?
6: De bonheur, de joie et de beaux taureaux. Le plaisir de voir les gens heureux, le plaisir que nous, on soit heureux. Même en servant, en s'occupant de la fête, il faut qu'on soit heureux. Il faut qu'on fasse la plus belle fête pour que les gens soient les plus heureux.
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1: 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Ah, je suis trop fier de mon jingle, j'en suis fier. Ah, je l'assume, j'en suis fier. Comment ça va les gens sur ici Picardie? C'est la Camini Minute, votre chronique de la joie et de la bonne humeur. Écoutez-moi, ça va, sauf que je suis encore un petit peu ému, parce que comme beaucoup de Français, j'ai vu le biopic sur la vie de Philippe Nicolic des To Be Free partir un jour. Sans retour, c'était émouvant. Il paraît que Caris, le rappeur, l'a vu et il a pleuré. C'est pas vrai. Hein. Je précise que c'est pas vrai parce que ben, j'aime mon nez, okay, je veux le garder. Les années 90, nous, on a connu les grandes, grandes manias, les plus belles manias. Michael Jackson mania, Club Dorothée mania, Patrick Bruel mania. Et vous, vous avez quoi? La chikungunya mania. Voilà, c'est chikungunya, c'est nul, nul. Nous, on a connu des manias de ouf, on a connu les boys bands. Et au final, les To Be Free, qu'est-ce qu'ils faisaient? Ils faisaient un peu de la dance et de la techno. Vous connaissez cette musique? La musique avec des textes extraordinaires, dignes de Baudelaire, de Balzac et de Molière. Il y a un Américain, il est arrivé, il a dit... I like to move it, move it. I like to move it, move it. I like to move it, move it. You like to move it. I like to move it, move it. I like to move it, move it. Ça, c'est même pas un refrain. C'est un mantra, les gars. Extraordinaire. Les Allemands, ils ont vu ça. Ils ont dit, OK, nous aussi, on va s'y mettre. Eins, weins, Polizei. Drei, vier, Grenadier. Fünf, sechs, Sainte-Kirche. Siebenacht, gute Nacht. Je suis pas très fort en allemand, j'ai fait ce que j'ai pu. Mais on sentait le niveau du texte. Il y a un mec qui a écouté ça, il a dit, OK, d'accord, vous voulez jouer ça? Tout ta, tout ta, tout ta ta. Tout ta, tout ta, tout ta ta. Lui, on pensait qu'il avait fini le game. Mais non. Après, les mecs, ils se sont dit, nous, on fait plus de mots, on fait juste des sons. Pi, pa, pa, palopo. Pa, pa, palopo. Pi, pa, pa, palopo. Même les chanteurs, ils comprenaient même plus ce qu'ils disaient. I'm a scatman. Vous allez pas me faire croire que le mec, il comprenait ce qu'il disait. Voilà, c'était ça les années 90. De la créativité, des chansons à texte. Mais bon, toutes les bonnes choses ont une fin. Les années 90, elles sont parties. Un jour, sans retour, effacées. Votre amour, sans se retourner. Excusez-moi, je suis encore ému par le téléfilm sur Philippe Nicolic.
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2: Yatouni est d'origine mahoraise et nous raconte son parcours. Dites-moi, Yatouni, qu'est-ce que vous aimeriez que les gens connaissent de votre culture mahoraise?
3: La richesse vraiment relationnelle. C'est vrai qu'à Mayotte, il y a vraiment une solidarité extrême entre... Les habitants, si par exemple vous rencontrez des inconnus dans la rue, vous allez toujours ressentir ce lien. Je sais pas, c'est quelque chose qui est naturel. Alors qu'ici en France, les inconnus qu'on croise dans la rue, bah, on sent pas forcément un lien avec eux et on serait pas forcément apte à les voir, leur poser des questions et tout ça, oui.
2: Moins d'entraide, moins de solidarité, on va pas facilement demander un peu de sel ou un peu de sucre chez le voisin en fait.
3: Oui, c'est ça, oui. À Mayotte, on a vraiment une relation assez intense avec les voisins. On les respecte et on vraiment montre beaucoup d'amour envers eux. Si jamais on manquait de quelque chose, parfois de l'eau ou du sel, peu importe, on peut aller toquer chez le voisin et lui demander. Et avec plaisir, la personne va lui offrir. Sauf qu'ici en France métropolitaine, je pense que ça paraîtrait un peu bizarre quand même.
2: Vous buvez, vous, un jus de pomme?
3: Oui.
2: Comment on dit pomme en maoris?
3: Jus de pomme et jiva.
2: Jiva?
3: Oui. Qui veut dire le jus de pomme est très bon. Oui.
2: Ah bah c'est court, c'est facile.
3: Oui.
2: Vous avez hâte de retourner à Mayotte. Quelle est la première chose que vous allez manger quand vous arrivez?
3: Ça serait une mangue avec du sel.
2: Ça, ah c'est...
3: oui.
2: Ça c'est étonnant ça.
3: Oui. C'est comme si on mangeait du chips, mais encore mieux. Et c'est super bon les mangues. C'est le goût est juste indescriptible. Oui.
2: Mais avec du sel.
3: Oui, avec
2: le sel qui va faire ressortir le goût de la mangue.
3: Oui, c'est ça. Oui, ça va vraiment faire ressortir le goût de la mangue.
2: Alors votre maman, Siti Fatima, c'est elle qui cuisine à la maison. Qu'est-ce que vous aimez manger quand elle cuisine?
3: J'aime beaucoup manger le pilao. C'est un plat qui ressemblerait un peu au paella de l'Espagne. Plat très coloré.
2: Avec des épices un peu particulières que nous n'avons pas ici en France.
3: Il y a le curcuma, après il y a le masala. Et il y a aussi le poivre, le poivron, et le citron aussi, et le sel, donc tous les ingrédients ici en France.
2: Vous vous intéressez à la cuisine, vous? Vous avez appris à cuisiner avec maman?
3: En fait, à Mayotte, c'est très important pour une femme de savoir cuisiner. Depuis l'âge de 6 ans jusqu'à mes 10 ans, donc j'avais l'habitude en fait de rejoindre ma mère, qu'elle m'apprenne à cuisiner.
2: J'ai entendu parler d'un fruit, le konona.
3: Konokono.
2: Kono, oui. Comment vous dites?
3: Konokono.
2: Ah oui.
3: Oui.
2: C'est pas du tout konona.
3: Non.
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4: Raymond Coppa, il évolue au Stade de Reims entre 1951 et 1956, des années qui ont marqué l'histoire du foot rémois et aussi l'histoire du foot français. Dès son arrivée, il se distingue par sa technique, son flair et sa vision du jeu. Sous la direction d'Albert Batteux, il devient la pièce maîtresse d'une équipe rémoise qui domine le foot français. Il remporte plusieurs titres de champion de France et la Coupe de France. Mais c'est en Europe que Reims, avec Coppa, va se faire un nom. En 1956, l'équipe atteint la finale de la Coupe d'Europe des clubs champions, où elle s'incline face au Real Madrid, mais s'impose comme une équipe de classe mondiale. Coppa devient une star, non seulement en France, mais aussi à l'international, grâce à ses performances exceptionnelles en compétition européenne. Son départ pour le Real Madrid marque la fin d'une époque dorée à Reims, même si Coppa veut revenir au Stade de Reims entre 1959 et 1968. Il est né Raymond Kopaszewski en 1931, Neuilly-les-Mines, dans le Pas-de-Calais, dans une famille de mineurs polonais. Milieu offensif, au talent précoce, petit par la taille mais immense par la vision du jeu, il débute sa carrière pro à Angers avant d'exploser au Stade de Reims. Sa technique fine, sa vitesse et son sens du collectif séduisent bien au-delà des frontières. Le Real Madrid le recrute, aux côtés d'Alfredo Di Stefano et de Ferenc Puskás. Coppa participe à l'âge d'or du club espagnol. Il remporte 3 Coupes d'Europe consécutives. En 1958, il décroche le Ballon d'Or. C'est le premier Français à recevoir cette distinction. En équipe de France, Coppa brille lors de la Coupe du Monde 58 en Suède. Les Bleus terminent 3e, portés notamment par le duo Coppa-Just Fontaine, autre légende rémoise. À la fin de sa carrière, Coppa s'engage pour la reconnaissance des droits des joueurs professionnels. Il devient aussi consultant pour la radio et la télévision. Raymond Coppa s'éteint le 3 mars 2017. Son héritage perdure dans le cœur des passionnés de foot et pas seulement dans celui des supporters du Stade de Reims. Et c'est l'un des trésors de Champagne-Ardenne.
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1: Bonjour, je m'appelle Gérard et je suis l'un des propriétaires donc de ce carrelet depuis plusieurs années. Maintenant, nous rentrons dans notre 11e année. Là.
2: Gérard est béglé à la fois en tant que propriétaire de sa maison d'habitation et de son carrelet situé sur les bords de Garonne. Un carrelet tout vert qui est un vrai lieu de rencontre entre amis, mais aussi parfois de solitude et de calme. Son carrelet s'appelle Charivari, mais c'est surtout le nom de ce Girondin qui m'interpelle, car Gérard appartient à la famille des Montiel.
1: Oui, c'est mon frère, c'est Bernard, c'est mon frère. Je suis l'aîné, nous sommes 5 enfants.
2: Est-ce qu'il est venu ici ?
1: Pas encore.
2: Il n'aime pas les carrelets ?
1: Je crois que... il est très occupé.
2: Qu'est-ce que vous activez là ? Une sorte de manivelle ?
1: Oui.
2: Pour le filet ?
1: Pour le filet. La pêche au carrelet, c'est ça.
2: Et le filet du carrelet, il est carré ?
1: Il est carré, que l'on descend et que l'on remonte pour pêcher les poissons qui auraient l'audace de passer là.
2: Qu'est-ce qu'il vous permet de faire au quotidien ? Pourquoi vous l'avez choisi, vous, personnellement ?
1: Alors ici, ben justement, parce que c'était le plaisir d'avoir un espace de pied-à-terre, alors où on peut recevoir des amis, de la famille, où on vient passer un moment, on vient parfois pêcher.
2: Lieu de convivialité, mais lieu extrêmement calme, apaisant.
1: Voilà, c'est un endroit paisible, quoi, et à quelques pas de Bordeaux, hein, c'est ça qui est intéressant, quoi.
2: Est-ce qu'on peut le décrire, justement, ce carrelet, qui n'est pas très grand, mais tout de même, il y a 2 cabanes dans le carrelet.
1: Il est comme il est un peu de guingouin. Ce qu'on fait, nous, c'est de le maintenir en l'état et surtout de ne pas le transformer en bois.
2: Ce carrelet Charivari, il est vert.
1: Et comme la nature autour.
2: Vous avez la plancha.
1: Oui, parce que ça nous permet de faire quelques grillades et puis de se reposer tranquillement. Mais effectivement, c'est un lieu paisible. Et alors, il y a beaucoup de gens qui, quand on laisse parfois la porte ouverte et qui voient qu'il y a quelqu'un, sont là, ils viennent voir, ils s'arrêtent un petit peu. Bon, moi, quand je suis là, je leur ouvre la porte. Ils savent pas trop ce que c'est vrai, parce que c'est quand même un patrimoine, hein, ces carrelets.
2: Posséder un carrelet, est-ce que ça donne l'impression, justement, de maîtriser un petit peu la sauvegarde du patrimoine girondin et donc de ces cabanes de pêcheurs ?
1: Momentanément, on en fait partie. Puisque ce sont des contrats à durée limitée, hein. C'est 5 ans renouvelables.
2: Donc ça veut dire que tous les 5 ans, vous avez un peu la pression.
1: Voilà, c'est un peu normal. C'est des contrats de 5 ans, c'est comme ça.
2: Vous êtes né à Casablanca.
1: Oui.
2: Vous êtes arrivé en Gironde dans les années 60, 1961. Très vite, vous êtes passionné pour la Garonne et pour ses carrelets.
1: Oui, parce que notre premier pied-à-terre a été à la Cité Lumineuse, à Bordeaux-Nord, qui a été démoli maintenant. Déjà, nous, enfants, on jouait sur les bords de Garonne à faire des radeaux, etc. Puis l'eau, partout, c'est quand même un élément important dans la nature.
2: Gérard Montiel, copropriétaire de ce carrelet, le Charivari, face à la Garonne et à l'île d'Arcin, le carrelet d'un homme qui a trouvé sa cabane de pêcheur.
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5: Bonjour Olivier, on parle donc de cuisine aujourd'hui ?
3: Tout à fait, et on fait un viron du côté du nord du département. Bonjour les amis, petit tour du côté du pays rouennais aujourd'hui. Comme on y dit là-bas, la gastronomie c'est très important à Rouen, vous en avez peut-être écouté parler. Sur le plan linguistique, le Y pronom neutre, on y aime bien dans le nord du département. Et je vous rappelle que le verbe entendre n'existe quasiment pas. À Rouen, on écoute. Donc vous avez peut-être écouté parler de l'importance de la gastronomie là-bas. Alors la figure tutélaire, c'est la maison Trois Gros, 3 étoiles au guide Michelin. Le restaurant tenu à partir de 1930 à Rouen par Jean-Baptiste Trois Gros et son épouse Marie, puis par leurs fils Jean et Pierre, et enfin par leur petit-fils, Michel, qui s'est installé depuis quelques années à Ouche, près de Rouen, et maintenant son fils César. Vous avez remarqué comment je dis Rouen en une syllabe plutôt que Rouen en 2 syllabes ? C'est comme ça qu'on y dit dans la région. Donc, vous l'avez compris, la gastronomie, c'est important, c'est number one. Les gens aiment bien les douceurs aussi, hein. La région rouennaise, c'est la terre où l'on a fait la vraie papillote, celle qui est faite chez Révillon au Coteau, ça va être de saison. Et puis nous avons la praluline, une brioche au beurre et aux pralines roses, créée par Auguste Pralu en 1955. Au fait, la pâtisserie et chocolaterie Pralu, c'est bien d'origine rouennaise, même si on en trouve un peu partout aujourd'hui, et même si les Lyonnais tentent de se l'approprier. Non les gones, Pralu, c'est rouennais. Les pralulines, ils en font tellement qu'il faut qu'ils prennent très tôt le matin. Prendre, ça peut vouloir dire embaucher, commencer le travail dans le parler rouennais. Alors, attention quand même avec les papillotes et les pralulines, hein, si vous avez une chemise blanche, parce que vous pouvez vous faire une catole, c'est-à-dire une tache. Par contre, après avoir mangé, vous aurez la caisse. À d'autres termes, vous serez en forme. Les ch'tis, ils adorent. Oui, à Rouen, on parle volontiers de ch'tis pour désigner les enfants. Ne pas confondre avec le ch'timi du schnorr. Un événement incontournable de la région rouennaise, c'est Rouen Table Ouverte, RTO pour les intimes, dans lequel gastronomie et spectacle vivant se rencontrent pour le plaisir des papilles, des yeux et des oreilles. Un autre grand rendez-vous, c'est le Salon de la Gastronomie, organisé par le comité des fêtes au Coteau et qui se tient depuis quelques années dans la grande salle du Scarabée à Riorges. On y propose le meilleur de la production d'une centaine d'exposants et leur savoir-faire. Et même si ça pleut, et si la pluie vous y craignez, comme on dit volontiers à Rouen, c'est-à-dire si vous n'aimez pas ça, vous serez bien à l'abri au Scarabée. Au Scarabée, on peut cendre, mot du patois rouennais qui veut dire se réchauffer. Voilà.

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1: Les petits bonheurs, ce sont des rencontres improvisées, sans rendez-vous, sans se présenter, et avec bien sûr un micro ici à la main. Alors en voici un petit bonheur, je vous l'ai glané en Haute-Savoie, à Herry-sur-Albi, où je suis allé voir Isabelle. Je connais son prénom parce qu'Isabelle, elle est potière et qu'elle a mis des panneaux partout dans son village pour mener jusqu'à chez elle. C'est donc là que je suis et j'ai du pot. La potière m'a vu par la fenêtre et m'ouvre la porte de son atelier. Bonjour Isabelle.
2: Bonjour, bonjour, on se connaît ?
1: Ah non, on se connaît pas.
2: Ah d'accord.
1: Mais c'est marqué partout dans le village.
2: Oui, presque. Pas suffisamment mon goût.
1: Ah ben, en tout cas, moi ça m'a suffi pour venir vous voir.
2: Trouvé, voilà, d'accord. Et donc, pourquoi cette chose
1: Ça s'appelle un micro. Vous connaissez la radio ici, Pays de Savoie ?
2: Oui.
1: Là,
2: oui.
1: On y est.
2: Ah ok. Eh ben, entrez.
3: Alors, vous rentrez par les coulisses, mais...
1: Alors, il y a une grande maison, là, un peu à la périphérie du village. De l'autre côté, après, c'est des champs. Tout l'étage inférieur de la maison, c'est pour vous ?
2: C'est-à-dire, j'ai un peu grignoté l'espace de la maison. Donc, j'ai quand même la boutique, l'atelier où je travaille et où je reçois mes élèves. Et ensuite, la partie outillage, voilà.
1: On peut aller dans la boutique, là ? Parce que là, ici, effectivement, là, c'est la partie production. On voit bien que c'est l'outil de travail, voilà. Il y a le four. Voilà. Ouais, alors, je disais, j'avais plein de pots. Vous êtes loin de faire que de la poterie classique et que de l'utilitaire.
2: Je fais surtout du modelage, de l'artistique, effectivement, avec des personnages. Et puis, après la Covid, je me suis mise à faire un peu de...
1: Utilitaire,
2: parce que j'étais vraiment que dans de la déco.
1: Comment on fait pour vendre des pièces comme ça et pour en vivre quand on est à Herry-sur-Albi, même s'il y a une boutique, effectivement, il n'y a pas la queue et on ne vient pas vous acheter des céramiques tous les jours.
2: Déjà, j'ai la chance, ça fait 20 ans que j'exerce. J'ai une clientèle fidèle qui me retrouve là, souvent là où je vais. J'organise le marché des potiers d'Annecy qui est toujours le jour de l'Ascension. Je participe à des marchés de potiers. Je participe aussi à des salons d'art.
1: Et bon, venez quand même à Herry-sur-Albi, Isabelle, elle préfère.
2: Je préfère accueillir les gens, c'est plus intime. Puis je vois surtout tout ce que je peux faire parce que quand je vais partir en exposition, je ne peux pas me promener avec tout le magasin.
1: Avec un métier comme le vôtre et un four qui monte à 1000 degrés, vous devez être content de voir l'automne arriver, vous.
2: Et ce que j'adore, c'est quand le four fonctionne et qu'il neige à l'extérieur. Ouais. Moi, je suis à 30 degrés dans la pièce.
1: Alors que fin juillet, quand il faisait 35 dehors...
2: Là, j'ai dégusté.
1: Allez, vivement la neige.
2: Presque.

0: Actu, Christophe Chesson, bonjour.
1: Bonjour.
0: Comment vous définissez-vous, Christophe ?
1: Écoutez, j'ai 63 ans et je cherche encore à comprendre qui je suis et ce que je fais dans la vie. J'ai travaillé dans le cinéma pendant des années, je suis photographe depuis 20 ans. Il y a eu un moment où j'ai choisi de changer de vie. Sainte Vertu m'a appelé et je suis arrivé ici suite à un coup de foudre avec ma maison. Et puis ensuite, la mairie m'a appelé et je me suis retrouvé maire accidentellement. J'ai monté une petite auto-entreprise qui fabrique des meubles et en acier, en ferraille. J'essaye de faire du sur-mesure. Et puis voilà, j'essaye d'être un citoyen digne de ce nom, avec une vie de consommation un petit peu mieux maîtrisée, et puis une application vis-à-vis de la collectivité par mon poste de maire. Mais je pense que j'essaie de m'impliquer avant, et je continuerai à m'impliquer après, à la fin de ce mandat, si ça se confirme comme ça.
0: La passion pour l'image, vous avez travaillé dans le cinéma, vous êtes photographe, c'est terminé ?
1: Ah non, ça c'est quelque chose qui vous tient à vie. La fabrication d'une image qui en fait consiste à raconter une histoire dans une fenêtre, c'est quelque chose qui me tient à cœur. Je pense que si on veut juger de la santé d'une société, on regarde sa fiction. Si sa fiction est imaginative, riche, la société va bien.
0: On peut rappeler quand même les films pour lesquels vous avez travaillé ?
1: Alors, j'ai été extrêmement gâté. J'ai travaillé avec Jean-Jacques Hano, j'ai travaillé avec Sofia Coppola, dont j'ai travaillé sur Marie-Antoinette, j'ai travaillé avec Claude Lelouch, j'ai travaillé avec Andrzej Zulawski, j'ai fait 55 films, donc oui, j'en ai fait quelques-uns.
0: Mais pourquoi un jour on s'arrête alors, Christophe ?
1: D'abord parce qu'on devient un peu plus vieux, peut-être un peu plus sage, que les métiers de cinéma sont des métiers qui sont absolument épuisant en termes d'investissement physique. Moi, j'ai toujours été mu par l'envie d'apprendre et que peut-être j'étais arrivé à un stade où j'avais le sentiment de ne plus apprendre suffisamment pour me satisfaire. Et puis, place aux jeunes.
0: Aujourd'hui, à Sainte-Vertu, cette rencontre avec cette toute petite commune, elle s'est faite de quelle façon ?
1: J'avais un besoin viscéral de m'enraciner quelque part. Alors après, Sainte-Vertu, le nom lui-même est assez attractif. Et puis après, j'ai eu un coup de foudre pour les maisons que j'habite ici.
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0: Itinéraire bis à Sainte-Vertu cette semaine. Et aujourd'hui, eh bien, je suis au 2. Le 2, Cécile Barbara, bonjour.
3: Bonjour.
0: C'est quoi le 2 ?
3: Le 2, c'est un lieu qui est dédié à l'art. C'est une magnifique maison que j'ai rachetée à une artiste peintre, Joëlle Kamnica, qui a vécu pendant plus de 25 ans. Et quand j'ai racheté la maison il y a 5 ans, je me suis dit, je le dédie à l'art, je continue les expositions de peinture de Joëlle, j'y organise des concerts de musique classique, 2 concerts par an, et mon métier, c'est la mosaïque murale. Donc c'est un lieu qui est dédié à l'art autour de la peinture, de la musique et de la mosaïque.
0: Comment on tombe dans la mosaïque, Cécile Barbara ?
3: Ah, alors moi j'avais un autre métier auparavant, j'étais pas du tout destinée à ça, c'était d'abord un loisir créatif. Un dimanche, j'ai trouvé un petit kit au BHV, j'ai fait un cadre photo et ça est devenu une passion, donc j'en ai fait de plus en plus. Et puis suite à un licenciement économique, je me suis interrogée, puis je me suis formée auprès d'un professionnel et après j'en ai fait mon métier. Voilà.
0: Des exemples de mosaïques que vous avez faites ?
3: Oui, j'ai quelques belles réalisations dont je suis assez fière. J'ai fait une terrasse de 60 mètres carrés rue de Rivoli à Paris pour un restaurant L'Impérial, donc qui est sous les arcades de la rue de Rivoli en face du jardin des Tuileries. J'ai fait aussi un sol pour une boutique de vêtements pour enfants, tartines et chocolat, également à Paris, boulevard Saint-Germain. Et puis également 2 façades de boutiques d'un chocolatier au Mans et à Tours. Voilà, donc j'ai à la fois des grands projets, des grandes réalisations, puis des projets un peu plus petits, et j'aime bien alterner entre des grands et des plus petits projets. Et là, je viens juste de terminer un hall d'immeuble pour un immeuble en construction à Paris, dans le 20e arrondissement, un hall de 15 mètres carrés, voilà.
0: Vous travaillez également, j'imagine, pour des particuliers.
3: Oui, je fais souvent des crédences de cuisine, et puis des salles de bain. Et j'aime bien à la fois avoir des grands projets et puis des plus petits projets. Et c'est à chaque fois une relation aussi avec les clients, de trouver quelque chose qui va leur plaire, qui me plaise aussi. Et chaque projet est un moment de rencontre.
0: Et votre passion pour la mosaïque, Cécile Barbara, vous la faites partager ?
3: Oui, j'organise souvent pendant les vacances scolaires des petits ateliers découvertes que j'ouvre aux adultes et aux enfants pour en fait transmettre le plaisir que j'ai eu la première fois que j'ai fait de la mosaïque avec un petit cadre photo où j'ai collé un carreau noir, un carreau blanc à côté, et c'est vraiment tellement super. Et une fois j'avais la grand-mère

0: la maman et la petite fille qui chacune avait leur sous-verre et c'était vraiment, et c'est des très bons moments, très, très conviviaux et vraiment de partage.
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2: Itinéraire Bis à Sainte-Vertu cette semaine, la pause gourmande que vous attendez chaque semaine. Eh bien, aujourd'hui, je suis à l'auberge du Moulin. Sylvie, bonjour.
3: Bonjour.
2: Sylvie, vous êtes à l'auberge du Moulin depuis combien de temps?
3: Alors, ça fera un an le 15 novembre.
2: Vous avez pris la suite de quelqu'un très connu. C'était Louisette. C'était qui, Louisette? Je vous ai parlé de Louisette parce que j'ai vu sa photo dans la salle.
3: Alors oui, c'est une grande dame à qui appartenait le Moulin et qui cuisinait beaucoup avec son cœur. Et c'est une personne qui a fait de cet endroit une belle histoire. C'était convivial et surtout très familial.
2: Il a fallu prendre la suite, redonner une vie à ce lieu qu'est l'auberge du Moulin ici à Sainte-Vertu. Qu'est-ce qu'on peut manger ici, Sylvie?
3: Alors, on peut manger du bourguignon, des plats en sauce, de la blanquette de veau, on peut manger de la tête de veau, du riz de veau, bien sûr, hein. Tous les plats traditionnels français, des œufs en meurette, voilà. Mais on fait aussi des plats indiens, donc du butter chicken, du biryani, des poulets au korma, de l'agneau korma, donc voilà. Et justement, on prépare une belle soirée samedi, la fête des Lumières.
2: C'est quoi la fête des Lumières?
3: Alors, en Inde, la fête des Lumières, c'est une fête hindouiste qui est le Diwali. Et Diwali, c'est une fête où tout le monde, c'est très pareil, c'est très convivial, c'est très amical. On se partage les sucreries, les pâtisseries, on se partage les repas, c'est voilà, c'est plein de lumières, plein de fleurs, plein de couleurs surtout, voilà.
2: Une très belle salle et un très beau lieu, hein, que cette auberge du Moulin.
3: Ah mais tout à fait, avec le serin qui est juste à côté, ce paysage qui est merveilleux, on a aussi ce joli cachalot qui est à côté, qui attire pas mal de curiosité aussi. Et puis, il faut savoir que les gens du village aussi, c'est des gens qui ont beaucoup de cœur, qui sont très gentils, très, très accueillants, qui mettent la main à la pâte si on a besoin, voilà.
2: C'est la question que j'allais vous poser, Sylvie. Est-ce que vous avez été bien accueillie ici, dans ce petit village de Sainte-Vertu?
3: Alors, pour ma part, oui, très très bien accueillie. Et j'ai même eu l'impression d'avoir une famille. Donc voilà, c'est des gens très touchants, avec qui il y a de l'humour, il y a, je dirais même, une pointe d'amour. Donc voilà.
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2: Itinéraire Bis à Sainte-Vertu cette semaine et aujourd'hui, eh bien, je vous propose une rencontre avec Joël Dolé. Joël Dolé, bonjour.
4: Bonjour.
2: Joël, vous êtes photographe professionnel, vous êtes installé ici à Sainte-Vertu. La photographie, elle est rentrée de quelle façon dans votre vie? Racontez-moi.
4: Elle est là depuis longtemps, très longtemps. La photo, c'est ma mémoire, c'est ma manière de partager ce qui me touche. Et j'ai toujours eu, même depuis très très très longtemps, j'avais toujours un Nikon avec moi partout où j'allais. Et en argentique, j'ai fait énormément de choses en me déplaçant. J'ai toujours eu mon studio photo et j'ai eu envie de travailler sur des sujets de société, des sujets d'actualité qui me tenaient à cœur. Et je fais beaucoup de portraits. J'ai fait une série qui s'appelle Des légumes et des hommes, qui est actuellement exposée d'ailleurs à Guergy. Dans cette série, il y a des personnes extrêmement connues comme Michel Onfray, Alain Passard, Alain Baraton et des gens absolument pas connus, comme tout le monde, comme moi, comme n'importe qui autour de moi, et des jeunes, des vieux, et des légumes pareils, des anciens, des connus, des pas connus, des courants, tout ça. Et tout le monde est remis sur le même plan. Et c'est ça qui m'intéresse.
2: Et aujourd'hui, vous avez totalement abandonné Paris pour Sainte-Vertu.
4: Oui. J'ai mis 2 ans avant de faire le pas, j'ai mis du temps. Depuis 2015, je faisais mes semaines moitié Paris, moitié Sainte-Vertu. Et j'ai pris la décision un jour de lâcher Paris complètement parce que je suis autonome. J'ai un studio, je suis totalement indépendante et autonome. Je continue à venir, à aller à Paris de temps en temps. J'ai de temps en temps des commandes sur Paris. Évidemment, j'ai plus le rythme que j'avais avant quand j'étais à Paris. Après, la roue, elle tourne forcément. Moi, j'ai eu ma période, j'ai beaucoup bossé. Les jeunes, ils sont là aussi, ils continuent, donc voilà. Mais et moi, je travaille, je me concentre sur mes expos, sur mon travail, je continue, je fais des nouvelles séries ici dans la région. Ici, il y a beaucoup de proximité, j'adore ça, et donc, je suis très contente d'avoir quitté Paris, et j'ai eu la chance de quitter avant le Covid, genre tout début 2020, donc voilà.
2: Et puis Sainte-Vertu, j'ai envie de dire, c'est un cocon artistique.
4: Oui, alors bien sûr, c'est aussi la raison pour laquelle j'ai pu quitter Paris. C'est le fait qu'on soit une petite bande ici à Sainte-Vertu. On est plusieurs artistes, on se connaît, on s'est connus à Paris pour certains. On s'est rencontrés, d'autres sont venus et ça s'est élargi dans Sainte-Vertu. Mais c'est vraiment, et on est solidaires en effet des événements pour les uns et les autres.
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2: Itinéraire bis à Sainte-Vertu cette semaine. Je me suis arrêtée à l'atelier Cœur de Lys. Maria Pérez, bonjour.
5: Bonjour.
2: Vous êtes tapissière. Ici, c'est le domaine de la tapissière. Alors, tapissière, ça veut dire quoi ?
5: Tapissière, c'est de la couturière d'ameublement. Je réalise tous les décors textiles de la maison. Double rideau, store, voilage, habillage de lit, etc.
2: Comment devient-on tapissière ? Quel était votre parcours jusqu'à exercer cette profession ?
5: J'ai habité 30 ans à Paris, j'étais assistante de direction dans un grand groupe. Et puis, vers la quarantaine, je dirais, je me suis demandé ce que j'allais faire de ma vie. Et la couture me plaisait énormément. Donc, j'ai fait une formation à l'école Boulle. Et quand j'ai déménagé en province, il y a presque 15 ans maintenant, je me suis installée comme tapissière.
2: À Sainte-Vertu. Pourquoi Sainte-Vertu ?
5: Sainte-Vertu parce que d'abord je suis bourguignonne d'origine et puis j'ai toujours rêvé d'habiter à la campagne et j'avais des amis à Sainte-Vertu et je venais déjà régulièrement les week-ends et voilà donc évidemment s'installer en province c'est important d'avoir de connaître du monde et c'est ce qui m'a amenée ici à Sainte-Vertu.
2: Pourquoi vous êtes-vous dirigée vers ce métier de tapissière ?
5: Alors petite, ma tante était couturière et donc j'aimais beaucoup passer du temps avec elle quand on était en vacances près de chez elle. Et puis je faisais des habits pour mes poupées, pour les poupées de ma petite sœur. J'ai toujours aimé avoir une aiguille dans les mains.
2: Que viennent chercher les gens chez vous ?
5: Alors déjà, moi je vais chez les clients, donc ça veut dire qu'il y a un temps d'échange, un temps de conseil qui est très important pour eux. Les moments d'échange, le travail que je fais pour eux de recherche, par exemple sur les tissus, etc., c'est important pour eux.
2: Quel type de conseils vous pouvez leur donner ? Ce sont des conseils de couleur, des conseils de matière ?
5: Oui, tout à fait. Les finitions, la forme, les matières, les harmonies par rapport à leur intérieur. Mais j'aime ça, donc voilà, je m'amuse beaucoup et j'aime conseiller mes clients.
2: C'est un métier qui vous fait découvrir de différents univers, j'imagine, parce que dès que vous rentrez chez quelqu'un, c'est un univers différent qui s'offre à vous.
5: Oui, tout à fait. J'ai eu la chance de travailler, par exemple, dans plusieurs châteaux du coin. Ça peut être aussi j'ai eu des maisons d'hôtes. Sinon, c'est des particuliers et chacun a son univers. Hein. On passe du rustique au très contemporain. Donc j'ai la chance d'entrer dans de très belles maisons parfois. Et ça, c'est vraiment la récompense de la tapissière. Hein.
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1: Monter un jour sur scène et chanter devant le public. Vous en rêvez, mais osez, c'est le mot d'ordre. Josiane Leroy a osé rejoindre les intemporels et met tout son cœur dans ce cœur. Josiane Leroy, légende ici.
2: Bonjour, je m'appelle Josiane Leroy, j'ai 69 ans, je suis née à Alfortville en région parisienne et j'habite au Mans depuis 60 ans déjà. Et ma particularité, c'est que je suis choriste dans le collectif des intemporels. Comment je me suis construit moi-même? Bien justement, enfant dans un commerce. On voit beaucoup de monde, on est habitué au relationnel en fait. Et puis ça a duré ensuite toute ma vie. J'ai fait des métiers toujours dans le relationnel pour aider les gens en fait, pour les rendre heureux. Puisqu'en effet, j'ai eu une agence matrimoniale. Les personnes qui venaient me voir étaient en attente. Il y a eu énormément de couples de formés, j'espère beaucoup de bébés. Alors, comment suis-je devenue choriste? À la maison, quand j'étais petite, on chantait tout le temps. C'était vraiment la joie par rapport au travail du commerce, justement, de chanter et de danser dans l'arrière-boutique. Et puis, à la retraite, je me suis dit, il faut que je fasse quelque chose. Donc, j'ai commencé à Sargelet-le-Mans, à faire du théâtre chanté avec les Imaginaires et Cyril Mudry. J'ai connu les intemporels grâce à Marie-Thérèse Brebion, notre chef de chœur. Quand on connaît Marie-Thérèse Brebion, chef de chœur, on ne parle plus. Non, je n'ai pas pris de cours du tout. Non. Parce qu'en fait, ma voix ne compte pas. Ce qui compte, c'est de savoir ses textes, avoir de l'oreille, puisque je ne sais pas lire la musique, donc c'est ouvert à tout le monde d'être choriste. Et puis, ce qui compte aussi, c'est on se sent vraiment porté quand on chante à 400, puisque nous sommes 400. Il y a une énergie collective énorme et on se sent porté par toutes les voix et c'est facile, en fait. C'est très facile. Quelle voix ai-je? Je suis soprane, donc je chante dans les aigus. Le matin, c'est pas facile, hein. Je vais vous chanter quelque chose de plus bas, du coup. Donc, je vais vous chanter « Méfie-toi des puissances, des vierges sans défense, au jeu du corps à corps, l'esprit est bien plus fort. » Alors, je fais choriste, mais pas que ça. Un jour, Marie-Thérèse Brebion m'a dit « L'année prochaine, tu vas t'occuper de la communication. » Et bien voilà, on a créé une page Facebook, et puis petit à petit, ça a monté, et puis ça arrive au fait que je suis là aujourd'hui pour vous parler des intemporels. Voilà, c'était Josiane Leroy, j'étais très heureuse de vous parler de mon parcours, et pour terminer, je vous dirais, quoi qu'on fasse, la solidarité s'invite partout.

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3: Buonasera, Emilia.
4: Buonasera. Oh là là, bonsoir à tous et à tous. Bienvenue dans Décibel. Je viens d'une famille sicilienne. Alors, chez moi, chez ma mamie, Rosa, il y a les photos, évidemment, des enfants, des petits-enfants, hein, sur le buffet, comme dans beaucoup de familles italiennes. Mais les Siciliens ont un amour particulier pour Adamo. Et donc, il y avait aussi une pochette de 45 tours de vous le buffet.
3: Ça me touche beaucoup de l'apprendre. Merci.
4: Voilà, à l'entrée. Merci. C'est mon premier contact avec vous. Et je me disais, mais il est de notre famille, lui. Eh bien, en fait, c'est tout comme. Parce que Salvatore... Je me permets de donner votre âge, vous avez 82 ans, vous avez plus de 60 ans de carrière. Bien sûr que vous faites partie de la vie de votre public.
3: C'est l'impression que je finis par avoir et ça me touche, ça me bouleverse d'arriver dans une salle avec les gens qui me saluent par des acclamations et tout. Et c'est devenu un peu mon moteur. Et c'est pour ça que je me dis, mais il faudra bien qu'un jour, malheureusement, j'arrête. Mais comment je vais faire? Comment je vais faire pour arrêter et ne plus avoir cette... Enfin, je l'aurais peut-être différemment, mais ne pas avoir ce contact direct avec le public et sa chaleur. Encore une fois, en espagnol, il y a un mot qui s'appelle cariño. Cariño, qui veut dire c'est un mélange de sympathie, d'amour, de tendresse. Donc ce cariño, comment pourrais-je m'en passer, quoi?
4: Voilà. Et ça marche dans les deux sens, nous non plus, on veut pas s'en passer.
3: Oui, mais vous pouvez encore écouter les disques, si ils existent encore, ou n'importe quelle plateforme. Mais moi, il faut que je regarde mes vieilles vidéos pour vous revoir les plans de public et tout.
4: Alors là, pour le coup, la question ne se pose pas parce que vous êtes en plein cœur de l'actualité musicale avec un nouvel album, un double album, 25 nouvelles chansons. Cet album qui porte un titre extrêmement poétique, des nèfles et des groseilles, tout comme cette chanson.
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0: très belle chanson pleine de nostalgie qui nous rappelle l'existence de ce fruit. Donc, bah oui, les nèfles, on n'en parle plus. Et alors, ça c'est bien vous. Remarquez qu'un fruit, tel un pantalon pâte d'œuf, peut passer de mode. C'est fou quand même.
1: Ben oui, parce que moi je les ai connus, contrairement à vous, oh, à vos parents. Peut-être que vos parents non plus ne connaissaient pas les nèfles, mais vos grands-parents bien.
0: C'est sûr, ouais.
1: Et donc, avec l'âge que j'ai, donc, on est passé d'une civilisation à l'autre quand même.
0: Oui.
1: Imagine, jamais on aurait pu penser, quand moi j'avais 20 ans, qu'avec un appareil tout petit en main, vous pouviez parler en direct avec quelqu'un aux antipodes.
0: Et le voir en plus,
1: et
0: en
1: le
0: visio.
1: Voir, et le voir.
0: Ouais, ouais, c'est fou.
1: Il a fallu s'y faire. Hein, bon.
0: C'est vrai. Et tout comme, alors, vous qui avez débuté dans la musique, alors en n'étant pas du sérail, hein, donc vraiment il a fallu se battre, etc. Aujourd'hui, on peut fabriquer des albums dans sa chambre. Ça aussi, c'est quand même une avancée incroyable et ça enlève pas mal d'obstacles aux jeunes artistes.
1: Oui, c'est vrai que aujourd'hui, si on a du talent, c'est rare qu'on ne puisse pas se faire connaître. Et c'est un bien.
0: Ouais.
1: Parce que moi j'ai connu des artistes avec un immense talent dont malheureusement, on a jamais passer les chansons en radio et tout. Et quand ils venaient me voir, je dis, vous avez du talent, mais que puis-je faire? J'en ai produit l'un et l'autre, dont Gilbert Montagnier.
0: Vous avez lancé Gilbert?
1: Oui, voilà.
0: Mais oui, Gilbert Montagnier, The Fool, c'était vous le producteur.
1: Je t'embrasse, Gilbert.
0: Oh, bisous.
1: Émilie m'a dit que tu lui avais remis un bonjour pour moi.
0: Oui, c'est vrai. Oh là là.
1: Donc, aujourd'hui, si on n'est pas retiré, je ne sais où, au sommet d'une montagne, si des chansons vous viennent en tête et si vous avez une jolie façon de les chanter ou une façon personnelle, je crois qu'aujourd'hui, c'est ce qui compte le plus, la personnalité. J'imagine que vous ne pouvez pas ne pas arriver à enregistrer un premier disque, à trouver une firme de disque.
0: C'est vrai.
1: Et ça, c'est une bonne chose.
0: Alors, ce nouvel album, ce double album, donc, il a une histoire particulière, Salvatore, et puisqu'en fait, vous l'avez enregistré, enfin, vous l'avez d'abord écrit et composé, j'allais dire, à la faveur d'une période qui était difficile pour vous. Vous avez eu des gros problèmes de santé qui vous ont cloué, si ce n'est au lit, au moins à la maison.
1: Mm-hmm.
0: Et là, l'inspiration arrive comme une vague et vous écrivez 25 chansons. C'est fou, ça.
1: Attendez, en fait, avant mon problème de santé, qui était un œdème pulmonaire, on avait pratiquement enregistré un album normal.
0: D'accord.
1: De 12-13 chansons.
0: Ok.
1: Et puis, quand j'ai eu le problème, je me suis retrouvé avec un temps où, d'un côté, je devais pas quitter la maison, mais j'avais la possibilité de m'amuser. Et moi, mon hobby, c'est écrire des chansons.
0: C'est ça, c'est pas un travail.
1: Je ne suis toujours pas arrivé à le considérer comme un travail. Ça reste vraiment un plaisir. Je l'ai dit l'autre fois, mon grand-père paternel, qui s'appelait Salvatore Adamo aussi, était vanier. Et je me souviens de la patience qu'il avait à tisser, tricoter avec ses tiges. Et moi, j'ai cette patience avec les mots, pour les mettre sur des notes, quoi.
0: D'accord.
1: Donc, je peux être parfois, et ça c'est pas à mon honneur, je peux être avec des gens, disons, avec lesquels je pourrais m'ennuyer un tout petit peu.
0: Ça arrive à des gens très bien.
1: Ça arrive, quoi. Eh bien, moi, je suis en train d'écrire une chanson dans ma tête.
0: C'est pas mal, ça. Et gardez pour vous, si vous avez un premier rendez-vous un peu ennuyeux, mais vous pouvez pas partir, écrivez des chansons dans votre tête, on sait jamais, vous pourriez faire des tubes.
1: Et aujourd'hui, toutes les idées sont bienvenues. Au contraire, plus elles sont originales, plus elles sont acceptées. Ouais.
0: Alors parlons d'originalité. La première chanson que vous avez dévoilée de cet album, Salvatore, et donc des nèfles et des groseilles, c'est une chanson qui s'appelle « Ma belle jeunesse ». Et alors, quelle originalité, quelle idée géniale de s'adresser à votre propre jeunesse et de lui botter un peu les fesses.

0: jeunesse.
1: Bon, rendons à César ce qui lui appartient. Dans l'album, sur les 25 chansons, il y a 3 collaborations. Et il y a celle-ci, Ma belle jeunesse. C'est un texte, un poème que m'avait envoyé un ami journaliste et poète italien, Sergio D'Amaro, où l'idée de la chanson, l'idée d'invectiver la jeunesse, comme vous le disiez, elle est de lui.
0: D'accord.
1: Après, j'ai développé, j'ai gardé quelques images qui lui appartiennent. Et voilà, il y a 2 autres chansons. Parce que c'est une des premières fois que je collabore.
2: C'est très rare pour vous. Oui, pour celles et ceux qui s'en rendent pas compte, vous écoutez peut-être Salvatore Adamo depuis des années, mais il écrit, il compose normalement tout.
1: Tout, ouais.
2: Et là, on a Sergio D'Amaro avec vous pour ce texte.
1: Et il y a un Nicolas Cruz. Et tiens, comme par hasard, ça parle aussi de jeunesse et d'enfance. Lui, dans son bouquin de souvenirs, il y avait une chanson qui disait « Qu'ai-je donc fait de mon enfance ?» Et ça aussi, ça a été un déclencheur.
0: Et la chanson s'appelle comme ça.
1: Oui. Ouais. Et puis, et là je vais vous surprendre, il y a un ancien premier ministre belge, Herman Van Rompuy, qui était aussi président de la Commission européenne, qui m'a envoyé ses mémoires. Et il disait, en substance, vivre comme si tout était important et en même temps, comme si rien ne l'était vraiment. Ça mérite une chanson, ça.
2: Ça mérite une chanson.
1: Voilà. Donc, je l'ai développée, mais je lui ai attribué, bien sûr, la copaternité du texte, oui.
2: Des nèfles et des groseilles, c'est un album dans lequel il fait bon se perdre avec tout un tas de surprises. On a par exemple, et ça c'est appréciable par les temps qui courent, la clé du bonheur.

0: que c'est un album, oui, avec de la nostalgie, de la tendresse, de l'amour, mais il y a aussi beaucoup d'humour. Vous êtes rigolo, Salvatore. Vous aimez rigoler.
1: J'adore l'humour. Parce que c'est une façon de se défendre contre les vicissitudes de la vie, n'est-ce pas ?
0: Tout à fait, oui, qui sont nombreuses. Mais c'est vrai que comme Jacques Brel, notre grand Jacques Brel, vous avez surnommé le tendre jardinier de l'amour, c'est vrai qu'on a tendance à oublier cette partie-là de vous, des textes hyper malicieux, voilà, rigolos, il y a ça aussi en vous et dans votre discographie.
1: Eh bien, ça a commencé très tôt, parce qu'en classe, en toute modestie, j'étais bon élève, j'étais pendant longtemps premier de classe, et j'ai retrouvé un bulletin quand j'avais 12 ans où j'ai le maximum dans toutes les matières, zéro en discipline et zéro en tenue, parce que
0: à l'enfer.
1: Oui, ouais, j'aimais bien. Enfin, je suis resté assez espiègle quand on me connaît. Et là, j'aimais bien faire rigoler mes copains, quitte à me faire punir, me faire sortir de la classe, des fois.
0: Mais excellente tactique, parce qu'en étant premier de classe, même en faisant des bêtises, on pouvait pas vraiment s'attaquer à vous. Ça, c'est pas mal du tout, hein.
1: C'était irréfléchi chez moi. Je n'ai pas pensé à cet avantage. Non, c'est vous qui me l'avez dit trop tard.
0: C'est ça. Il y a une question que j'ai envie de vous poser. Si c'est trop indiscret, vous m'envoyez balader. Mais vous qui êtes tellement, tout le temps, élégant, je vous vois toujours en costume, impeccable, magnifique. Je me dis, comment il est chez lui, Salvatore Adamo, quand il est en train de composer? Est-ce que, comme certains, certaines d'entre nous, vous êtes en jogging, sur votre canapé, en train de gratter la guitare? Ou est-ce que, quoi qu'il arrive, pour se mettre à la musique et à votre table de travail, vous avez cette allure incroyable qui vous caractérise depuis le début?
1: Non, non, là, chez moi, je suis... quand je sais que je ne dois pas sortir, je suis en jogging quand même. Et j'aime bien que mon chien Tom me grimpe sur les genoux. Vous savez, Tom, c'est un labrador noir. Et quand on l'a reçu, j'ai appelé un ami, Jean, qui vit à Nice. Et je lui ai dit, voilà, on a enfin trouvé un chien. Il s'appelle Tom. Et directement, il m'a dit, ah oui, parce que Tom Belaneige. Et j'ai poussé la fantaisie jusqu'à chercher sur Internet si un Tom Belaneige existait. Et je suis tombé sur un Thomas Belaneige, B-E-L-A-N-E-C-H, qui, je crois, est vétérinaire. Donc, voilà.
0: Ça, c'est quand même génial. Allez, hommage à Tom Belaneige.
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1: Quel sens de la propos, là. Bravo le technicien.
0: Notre réalisatrice Iris. Bravo.
1: Merci.
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0: Bon, et on est quand même tous très contents d'apprendre que à certains moments, Salvatore Adamo est en jogging sur son canapé, ça nous décomplexe. Merci, c'est important. Allez, revenons à ce nouvel album. Il y a beaucoup de chansons, évidemment, 25, alors je ne peux pas toutes les passer en revue, on n'a pas le temps, mais certaines, j'aimerais vraiment vous entendre dessus, comme « Des fois ».

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1: Elle est à la fois lumineuse, cette chanson, à la fois le thème n'est pas très joyeux.
2: Mais il est plein d'espoir.
1: Voilà, c'est ça. Mais j'aime ce mélange et je crois aussi que vous n'êtes pas très très fan du premier degré de toute façon et que c'est toujours chouette d'avoir au moins deux niveaux de lecture.
2: Ouais, je suis content que vous en parliez parce que je me suis aperçu que des fois je joue avec le second degré et que quelques personnes le prennent au premier degré, ce qui est ennuyeux parce que dans une chanson qui s'appelle « Elle disait tout le temps je t'aime », j'assumais le rôle d'un gars pas très recommandable.
1: Un peu bas de plafond.
2: Oui, et qui disait « Oui, elle prenait quelques nions à mes sorties de prison ». C'est un personnage que j'aime.
1: Bien sûr.
2: Et j'ai eu des lettres de reproche. Bon,
1: ouais.
2: Comme Émilie vient de le dire, oui, je suis souvent dans le second degré.
1: Évidemment. Cœur cabossé aussi m'a beaucoup marqué sur ce nouvel album.

0: chouchouter son petit cœur cabossé.
1: Oui, oui, il faut lui le sortir, prendre l'air, pour qu'il se dégage les artères. Il rouillait dans son coffre-fort. Il faut lui redonner du ressort.
0: Incroyable, cette chanson. Comment elle est arrivée?
1: Bon, ben j'ai... Comme je savais que certaines personnes étaient au courant que j'avais eu des problèmes de ce côté-là, je me suis dit, je vais le traiter avec humour, quoi, pour que la chose n'effraie pas.
0: Exactement. Alors, attention, ne pensez pas que notre cher Salvatore Adamo soit déconnecté des problèmes, voire des maladies de notre monde. Il y a sur cet album une chanson qui s'appelle « Migrant ». C'est une chanson importante, une chanson qu'il faut écouter. Déjà parce que vous savez de quoi vous parlez quand vous parlez.
1: Mes parents étaient des migrants.
0: Bien sûr, ils ont quitté la Sicile dans les années 40 pour venir s'installer en Belgique. Ce qui a été le cas de beaucoup d'Italiens d'ailleurs, hein, qui sont arrivés en Belgique, en France, etc. Donc vous savez ce que c'est, le déracinement. Ils savaient ce que c'était, vos parents.
1: Je sais que quitter son pays est toujours une blessure.
0: C'est pas un mouvement opportuniste. On se dit pas, tiens, on va aller dépouiller les gens d'à côté. Si on peut pas rester chez soi, c'est d'abord une souffrance.
1: Oui, c'est déjà le regard que les gens portent sur vous. À un moment donné, il est paralysant, quoi. Il est paralysant. Ouais. Et en fait, cette chanson, je l'avais envoyée à Morane. Et tout de suite, elle m'avait dit, on doit l'enregistrer avec des amis. Et en effet, c'était mon but d'en faire une chanson collégiale et d'éventuellement verser les bénéfices à une œuvre qui viendrait en aide aux migrants. Elle est partie trop tôt. Puis j'ai essayé, il y a 3 ans, j'ai contacté un autre chanteur dont je savais qu'il était mieux intégré dans le milieu, si je puis dire.
0: Ok.
1: Et puis, j'ai pas eu de nouvelles. Donc, et comme j'ai eu l'impression qu'avec les deux guerres terribles que l'Europe a vécues, là, près de l'Europe, on parlait beaucoup moins des migrants. Donc, je me suis dit, il faut quand même que je l'enregistre moi-même.
0: Elle est sur l'album Migrants.

0: l'empathie, c'est exactement le mécanisme de cette chanson. Vous vous mettez à la place de l'autre. Ça résout beaucoup de choses, ça, quand on essaye de se mettre à la place des autres.
1: Oui, encore faut-il avoir l'humilité de le faire quand la situation est aussi dramatique que la leur. J'ai eu une petite victoire avec cette chanson. Il y a un restaurant à Bruxelles où je suis allé quelques fois. Et une des dernières fois, le patron est venu vers moi. Il m'a dit, je vous remercie parce que je suis allé vous voir sur scène au Cirque Royal à Bruxelles. Et votre chanson Migrant m'a permis de changer ma façon de les voir. Ça m'a bouleversé. Je dis, au moins, je l'ai écrite pour ça, oui.
0: C'est beau. Ça sert à ça, les chansons aussi. Salvatore, vous qui êtes en gros non-stop en tournée depuis 1962, qui au Japon, qui au Chili, partout en Europe, partout dans le monde, est-ce que justement cette grande histoire d'amour avec le public, qui dure depuis plus de 60 ans, vous a forcé à sacrifier des histoires d'amour à vous, privées, votre vie à vous? Est-ce qu'elle en a pâti de cet amour qui est peut-être plus grand, j'en sais rien, mais avec le public?
1: C'est vrai qu'à un moment donné, ça s'est posé en dilemme, parce que mon épouse est compréhensive, même elle a profité des voyages aussi, elle est venue aussi. Mais les enfants, à un moment donné, j'ai dû déléguer leur éducation à leur maman. Elles ont très bien fait ça, parce que vous savez que j'ai deux fils avec mon épouse et une fille avec une autre femme. Et voilà, quand je revenais, j'avais les bras chargés de cadeaux. Et je croyais que ça me ferait pardonner. Puis à un moment donné, j'ai eu quelques doutes par rapport à l'idée que mes enfants se faisaient de l'amour que j'avais pour eux, qui était immense, mais que je n'avais pas le temps d'exprimer. Maintenant, récemment, on en a parlé, il n'y a pas de malentendu. Ils savent que leur père est un saltimbanque, et même mon fils cadet a pris un peu le relais. Il est dans un groupe anglo-saxon qui s'appelle Fujiya et Miyagi.
0: Oh, wow.
1: Mon fils aîné, lui, il est pilote, mais il est bassiste aussi dans un groupe. Et ma fille a une voix magnifique. Et peut-être je vais la convaincre de quand même enregistrer un disque seul, parce qu'elle a juste accepté de chanter en duo avec moi il y a une dizaine d'années.
0: Ouais. Et là, il y a la voix de votre petite fille,
1: oui,
0: sur l'album.
1: Lily. Ouais. C'était une chanson grave, ouais, et je voulais une pointe d'innocence. Et moi, je craque quand je l'entends. Et il y a juste quelques notes. Voilà, je ne sais pas si vous allez passer la fin de la chanson pour qu'on l'entende.
0: Ah, alors, je vais laisser les auditrices et les auditeurs découvrir la chanson. Je vous donne le titre, elle s'appelle « Aimer comme on respire ». Mais effectivement, ouais, c'est un moment qui est tellement suspendu, la voix de Lily, que voilà, vous ferez ça après l'émission, faites-nous confiance.
1: Et Lily est entrée dans un groupe aussi à Londres, parce qu'elle vit à Londres. Et elle a gagné avec trois copines le concours des groupes de l'école. Donc elle est sur les bons rails.

0: sage.
1: Vous permettez, monsieur?
0: Oui.
1: C'est une chanson qui a un destin incroyable, Salvatore.
0: Non, mais c'était, encore une fois, c'est dans l'humour, vous voyez, que j'ai reçu une lettre qui m'a quand même amusé, parce que, même si c'est un peu extrême. Mais oui, est-ce que vous saviez que Vous permettez, monsieur, est devenu l'hymne des clubs échangistes, parce que Vous permettez, monsieur.
1: C'est incroyable. Quand on vous dit que les chansons, après, elles ont leur vie à elles, elles voyagent, on ne contrôle plus rien.
0: On ne contrôle plus rien, non.
1: C'est fabuleux.
0: Et je ne m'en plains pas.
1: Et nous non plus. Merci beaucoup d'être venu nous voir, Salvatore.
0: Merci à vous, Émilie. Merci de vos sourires. Et voilà, de votre pétillance, si le mot existe.
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4: Comment ça va toute la France?
1: Alors toute la France, bien. Je pense, se porte bien. Ah oui, j'entends une vague là de ouais.
4: Ouais, bah ouais.
1: Ça. Les gens ils disent quoi? Ils disent Gilbert. Et on leur répond, révisons deux secondes le classique ouais. Avant d'écouter la nouvelle chanson.
5: Ok. Sous les sonnettes
4: des Décibel.
1: Montagnier dans Décibel, c'est synonyme de fête. On s'est vu l'année dernière, Gilbert.
4: Ben oui, mais ça ne pouvait plus durer, il fallait qu'on se revoie.
1: Un an, un an sans se parler.
4: Pas possible.
1: L'année dernière, vous vous intéressiez aux petits-enfants avec un livre disque.
4: Oui, c'est une belle aventure, vraiment.
1: Ouais.
4: Vous savez que j'ai des feedbacks, des informations, on va dire, c'est en français. Il y a des crèches où les enfants disent qu'ils veulent pas commencer leurs activités avant d'écouter une de mes petites comptines que j'avais fait pour eux. C'est mignon.
1: Ah, c'est excellent.
4: C'est vrai, hein, je vous en rajoute pas. C'est...
1: Mais je vous crois.
4: Bah ouais.
1: Ah non, bah non, c'est pas un crâneur, Gilbert. S'il me le dit, c'est que c'est vrai.
4: Ouais.
1: Eh bien, alors, cher Père Noël, si tu nous écoutes, sache qu'il est toujours disponible, ce livre-disque.
4: C'est
1: vraiment
4: vrai.
1: Excellent.
4: Bah, mais oui, j'ai eu plaisir à faire ça.
1: On chante, on danse avec Gilbert Montagnier. Ça, c'est disponible. Mais la nouveauté, les amis, c'est que Gilbert Montagnier, après X années, c'est lui qui va me dire, sans sortir de chansons originales, nouvelles, combien d'années?
4: Ben oui, à peu près 20 ans.
1: À peu près 20 ans.
4: Où j'avais pas sorti d'album exactement original. En fait, il fallait que j'en ai vraiment envie.
1: Ouais.
4: Puis entre-temps, comme vous l'avez très bien dit, ça m'énerve. Moi, je peux pas te voyer. Moi, j'arrive pas.
1: Ah ben, on se tutoie alors.
4: Ah ouais, moi, j'arrive pas à faire ça.
1: Ok, Gilbert. Donc, comme tu m'as dit.
4: Ben oui. j'ai fait quand même pas mal de trucs. J'ai fait un bel album des reprises de la Motown.
1: Oui.
4: La Motown, la maison de Detroit, Détroit. Et puis, j'ai fait donc cet album pour les petits-enfants. Et ça m'avait beaucoup plu.
1: Ouais.
4: Et puis, il y avait aussi un album sur Gilbert Bécaud, sur les titres de Beko. Donc je m'étais pas, et puis je compose tout le temps. Et puis des concerts, et puis un peu partout dans le monde. Enfin voilà. Donc,
1: énormément de concerts, ça c'est sûr. Mais si ce n'était pas du tout 20 ans sans musique, c'était sans envie particulière de sortir de nouvelles chansons estampillées Gilbert Montagnier. Alors qu'est-ce qui a fait la différence?
4: Ce qui a fait la différence, c'est que un matin je me suis éveillé. Comme vous, qui nous écoutez et qui nous regardez, vous pouvez sur le net, vous avez les images. Hein.
1: Bah, oui, il y aura des
4: on
1: images.
4: On s'est appliqué à être.
1: On est très beau.
4: Imprésentable. Quand
1: Gilbert
4: même.
1: Porte une chemise bleue assortie au logo de la radio. C'est pas pour vous dire, mais franchement.
4: Ça, j'ai pas fait exprès.
1: C'est super beau gosse, c'est pas grave. Exprès, pas exprès. Bravo, bravo. Un look magnifique. Et donc, oui. Alors, qu'est-ce qui fait la différence? Qu'est-ce qui fait le déclic de cette nouvelle chanson? Ça sert à ça.
4: C'est une réelle envie. En fait, on se trouvait à Chicago. Et c'est vraiment bien, Chicago, je ne connaissais pas. Et,
1: c'est la ville des Blues Brothers.
4: Yeah, Blues Brothers, man, blues. Et donc, avant de prendre le breakfast, on venait juste de se réveiller. Et j'ai eu cette phrase et cette mélodie. ça sert à ça. Ça sert à ça d'écrire une chanson pour que le monde accorde ses violons. Puis ça, j'avais écrit un texte et puis Didier a repris ce texte et en a fait un petit truc à lui aussi. Mais c'est proche de mon texte original, c'est ça qui est bien. Donc j'ai participé aussi au texte.
1: Didier Barbelivien.
4: Oui, pardon.
1: Évidemment. Quelques mesures pour que vous sachiez de quoi on parle.

0: cette joie qui se dégage de cette chanson. Oui. Gilbert, ça c'est caractéristique de ta musique, c'est sûr. Ouais. T'as envie de faire du bien aux gens. Mais oui,
1: parce que ça me fait du bien à moi-même aussi.
0: Ouais. Pour être sérieux, deux secondes, ça sert à ça, ça me fait penser, alors qu'elle est dans un registre plus joyeux, mais à des questions que se sont posées d'autres artistes avant. Oui, sûrement, je pense à Utile, la chanson de Julien Clerc. À quoi sert une chanson si elle est désarmée? Je veux être utile, etc. Est-ce que c'est une question que tu t'es posée, ça, pendant ta carrière, ou est-ce que ça arrive avec la sagesse de se dire, mais à quoi ça sert de faire des chansons?
1: Ah non, moi je vois pas ça du tout comme ça. Moi je vois surtout à quoi ça sert, c'est-à-dire c'est la résultante, c'est-à-dire que parce que pour moi d'avoir le feeling d'écrire, de composer ou d'écrire des textes, c'est déjà tellement merveilleux d'avoir cette possibilité, hein, ce talent, on va dire.
0: Bah oui.
1: Et pour moi d'écrire une chanson, c'est pour que ça soit partagé. Je suis pas trop intellectuel et tout ça. Moi, c'est de premier degré. J'aime partager avec les gens. J'aime recevoir des gens et j'aime donner au public. C'est ça qui me branche dans la vie. Et pas que simplement derrière un micro. Mais moi, je suis public tout le temps dans la rue. Tu peux pas savoir le nombre de gens à qui je parle toute la journée.
0: C'est vrai. Alors, qu'est-ce qu'ils disent les gens quand ils te croisent?
1: Des choses que je peux pas répéter tellement c'est beau.
0: Oh.
1: Vraiment des trucs fantastiques.
0: C'est vrai.
1: Oui, ils disent que je suis une légende. Enfin, j'ose pas dire ça, mais c'est ce qu'on me dit souvent. Et puis ils me disent que j'aurais fait du bien et que. Mais moi, ça me touche beaucoup. Hein. Ça me touche beaucoup. Je n'ai jamais compris pourquoi. Des fois, je rencontrais des collègues, des gens qui font notre passion. Puis on dirait qu'ils veulent être publics que quand ça les arrange, quoi, sur scène ou en télé. Ben non. Moi, je trouve que si on est public, on est public partout. Par exemple, quand je prends un taxi, je dis au chauffeur, tu sais que t'es public aussi, hein.
0: Ouais.
1: Tu fais un métier public. Les policiers, ils font un métier public. Beaucoup de gens font un métier public. Et c'est fantastique. Amélie, vous, par exemple, qui leur parlez, les gens reçoivent beaucoup de ta voix. Tu vois, c'est important. Parce qu'on est tous différents et importants. Voilà ce que je veux dire. On est tous différents et importants. Et il faut croire à son importance personnelle.
0: Je me permets de te demander, puisqu'elle est sortie et qu'il y a plein de retours super positifs, est-ce que tu avais le trac, Gilbert, de sortir cette nouvelle chanson?
1: Ben en fait, non. Mais, bien que je ne fasse vraiment pas la course au hit, ça me ferait quand même drôlement plaisir que vous m'en fassiez un ou deux hits dans l'album. Ça serait cool.
0: Ouais.
1: Parce que, bon, c'est vrai qu'on a besoin, de reconnaissance, on a besoin de... Vous savez, vous qui nous écoutez, nos passions sont remplies de grandes joies et aussi de peine. Et tu peux pas prendre juste la joie et ne pas considérer la peine. La peine, c'est quand tu fais un titre et puis que ça se passe pas comme tu voudrais.
0: Ouais.
1: Ça fait de la peine. Celui qui dit le contraire, c'est des conneries, hein, parce que ou alors faut faire autre chose. Hein. Mais quand on a une certaine sensibilité, et alors que le public donne énormément de joie d'être ici à côté d'Amélie, ben moi je suis très content, je me sens très bien.
0: Gilbert,
1: mais
0: merci.
1: C'est vrai, mais c'est important. C'est des petites choses qui sont importantes en France. Quand tu dis que t'es content, que c'est bien, on dit oh, c'est de la démago. Mais ce qui est démago, c'est de ne pas le dire. Ce qui est stupide, c'est de pas dire les choses. Il faut qu'on commence à se laisser aller en France. La sensibilité, il faut sortir. Il faut pas sortir la haine, là. Arrêtons.
0: Ouais.
1: Ça suffit, quoi, je veux dire.
0: Rangeons la haine,
1: fatiguant.
0: Sortons la musique.
1: Ouais.
0: Alors, ce qui est bien avec Gilbert Montagnier, c'est qu'on peut danser comme des petits fous sur Ça sert à ça,
1: ouais.
0: Mais on peut aussi être sur un mode un peu plus mélancolique.

0: Gilbert, je suis curieuse, comment s'est passé le glissement du chant en anglais au chant en français? Parce que je sais que tes influences, évidemment, c'est les grandes voix noires américaines.
1: Oui.
0: Donc c'est en anglais au départ, c'est ce qui te nourrit. Qu'est-ce qui s'est passé et est-ce que ça a été facile d'aller faire swinguer du français?
1: Non, en fait, ce qui n'a pas été facile, c'est d'accepter le fait que... Alors, moi, j'ai commencé avec The Fool en 1971.
0: Ouais.
1: Et après, alors certains dans les radios d'époque, hein, ils disaient « Ouais, mais alors on ne comprend pas ce que vous dites, hein, pourquoi vous chantez en anglais et pas en français ?» Bon, alors à un moment donné, je me suis dit « Bon, bah, je vais en faire plaisir, je vais chanter en français. » Mais c'est vrai que les États-Unis m'ont tellement marqué, parce que j'ai quand même vécu au total 7 ans,
0: ouais,
1: que je suis très anglophone. C'est-à-dire que je vais vous le dire, j'écoute rarement les radios françaises, moi. Ben oui, parce que c'est voilà, je suis habitué à écouter les radios américaines.
0: À part ici, bien sûr.
1: Ben évidemment, c'est pour ça que je viens pour écouter un peu les
0: trucs français. Il vient dans Décibel pour écouter Décibel.
1: Eh oui.
0: Gilbert.
1: Voilà.
0: Non, mais je comprends. Ouais, la culture américaine, leur façon de faire, et la musique, et peut-être le cinéma aussi.
1: Ah oui, le cinéma, j'adore le cinéma.
0: Ah ouais.
1: Tu sais que je te l'ai raconté, je crois, une fois, j'ai quand même largement mis en place l'audiodescription.
0: Mais non, tu ne m'as pas raconté.
1: Ah, oui.
0: C'est toi qui as mis en place en France l'audiodescription?
1: C'est-à-dire que Arte en faisait très bien,
0: ouais,
1: depuis 10 ans, et puis ça ne se savait pas. Et c'était même pas dans les hebdo TV, il n'y avait jamais marqué ce programme et diffusé en audiodescription. Donc quand j'ai élaboré, à la demande de Xavier et Bertrand, mon rapport sur l'handicap visuel, avec mon ami Patrick Segal, j'ai

0: 500, 4000 mètres d'altitude.
1: Et donc, il était disponible en audio description.
0: Oui, ah. ça a été génial. Et tu vois, l'important, c'est que quand quelque chose fonctionne, il ne faut pas laisser à titre exceptionnel. On s'en fout des exceptions. Il faut généraliser le process. Et maintenant, c'est vraiment une de mes fiertés d'entendre ce programme est diffusé en audio description.
1: Ouais.
0: Parce que je ne l'ai pas fait pour moi. Moi, j'avais l'habitude de regarder à ma façon et ça se passait très bien. Bien que, j'avoue que je ratais des trucs quand même.
1: Forcément.
0: Ah, mais vraiment. Et c'est là qu'on se rend compte qu'il y a énormément de scènes muettes dans les films. Pour nous, les non-voyants, on ne sait pas ce qui se passe. Mais je l'ai fait surtout pour les déficients visuels, les nouveaux membres du club à qui ça vient d'arriver. C'est eux que je respecte énormément, que j'admire, parce qu'ils ont eu à s'adapter. Moi, j'ai aucun mérite. C'était une naissance, donc j'ai rien eu à faire. J'ai jusqu'à eu à vivre, et c'était très bien. Mais pour eux, c'est très important parce que ces gens-là, ils vont plus au cinéma. Parce qu'ils pensent qu'ils n'y ont plus le droit. Eh ben non, t'as toujours le droit d'aller au cinéma. Tu demandes maintenant dans les grands groupes de cinéma, comme Pathé, Gaumont et autres, tu demandes un petit casque Wi-Fi, parce que c'est pas l'anglicisme que je fais. Il y a qu'en France qu'on dit Wi-Fi. Dans le monde entier, ils disent Wi-Fi, hein, moi je vous le dis.
1: Oui, hein. D'accord. Alors donc, un Wi-Fi.
0: Eh bien, on te donne un casque Wi-Fi et tu suis le film en description. Quand je vais voir avec mes petites filles des dessins animés, mais pour moi, je pleure. Hein. C'est trop beau. Parce que j'irai pas sinon, les dessins animés, bon. Hein. Mais c'est super.
1: C'est super. Bien.
0: Faut pas avoir honte de ses sourires ni de ses larmes. Vraiment, il faut laisser aller notre sensibilité.

0: 1971.
1: Oui, madame.
0: Gilbert Montagnier, le bébé Montagnier à l'époque.
1: Et oui, j'avais 19 ans. C'était une expérience extraordinaire à Londres, en fait, hein, produit par Salvatore Adamo. Il n'était pas là pour le jour de la séance, mais moi, j'étais entouré de toute l'équipe d'Elton John, toutes les cordes. Vous savez, quand on dit les cordes, vous savez maintenant que ça veut dire les violons.
2: Les violons. Ouais.
1: Et puis, je jouais le piano au milieu de ces gens-là. Et c'était fantastique pour moi mais j'étais pas du tout sûr que ça ferait un succès, hein, parce que j'avais eu un échec quand j'avais à peu près 16-17 ans, un disque qui n'a absolument pas marché. À l'époque, mes producteurs, ils voulaient pas que je m'appelle Gilbert Montagnier.
0: Ah,
1: ils avaient dit que c'était, ah non, ça pouvait pas marcher, Gilbert Montagnier. Ils m'avaient surnommé Laure Thomas. Moi, je m'en foutais, c'était mon premier contrat, ils pouvaient m'appeler comme ils voulaient.
0: Laure Thomas?
1: Ouais, ça n'a pas de sens. Mais...
0: bah, ça fait fille, non? Bah, surtout Laure.
1: Oui, puis, alors eux, ils avaient écrit L-O-R. Hein.
0: Ah, Laure Thomas.
1: Et moi, je savais comment je m'appelais, donc je ne m'inquiétais pas, tu vois ce que je veux dire. Donc.
0: Très étrange, quand même, ces gens.
1: Ouais.
0: Ouais.
1: Et
0: ça n'a pas marché?
1: Ah non, du tout.
0: Mais ça ne t'a pas dégoûté?
1: Ah non. Ça m'a un peu énervé,
0: ouais.
1: Mais on a fait une télé, c'était un Midi Magazine, ça s'appelait, je crois que c'est le 15 août. T'es
0: oh,
1: sûr
0: wow.
1: que personne ne regarde, c'est à midi, ils sont tous à la plage. Bon, comme ça, c'était tranquille. Mais par contre, donc quand on a fait The Fool, je suis entré à la maison avec. Alors, faut comprendre qu'à l'époque, on avait ce qui s'appelait des disques souples, c'est-à-dire que c'était un disque, effectivement, vous le touchez, c'était comme un caoutchouc très souple. Souple, plastique très souple, et tu pouvais l'écouter que 5-6 fois. Après, il n'y avait plus rien dessus.
0: D'accord, il était ça, usé.
1: Voilà, ouais. C'est fini. Mais c'était... alors, je l'avais mis dans le café du coin, c'est au jukebox, c'est tout ça. Mais bon, je n'étais pas sûr que ça ferait quoi que ce soit. Et un jour, je l'ai entendu de la fenêtre d'un immeuble à côté. Et là, j'ai été émerveillé. Je me suis dit, mon Dieu, il y a quelqu'un d'autre qui l'a, ce disque. Et c'est beau, quoi, je veux dire, c'est... Merci à vous, le public, parce que voilà, sans public, on peut pas. Voilà, c'est pas compliqué.
0: Je suis un peu curieuse, j'aimerais savoir justement toi ton histoire avec le piano, parce que tout à l'heure on écoutait The Fool, ton premier tube, et dès ce premier tube, t'es indissociable de ton piano.
1: Oui.
0: Comment t'as choisi cet instrument?
1: Ben, je crois vraiment, sans en rajouter, que c'est lui qui m'a choisi, parce que...
0: C'est le piano qui t'a choisi?
1: Ben oui, ça s'est passé à l'école, j'avais 5 ans, la directrice est entrée dans la classe, c'était un matin, je me souviens très bien, et elle a dit, est-ce qu'il y en a parmi vous qui veulent faire de piano? Bah, levez la main. Alors moi, j'ai levé la main, j'en avais deux, donc j'en ai levé une, hein. Je vais pas lever les deux mains non plus. Et bon, mais je savais pas que j'allais rencontrer de suite après mon prof de piano, mademoiselle Picard,
0: ah.
1: qui piquait beaucoup.

0: Elle était, wow,
1: elle était pas commode.
0: Oh là là, elle avait une grosse voix, ça me faisait peur, moi. Mais par contre, j'ai été tout de suite séduit par l'odeur du piano, l'odeur du clavier et par la sensualité des touches blanches et des touches noires. C'est vrai que s'ils n'avaient pas fait une forme différente entre les blanches et les noires, je ne saurais pas vous dire si c'est une blanche et une noire, parce que moi, les couleurs, je ne les ai pas en magasin.
1: Non.
0: Non, mon disque dur n'est pas programmé comme ça. Mais elle m'a joué la gamme, comment elle s'appelait, Henriette Picard, je crois.
1: Ouais.
0: Et elle m'a joué la gamme, ça c'est l'erreur, do, mi, fa, sol, si, do. Mais surtout, elle m'a joué les harmonies qui pourraient aller sur chaque note. Et là, Amélie, là, j'ai flashé. Là, je me suis dit, oh, c'est ça le piano, ah ouais, je veux en faire, vraiment.
1: C'était le début d'une grande
0: Mais
1: histoire
0: j'en avais
1: d'amour.
0: pas à la maison.
1: Ouais.
0: Bah, on était trop petitement logés déjà.
1: À quel âge t'as eu ton premier piano?
0: Eh bien, figure-toi qu'un jour, je suis avec maman dans la rue, j'avais à peu près 7 ans, et elle me lit une affiche, piano d'occasion à vendre, 25 000 anciens francs. Donc ça faisait à peu près 40, 60 euros.
1: Ouais.
0: Ouais, 45 euros. Et oh, je me dis, viens, on va voir. J'ai la dame en question, on va voir le piano. Et puis, mes parents ont pu l'acheter, seulement, fallait le monter 5 étages. Puis, on
1: La
0: n'avait pas de
1: vache.
0: blé pour payer un déménageur,
1: Bah
0: hein,
1: non.
0: pas question.
1: Puis t'avais 7 ans, donc c'était pas sur ton dos.
0: Ah, bah, certainement
1: Oui,
0: pas.
1: voilà.
0: Et donc, mon père et mon frère ont monté ce piano. Quand j'y pense, c'était adorable.
1: Ouais.
0: 5 étages sans ascenseur. Et puis, c'est un grand piano. Enfin, pas un piano à queue, mais un piano, un lourd
1: un
0: piano, en
1: lourd
0: tout cas.
1: piano.
0: Et puis, il n'y avait pas de place. Donc, mon père, il a cassé la cheminée. On n'avait pas le droit, il était locataire. Enfin, personne n'a rien dit.
1: Bon.
0: Il a cassé la cheminée à coups de masse. Et là, on a pu entrer le piano dans l'unique chambre de, bah, où est la chambre de mes parents. Et c'était beau à ressentir. C'était pas un piano super, hein. Il gardait pas l'accord, il était souvent pas très juste, mais c'était mon piano.
1: Ah, j'adore, quelle belle histoire.
0: Ouais.
1: Alors ce piano va nous amener à un petit jeu, Gilbert. Un test.
0: Serait-ce le blind test?
1: Blind test.
0: Oh là,
1: Ah, test à l'aveugle. On vous fait écouter des chansons
0: Oui.
1: et vous allez me dire, rien qu'à l'intro de piano, si vous les reconnaissez ou pas.
0: Oh, Your Song, Elton John.
1: Ouais.
0: And you can tell everybody this is your song.
1: Elton John, Your Song, premier titre, première bonne réponse. On augmente le niveau. Deuxième extrait.
0: Oh, ça c'est I Will Survive.
1: Oui!
0: Gloria Gaynor.
1: Allez, troisième et dernier extrait de notre blind test, mais j'ai l'impression que Gilbert Montagnier est absolument
0: Je sais pas.
1: imbattable. Là, en vrai, c'est pas
0: J'ai
1: un test.
0: peur.
1: Mais non, je sais que tu la connais, mais c'est aussi pour le plaisir.
0: Oh, what I say, Ray Charles, sure, man. Hey, what I say, Ray Charles.
1: Ouais.
0: Je sais pas si vous avez vu le film qui s'appelle Ray
1: C'est
0: sur Ray
1: l'histoire
0: Charles.
1: de Ray Charles.
0: Fantastique, fantastique,
1: Une
0: Ray.
1: merveille.
0: Et tu te rends compte que j'ai eu la chance de rencontrer celui qui m'a ouvert les portes du possible quand j'étais enfant, quoi.
1: Toi, tu l'as rencontré, Ray
0: Ah ben
1: Charles.
0: oui,
1: Ouais.
0: à l'école, nous, quand on était petits, on jouait à Ray Charles. Mais pas Ray Charles sur scène. On
1: Ouais.
0: jouait à Ray Charles la troisième mi-temps, tu vois, dans les loges, on s'imaginait avec les filles, tout ça. Bah oui, on était petits, hein.
1: Mais c'était important d'avoir son exemple, c'était important de te dire, bah tiens, il y a un gars qui fait de la musique, qui est une star internationale, et comme moi, il voit pas.
0: Mais très important, parce qu'à part Louis Braille, c'était le seul mec qu'on respectait en tant qu'aveugle. Hein. Bah oui, il faut bien voir les choses comme elles sont.
1: Braille et Ray Charles, le
0: Oui.
1: reste, on s'en fout.
0: Voilà, c'est
1: J'aime
0: ça.
1: bien ça, c'est
0: Mais, ouais.
1: radical,
0: Mais
1: c'est
0: c'est vrai.
1: chouette.
0: Ah bah oui. Et Ray, un jour, a eu connaissance de mon existence et du fait que j'essayais d'ouvrir les portes du possible pour notamment les déficients visuels, entre autres. Hein.
1: Ouais.
0: Et un jour, en plein sommeil, le téléphone sonne, il est 2-3 heures du matin, je décroche et j'entends, je dis dans mon demi-sommeil, yeah, who is that? Qui est-ce? Et il me dit, this is Ray Charles. Oh man!
1: Tu as cru?
0: Bah
1: Tout de
0: oui,
1: suite, tu t'es pas
0: bon.
1: dit c'est une blague.
0: Non. Mais j'étais pas réveillé, tu vois,
1: Ouais.
0: donc je me demandais si c'était pas un rêve, par contre, vraiment. Et on a parlé, il m'a dit des choses adorables, quoi. Et puis après, j'ai rencontré une ou deux fois en concert, et il m'a soulevé dans ses bras. Et puis, moi, j'ai pu le remercier de ce qu'il avait fait pour moi, parce qu'il m'avait ouvert les portes du possible, oui.
1: C'est beau, je sens que t'es ému.
0: Bah oui, bien sûr.
1: Tu parles de Ray Charles. Un grand de la musique. Mm-hmm. Mais t'es conscient que toi aussi, du coup, tu fais ça pour des gens?
0: Bah sûrement. On me dit que j'apporte du bonheur, donc oui.
1: Ouais. Du bonheur et de l'espoir.
0: Ah oui, voilà, oui.
1: T'en as reçu, mais tu en distribues
0: absolument.
1: Aussi.
0: Absolument. Justement, on parlait des nouveaux membres du club déficients visuels. C'est pas parce que vous ne voyez plus avec vos yeux que votre personnalité en est réduite à néant. Vous êtes la personne que vous étiez. D'accord, vous ne voyez plus avec les yeux, mais vous allez découvrir, si vous le voulez, si vous y croyez, une autre forme de vision. Oui, vous pouvez découvrir une autre forme de vision. C'est pas forcément le noir, les ténèbres. Alors moi, je suis un peu mal placé de vous dire ça parce que j'ai pas vos mérites. Je ne sais pas ce que c'est que le noir. C'est vrai, je sais pas ce que c'est que le noir. Je sais pas ce que c'est que le blanc non plus. Hein. Donc,
1: oui,
0: donc
1: voilà.
0: Il faut croire en la vie. La vie ne vous a pas été ôtée. Et c'est pour ça, même dans mon cas, en tant que non-voyant de naissance, l'énergie qui était supposée dans mon cerveau pour que je puisse voir avec les yeux ne m'a pas été ôtée. Moi, j'ai tout de suite compris ça, hein, tout petit, et ça m'a jamais... Pour moi, ma déficience n'a jamais été un handicap. Voilà comment je pense.
1: Bien dit. Merci, Gilles Vert.
0: Ah bah attends, on est
1: c'est
0: pas...
1: déjà fini.
0: Ah non.
1: Bah si, je te dis que si.
0: Je viens d'arriver.
1: Je sais, mais c'est l'heure. Bon.
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3: Bonjour à toutes et à tous. J'espère que vous allez bien, que vous soyez à la maison ou en vacances. Je suis ravie d'être avec vous tout cet été. Et oui, car jusqu'à la fin août, nous vous proposons une sélection des meilleurs moments de l'émission. De quoi vous donner le sourire à l'heure du déjeuner et de découvrir ou redécouvrir nos super candidats qui ont joué avec nous cette saison. Aujourd'hui, vous avez rendez-vous avec de grandes amoureuses des animaux, un passionné de moto, une maniaque du ménage. On en a eu régulièrement hein, d'ailleurs cette année. Et puis on entendra aussi un extrait d'une chanson des Doors chantée par Hugo Frey. Et oui, on découvre plein de choses sur votre radio ici.
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3: Mais avant de retrouver Valérie D'Amido, Éric Bastien et nos deux premiers candidats du jour, voici Michel Berger, il n'y a pas de honte à aimer ça sur votre radio ici.

0: Il n'y a pas de honte, Michel Berger sur votre radio ici. Alors, nous avons tous des rêves, certains sont réalisables et d'autres moins, comme celui d'Emmanuel d'ici Besançon, mais il en est tout à fait conscient et ça lui va très bien. Quant à Audrey d'ici Provence, elle va découvrir avec Valérie Damido les talents d'animateur de fête foraine d'Éric Bastien. Oui, oui, et si jamais il veut arrêter la radio, eh bien moi je dis que sa reconversion est toute trouvée.
1: Emmanuel, il a un rêve.
2: Fly me to the moon.
1: La laisse un. Ah là là. Tu rêverais d'aller sur la lune.
3: Ah, tout à fait.
1: Mais pourquoi?
3: Parce que pour l'aventure scientifique, pour l'aventure humaine, ça doit être phénoménal. Et puis pour voir la lune, la Terre d'en haut, justement.
1: Ah bah oui, bon. Bah ça serait pas mal. Je ne sais pas
3: si.
1: Je ne sais pas si d'ici qu'on soit trop vieux pour y aller, il y aura des voyages pour la Lune, mais bon, écoute.
3: Non, c'est trop tard pour nous.
1: C'est trop tard pour nous. J'ai envie de pleurer.
4: Oh, l'émission de la déprime.
1: L'émission de la déprime. Enfin, c'est peut-être pas.
3: Non, mais il y a Sophie Adouneau qui va y aller pour nous.
1: C'est vrai, elle ira pour nous. Alors, Manu, attention. C'est la question qui peut te permettre de gagner 3 points de plus. T'es largement en tête, mais il faut prendre tous les points.
3: Oh là, oui.
1: Écoute bien, je te fais écouter, Edith Piaf. Le bleu.

0: Nous allons parler non pas d'Edith Piaf, mais de peinture. Je vais te poser la question, je vais te faire des propositions de réponse et à mon top chrono, tu auras 10 secondes pour me donner ton choix. Écoute bien la question. Quel peintre français a créé sa propre nuance de bleu et lui a même donné son nom? Alors c'est Yves Klein, Paul Cézanne, Pierre Soulages, Jean-Marc Barre qui a joué dans le Grand Bleu. Quel peintre français a créé sa nuance de bleu et lui a donné son nom? Klein, Cézanne, Soulages, Jean-Marc Barre. Top chrono, 10 secondes.
1: Réfléchis, bleu comme toi.
0: Vite!
1: Je dirais Yves Klein.
0: Mais oui, c'est le bleu Klein. C'est même appelé International Klein Blue. C'est une nuance très particulière de bleu. Pour ceux qui ont vu Le Diable s'habiller en Prada, d'ailleurs, nous avons Meryl Streep qui nous fait un cours sur le bleu Klein. Bravo, 3 points de plus, tu as 7.
2: Bon, Audrey, je voudrais pas dire...
0: Finir Fanny, Audrey.
2: Ouais, voilà, je dois rester dans le coaching bienveillant et positif, mais Audrey, zéro.
3: Oui, on va rester optimiste, on verra bien. C'est pas fini encore.
2: Exactement, tu as raison, tout peut arriver avant 13h. Elle habite à Corbières, on le rappelle, pour ceux qui arrivent, c'est en Provence, c'est pas très loin de Marseille, où elle est, adjointe administratif à la mairie de Marseille. Elle aime beaucoup le ménage, notre Audrey.
3: Oui, c'est du ménage.
2: Ah, t'aimes le balai, toi. Et pourquoi cette obsession du ménage?
3: Non, mais j'aime bien que la maison soit propre et rangée, donc forcément...
2: Alors, ça, c'est un fait. On est tous un peu comme ça, mais du genre combien? C'est-à-dire, tu ranges tous les jours, très souvent, plusieurs fois par jour?
3: Non, la maison, il faut qu'elle soit rangée tout le temps. Donc, je range quand il faut ranger, quoi.
2: Donc, je répète ma question, c'est donc plusieurs fois par jour, on est d'accord?
3: Oui.
2: Et voilà. Bon, écoute, Audrey, il faut se détendre, sinon, moi, je t'amène sur un manège à sensations. Pareil que tu détestes.
3: Oui.
2: Bienvenue, Audrey. Attention pour le double looping. C'est parti, le triple axel. Ça va secouer. Oh là là là là là là. Ça va faire mal sous les pieds. Le cœur qui va se. Ça va, Audrey? Je me suis ridiculisé.
0: Alors, j'ai toujours envie de faire ça. La famille Campion, si la famille Campion nous écoute, je crois que vous avez votre nouveau maître
2: Marcel,
0: de jeu.
2: Si
0: Marcel,
2: si
0: nous écoute, embauche-le pour la Grand Rouge.
2: Quand tu veux, j'ai toujours voulu attraper le kiki, moi. Comment ça s'appelle?
0: La queue du Mickey.
2: La queue du Mickey, on est bien d'accord.
0: J'ai toujours voulu attraper le kiki. Cette phrase ne devra jamais sortir de ce contexte.
2: Bah oui, sortie du contexte, c'est pas top. Allez, on va jouer, je crois que c'est mieux.
0: Oui, voilà.
2: Oui, puis on va aller en cuisine tout de suite. Allez. Tu nous as dit que tu voulais être pâtissière. En tous les cas, ça fait partie de tes rêves les plus fous. T'as parlé de ce tiramisu spéculoos qui nous a donné envie. Alors, c'est peut-être simple, cette question pour toi. En cuisine, que désigne le terme à la meunière? À la meunière. Est-ce que c'est cuit au four dans un plat en terre? Est-ce que c'est frit dans du beurre et de la farine? Servi enrobé de pain brioché ou cuit par la meunière? Parce que le meunier, lui, il comprend rien à la cuisine. Top chrono, 10 secondes.
3: Avec le beurre et la farine.
2: Avec le beurre et avec la farine. La meunière. Audrey? Enfin, ton score prend de la lumière et des couleurs. C'est une bonne réponse, une préparation souvent réservée aux poissons comme la sole dorée, fondante et résistible avec un petit trait de citron.

0: Vous écoutez votre radio ici, Pink, All Out Fight, pardon, excusez-moi. C'est l'heure du déjeuner, j'ai faim, je suis désolée. Valérie Damidot et Eric Bastien sont maintenant avec Catherine d'Issy-Béry qui nous parle de son lien avec les animaux, tortues, chiens, chats. Elle aime tout le monde. Quant à Paolo d'Issy-Normandie, il nous donne quelques petites idées pour visiter le Portugal.
1: Bah Catherine, tu vas te reprendre, hein. Tu vas marquer les 5 points là, de la question cash. Hein.
2: Oui.
1: Ouais. Tu as un lien aussi particulier avec les animaux. Et oui, notre Catherine, on a ça, c'est un vrai point commun qu'on a toutes les deux. Tu adores t'occuper d'animaux, mais il t'arrive plein d'aventures avec les animaux. Une fois, tu as trouvé une tortue sur la route et tu l'as remise à l'eau. Et la tortue, elle a fait quoi ?
2: Alors, la tortue, quand on l'a mise à l'eau, elle a plongé et elle est remontée. Elle a sorti la tête pour nous regarder comme si pour nous remercier. Oh. Et elle est partie.
1: Bah, bien sûr qu'elle est. Mais bien sûr que c'était pour te remercier. Les animaux sont très...
3: Bien sûr.
1: Oui. On le voit dans toutes ces vidéos, les gens aident des animaux.
3: J'ai vu des chiens qui sentent le danger arriver, ouais. Qui ont une réaction, mais 2 secondes avant que le truc s'effondre, par exemple. C'est fou, ça. Ouais.
1: Mais il y a plein d'anecdotes comme ça, on voit des gens sauver des renards et les renards les remercier, etc. Alors, une fois, tu as sauvé 2 staffs. Alors, les staffs, pour ceux qui ne savent pas, c'est quand même des chiens, normalement, les gens ont peur d'eux. Mais toi, tu n'as pas hésité à les prendre au collier alors que, bon, tu ne les connaissais pas.
2: Ah non, pas du tout, j'ai pas hésité. C'est après, je me suis dit, j'aurais pu me faire mordre, mais non. Pas au collier, et on les a mis tous les deux dans la voiture, ils s'étaient échappés, leur maître courait derrière, mais bon, ils avaient traversé une grande route, enfin, c'était... Je dis, faut qu'on les sauve, hein. donc j'ai pas hésité. Bon, mais... il ne s'est rien passé, hein, au contraire. Hein.
1: Mais, ah oui, mais souvent, les staffs, les chiens surtout, ils savent, les chiens, que tu viens pour les aider. Les animaux, en général, reconnaissent bien que tu viens là pour les aider.
3: C'est les maîtres, hein. Voilà. C'est à l'image des maîtres. Hein. Quand les animaux sont, on les dit dangereux, c'est... Enfin, je sais pas.
1: Non, mais les staffs, c'est pas dangereux. Faut arrêter ce truc. Il paraît que t'as des chats qui te suivent partout aussi.
2: C'est ça, quand je rentre du travail, tout le monde est couché, hein, souvent, enfin dort ou se repose. Et dès que je franchis la porte, bah ça y est, tout le monde est en effervescence.
3: Oui.
2: Je suis là, ils me suivent partout, ça craille. Voilà, comme je dis à mon mari, je suis Madame Bouffe. Excusez-moi l'expression.
1: Bah c'est ça, bah oui, bah les animaux ils savent bien que tu vas leur faire des câlins, surtout que tu vas leur donner la gamelle. Petits animaux intéressés. Bien, allez, c'est le moment où tu marques 5 points. J'y crois. Tiens, je te mets une petite chanson de Ben Mazur.
4: Tout ça pour dire quoi ? Pour dire c'est l'heure.
3: C'est l'heure de marquer des points.
1: C'est l'heure de marquer des points et c'est aussi le thème de la question. Attention, Catherine, comment appelle-t-on l'aiguille qui indique les secondes sur une montre ? Comment ça s'appelle ? L'aiguille qui indique les secondes sur une montre. Top chrono, 10 secondes.
2: Pas trop tôt.
3: Quel suspense.
1: Oui !
3: Bravo !
1: C'est la trotteuse, elle est plus longue que les autres. Elle désigne la seconde en cours. Elle parcourt 1 tour minute, 60 tours par heure. C'est magnifique, ça te permet de marquer 5 points, je suis ravie.
3: Bon, allez, Paulon, on ne se déconcentre pas, même si elle est en tête forcément, mais tu n'as pas encore joué sur tes 5 points. On a pas mal parlé du Portugal, pour le coup j'ai l'impression que tu as une vraie attache, hein, tu l'as dit, par rapport à tes origines. Est-ce que tu peux nous conseiller 2-3 endroits sympas au Portugal ?
5: Bah alors, le nord est très joli pour visiter, le sud c'est super sympa pour la chaleur et il y a des endroits sympas. Ouais. Porto est sympa,
3: Voilà.
5: La ville.
3: Oui.
5: Porto.
3: Bon, merci pour ces bons conseils. Allez, on part sur le bord de mer. Monsieur était célibataire, je vais parler de la rencontre avec madame, Laure. Célibataire, mais une collègue de ton ancien boulot lui parle de Laure. Elle lui parle de cette femme que tu vas rencontrer, c'était où du coup, bord de mer, si j'ai bien compris ?
5: Voilà, c'est ça. C'était mon ancienne secrétaire avec qui je travaillais, qui m'a présenté, enfin qui m'a donné le numéro de Laure. Je l'ai appelé. On s'est donné rendez-vous à Villers-sur-Mer.
3: Villers-sur-Mer, très bien, la Normandie. Et du coup,
5: dans un petit bar, on a pris un petit café et puis.
3: Attends, je t'arrête. Un petit café Malongo, bien sûr.
1: Oh là là.
5: Voilà.
3: Et du coup, le bisou au bord de la mer, ça s'est fait comme ça ? Romantisme.
5: Pas vraiment.
3: Bon, en tous les cas, ça fait 2 ans. Hein. 2 ans de mariage en février prochain. Ça fera 2 ans noces de cuir. Hein, donc pour février. Bravo pour cette belle rencontre en bord de mer. Fait toujours du bien de voir que l'amour existe encore. Qui c'est qui chantait ça ? L'amour existe encore ?
1: Personne.
3: Garou, on me dit. Je pense que c'est Cabrel.
1: Garou,
3: c'est pas grave.
1: Merci.
3: Allez, nous jouons pour cette question. Cash, elle vaut 5 points. Quel membre manque-t-il à la statue de la Vénus de Milo. 10 secondes.
5: Les bras.
3: Les membres manquant la statue de la Vénus de Milo pour 5 points. Les bras m'en tombent. Oui, c'est une bonne réponse. Bravo, ce sont bien les bras. 5 points, tu repasses à 8. On est très content. Elle a été découverte en 1820, pour la petite info, sur l'île grecque de Milos, cette statue.
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dans un vieux rock'n'roll, William Scheller. Allez, à suivre quelques infos près de chez vous pour cet été, que vous soyez en vacances ou non. Ensuite, retour de la musique avec Michel Jonas, puis les meilleurs moments d'Otaquet avec Valérie Damido et Eric Bastien sur votre radio ici.

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1: Soyez les bienvenus si vous nous rejoignez. Tout l'été, à l'heure du déjeuner, ce sont les meilleurs moments d'Au Taquet avec Valérie Damidot et Éric Bastien que nous retrouvons juste après Michel Jonas sur votre radio ici.

0: Il sera en concert pour quelques dates à la rentrée, par exemple en octobre à Hyères en Essonne ou encore à Gérardmer dans les Vosges. Michel Jonas, joueur de blues dans la playlist de votre radio ici. Nous sommes à présent avec Frédéric d'ici Touraine, qui a une manière un petit peu particulière, tout comme celle que Valérie Damineau nous avoue et qui est encore plus étrange. D'ailleurs, Éric Bastien n'a pas hésité à lui faire remarquer.
1: Alors, Frédéric, il paraît que...
2: Déjà, ça part mal.
1: Il faut toujours que tu tombes sur des nombres pairs. Par exemple, quand tu comptes tes pointillés, quand tu roules, eh bien, ça doit être pair. Quand tu montes les escaliers, tu dois compter 1, 2, 1, 2, 1, 2. Pourquoi ?
3: Je sais pas.
1: Mais depuis toujours ou... Non, mais depuis toujours ou...
3: Ouais. Donc... Non, je m'allonge. Alors, docteur, oui, allons-y.
1: Allons-y, docteur, oui.
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1: Mais ici, vous êtes avec le docteur Babibo. Alors, le docteur Babibo aimerait savoir, ça vient de l'enfance, ça vient de quoi ?
3: Je ne sais pas. Je ne sais pas.
1: Mais qu'est-ce que tu comptes ?
3: Je ne sais pas.
1: Qu'est-ce que tu comptes d'autre ?
3: Hein ?
1: Tout doit être père.
3: Ouais.
1: Et si c'est pas père, et si c'est pas père, il se passe quoi ?
3: Parce que je vois, quand je compte mes doigts, j'en ai 5. Mais pour que j'en ai une paire, eh ben je fais 0, 1, 2, 3, 4. Comme ça, j'ai... Ça finit en nombre pair.
1: C'est beaucoup. Moi, j'aime bien, si je dois faire un truc important, je me délivre. Allez, je me découvre.
2: Vous nous dites des choses aujourd'hui. Qu'est-ce qu'il y a? Qu'est-ce que vous faites?
1: Si j'ai un truc important à faire, mais vraiment important, un truc grave, eh ben, je ne peux pas y aller si je vois pas un véhicule rose.
2: Ah oui, d'accord. Voilà. Pareil.
1: Eh ben oui, je devais me faire opérer. Figurez-vous que je devais me faire opérer de la vésicule. Pour, mon mec me conduit à la clinique. Il a fallu qu'on cherche pendant 20 minutes un véhicule rose, sinon j'y allais pas. Voilà.
2: Vous me livrez comme un vieux livre.
1: Ouais, comme un vieux livre. Allez, on y va, on pose la question à choix multiple.
2: Sinon, la vésicule, ça va ?
1: Alors, je vais te poser une question.
3: La vésicule rose.
1: Ouais, la vésicule rose, exactement.
2: J'en peux plus de cette émission.
1: RIP, la vésicule. Alors, écoute bien. Je vais te poser les questions à choix multiple. Donc, je te pose la question, je te fais des propositions à mon top chrono. Tu as 10 secondes pour me donner la réponse. Tiens, je te fais écouter Jacques Brel.
4: Ce soir, j'attends Madeleine. J'ai apporté des lilas. J'en apporte toutes les semaines. Madeleine, elle aime bien ça.
1: On va parler de Madeleine. Attention, écoute bien, Frédéric. Où a été inventée la Madeleine ? À Reims ? À Commercy ? À Nancy ? Ou dans la cuisine de Marcel Proust ? Top chrono, 10 secondes. Reims, Commercy, Nancy, chez Marcel Proust.
3: Commercy, non, c'est pas aussi, c'est Commercy.
1: Eh oui, c'est Commercy, en Lorraine, c'est Madeleine Paulmier qui a improvisé un petit gâteau. Ouais. Et qui a, pour sauver le dîner du duc Stanislas, et ben il lui a donné son nom, le duc. Il a dit, ce gâteau s'appellera la Madeleine. Voilà, tu as 3 points de plus, tu as 6.
2: Eh ben bravo, hein, franchement. Bravo. Alors que nous, en face... Oui, nous, on n'a qu'un point avec Claude Noël, je vous rappelle. Hein, donc, Claude Noël
5: Oui, ben alors.
2: Alors il va falloir qu'on te sorte du frigo, là, comme Marie-Carré. Ah, Claude Noël qui a une vie extraordinaire, qui vit en lisière de forêt, qui est marié depuis 30 ans, qui habite à la montagne, dans une station de ski, qui a le vertige. Bah alors ?
5: Oh là là, mon Dieu, quelle horreur, bien sûr.
2: Alors, c'est un peu embêtant parce que t'habites au ski et tu peux pas monter sur le télésiège, alors que t'habites à la montagne et tu peux faire du ski tout le temps, quoi.
5: Alors, le problème, c'est que je veux bien monter sur le télésiège, mais c'est pour redescendre. Quand on vous interdit de redescendre en raquette avec les copines et qu'on est obligé de reprendre le télésiège, j'ai broyé les mains de ma meilleure amie Brigitte pendant toute la descente, j'ai hurlé, c'était l'horreur.
2: Ouais. Oui, bah oui, quand tu fais de la rando avec ton mari, c'est trop abrupt, tu demandes à ton mari de t'encorder quand même, ça va loin.
5: Ah ouais, non, mais je supporte pas le vertige. Ouais. Non, j'ai super peur.
2: C'est vrai qu'on n'est pas en avance.
1: On n'est pas en avance, oui. C'est pour ça que je me permets de vous speeder un peu.
2: Vous faites bien. Ah, voici un extrait, on adore. Alors, c'est les Doors, mais revisité par Hugo Frey. Non, ouvre-toi, porte d'or. Voilà. Mais oui. Ça veut dire quoi ? Ouvre-toi pas les portes, c'est quoi ?
1: Ouvre-toi porte d'or.
2: Ah, ouvre-toi porte d'or, c'est les Doors, mais c'est Hugo Frey. Voilà, c'était cadeau.
1: Allez.
2: Avec quel instrument peut-on ouvrir une porte ? Voilà la question intéressante. Est-ce qu'on peut ouvrir une porte avec un merle, un pinson, un rossignol ou un chéquier en acier trempé, parce que 300 balles déménagement d'urgence, ça va trop cher. Hein. 10 secondes, top chrono. Merle, pinson, rossignol, chéquier. Vite.
5: Merle.
2: Ouais, bah merde, surtout, hein, parce que c'était un rossignol.

écoutez ici Les Oies Sauvages, Yann Muller. Et puis pour la version originale, c'est évidemment Michel Delpech. Nous faisons maintenant connaissance avec Marie, qui a beaucoup d'animaux à la maison, mais vraiment beaucoup, et pas des petits. Quant à Sébastien, d'ici au Auxerre, il a un petit

0: Sully. Hein? Ah bah, il prend pas de place, celui-ci. Combien il fait de kilos, le Saint-Bernard?
1: C'est un gros bébé de 73 kilos.
0: Voilà.
2: C'est énorme.
0: Eh, c'est énorme.
2: Mon poids, c'est mon poids.
1: Voilà.
0: Pardon? Non, non, toi, tu fais deux Saint-Bernard. Voilà, allez.
2: 200 kilos de bonne humeur, d'amido et Bassier, on
0: voilà. Un labrador qui s'appelle Ouchka.
1: Voilà.
0: Un papa qui doit pas faire loin des 40 kilos, celle-là. Hein?
1: Quoique, je surveille sa ligne, elle doit être à. Elle est à 29.
0: Oh, mimine! Alors.
2: Le régime, le pauvre.
0: Le régime. Non, mais il faut faire gaffe. Les labradors, c'est pas Marie. Voilà. Et oui, non, c'est pas ça, c'est qu'ils ont des problèmes aux hanches s'ils sont trop lourds.
2: C'est important.
0: Eh oui. Un chat minouche. 4 cannes, non, un canard, un canard, 8 oies, un coq et une poule.
1: Et voilà.
0: Dis donc, le matin, t'es occupé à nourrir tout ce petit monde-là?
1: Oui, effectivement.
0: Ah bah oui.
1: Ah, c'est du boulot.
0: Ah, c'est du boulot. T'as un grand jardin, donc?
1: Oui.
0: Ah, voilà. Alors.
1: Ah, bah ouais.
0: Alors, voilà. Tu es éducatrice sportive. Oui. Ça rigole pas. Prof de muscu.
1: Ouais.
0: Et maître nageur.
2: Pour les chiens sont minces, ils font du sport.
0: Eh oui, ils font du sport. Ça veut dire que t'es très sportif quand même.
1: Je l'ai été.
0: Eh ben voilà. Bon bah tu l'es toujours.
1: Ouais, hein.
0: Sportive voilà. Un jour, sportive toujours. Bien, on apprendra à se connaître tout au long de l'émission, mais là on va tout de suite marquer le premier point.
2: Oui Mimi, s'il te plaît, pose la question.
0: Allez, vas-y,
2: Mimi.
0: Les Mimi en route. Tiens, je te mets une petite chanson.
3: Loumier et poisse. 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
2: ah, c'est bien
3: au
2: ça.
3: Fort.
0: C'est vrai que la chanson est d'une tristesse absolue alors qu'on parle de fromage. Hein. Alors, Marie, le mot fromage vient du verbe latin signifiant faire la fête. Vrai ou faux, top chrono, 5 secondes. Vite.
2: Allez. Aïe, aïe, aïe.
0: Eh bien, c'est trop tard. Oh. Vite, vite, vite, quand je dis 5 secondes.
1: Oh, j'ai dit faux.
0: Eh oui, mais c'était hors chrono, ma chérie. Oh. Alors, c'était faux, bien sûr. Le mot latin festare, c'est faire la fête, mais ça vient du mot latin formaticum, qui veut dire mouler dans une forme. Voilà. Bon, bah, pas de points, mais bon, bah, on se rattrape. On est 5 secondes, c'est vite.
2: Comment qui va, mon gros nounours, Sébastien?
0: Ça va, merci.
2: Non mais je dis ours parce que voilà, déjà on va se faire un petit bagnou les petits hein, pour t'accueillir. Parce qu'on t'appelle nounours mon Seb. Depuis longtemps en plus.
4: Oula, au moins 35 ans.
2: Oula. Alors tu habites à Triguère, c'est dans le Loiret. Nounours parce que quoi? T'es un peu mal léché, t'es un peu chouillant enveloppé, t'es un peu barbu. Pourquoi nounours?
4: Ah bah un petit peu de tout.
2: Bah voilà, petit mélange sympa. Tu es marié à Virginie, 3 enfants. Célène, 7 ans, c'est joli comme prénom. Écoutez bien les prénoms, hein. Artemis, 4 ans. Et Logan, 3 ans.
0: Bon prénom,
4: c'est ça.
2: Et comment s'appelle monsieur le chien?
4: Phoenix.
2: Chauffeur de taxi. Sympa ça. Chauffeur de taxi depuis combien de temps? Parce que t'as pas toujours fait ça, hein.
4: Depuis un an, parce qu'avant j'étais ambulancier, et avant j'ai été maître chien pendant 25 ans.
2: Oui, en fait, t'étais maître chien à l'armée, et après t'as été dans le civil, c'est ça. Ah
4: c'est
2: ouais, comme quoi on peut changer de métier plusieurs fois dans la vie. Chauffeur de taxi, aujourd'hui Sébastien, c'est toi qui prends le volant, c'est toi qui fonce jusqu'à 13h pour peut-être gagner un premier point.
0: Ah, on est sûr de...
2: On est sûr de l'humour.
0: On est sûr de l'image. C'est bien, les auditeurs aiment.
2: On va passer la première.
0: Oh là là.
2: On met les clés sur le compteur.
0: Oh là là.
2: On y va et on part peut-être gagner de l'argent.
0: Allez. Ah, ça te plaît, ça, les questions sur le pognon.
2: Évidemment. Aux États-Unis, Sébastien, mon nounours, on a déjà édité des billets de 100 000 dollars. Est-ce que c'est vrai ou faux, des billets de 100 000 dollars? Top chrono, 5 secondes.
4: Oh, je vais dire faux, ça me paraît énorme. Quand même.
2: Paraît énorme, genre un billet de 100 000 euros, ouais, ça paraît pareil, quoi. Si un billet de 100 000 dollars a existé aux États-Unis, il a été émis entre 1934 et 1935. Bon, il fallait être là, ça a duré un an. Il servait uniquement aux transactions entre les banques, il n'a jamais circulé auprès du public. C'est comme le billet de 500 euros, je crois que c'est. On ne le voit pas souvent, celui-là, il n'est pas en.
0: Moi, j'en ai jamais vu.
2: C'est comme ça. Ouais.

0: This Love, Maroon 5, c'est votre radio ici. Dans un instant, suite des meilleurs moments d'Au Taquet avec Valérie Damido et Eric Bastien, qui seront toujours avec Marie d'ici Armorique, prête à tout pour ne pas faire une dictée, et Sébastien d'ici Auxerre sur votre radio ici.
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2: Alors, Marie, qui donc a peur des araignées, qui fait beaucoup de sport. Dis donc, Marie, oui. Tiens, si je te mets ça, ça va te faire penser à quelque chose. On embrasse Michael Youn parce que tu as joué dans la Beuse, tu as fait de la figuration dans la Beuse.
3: Génial.
4: Oui, figuration.
2: Et alors, qu'est-ce que tu faisais? T'étais où? C'était comment?
4: Alors, dans la Beuse, c'était dans une. Ça se passait dans une boîte de nuit.
2: Mmh.
4: Et donc, faut le savoir, mais j'étais profil.
2: Ah,
4: profil. Bah, c'est-à-dire que là, Michael, il monte les escaliers dans cette grande boîte de nuit. Et donc, j'étais de profil, et donc, je m'y mis une conversation avec quelqu'un qui était en face de moi.
2: Ah bah, boire un verre. Donc, tu fais des arrêts sur image quand tu regardes la Beuse.
4: C'est ça. Okay. Et là, c'est moi.
2: D'accord. Voilà. Alors, t'as participé aussi à Nulle part ailleurs.
3: Ben, il y a longtemps, alors.
2: Et tu devais raconter une anecdote à Philippe Gildas.
4: Exact.
2: Et là, c'était quoi l'anecdote?
4: Alors, tout simplement, le thème, c'était donc les écoles bretonnes privées. Avec les bonnes sœurs ou les curés.
2: Oh my God.
4: Et mon anecdote, c'était que, un matin, je suis pas allée à l'école parce que c'était le jour de l'autodictée. J'étais très mauvaise et la bonne sœur était très méchante avec nous et donc souvent elle nous tapait.
2: Hein. Sympa.
4: Et donc j'ai fait du stop pour pas aller à mon école et je suis allée me réfugier chez ma mamie. Voilà.
2: Ah, t'as fait du stop, mais t'avais quel âge?
4: Ouais. Et j'avais 8 ans.
2: Ah bah super, faire du stop à 8 ans. Tu es très chanceuse.
4: Ouais.
2: C'est pas comme si les tarés ne circulaient pas partout.
4: Ouais, c'est ça.
2: Tout ça pour pas faire une dictée. C'est l'heure de marquer 3 points de plus. C'est la question à choix multiples. Je te pose la question, je te propose des réponses. À mon top chrono, tu as 10 secondes pour me répondre. Écoute bien.
4: Okay.
2: Le mot sino. S-Y-N-O, Fridi. Le mot sino-Fridi désigne une fragilité des sinus, un mono-sourcil, la peur d'être enfermé dans un frigo, un mot qui rapporte beaucoup au Scrabble. Donc, sino-Fridi, fragilité des sinus, mono-sourcil, peur d'être enfermé dans un frigo ou un mot qui rapporte beaucoup au Scrabble. Top chrono, 10 secondes.
4: Enfermé dans un frigo.
2: Non, pas du tout. C'est un mono-sourcil. C'est une formation pileuse qui relie les deux sourcils. Ça forme une seule bande de poils, genre Frida Kahlo et d'autres gens. Voilà, pas de points.
3: Sino-Fridi.
2: La sino-Fridi.
3: À ne pas confondre avec un acteur X. N'a rien à voir. Sébastien a ici au cercle. Vous l'avez? Vous m'avez pas envoyé ma.
2: Je pense que Gilles, il est tellement égaré qu'il a même pas envoyé le son, quoi.
3: Bon, Sébastien qui joue avec Virginie. Tout à l'heure, il y a Virginie qui était à tes côtés. Elle est repartie ou elle est toujours là, Virginie, Sébastien?
5: Ah non, elle est toujours là.
3: Est-ce qu'elle est comme toi passionnée de moto?
5: De moto, non, pas vraiment.
3: Toi, t'adores les Harley Davidson.
5: Ah, moi, oui.
3: Ah.
5: Oui.
3: Il y en a une que t'es en train de retaper, là?
5: Oui, mais c'est une Ducati.
3: Ah, une Ducati. Mais t'en as une Harley à toi ou pas?
5: Ah, j'ai pas de Harley, mais j'ai un custom Ducati.
3: Ouais, c'est mieux? Je sais pas, je me rends pas compte. C'est plus gros.
5: Ah, mais c'est beaucoup plus rare. Il y en a
3: c'est plus rare.
5: Fabriqué.
3: Ah ouais, quand même. Ah ouais. Bah écoute, bravo, parce que j'imagine que ça prend de la place, mais c'est surtout beaucoup d'entretien, hein, des bécanes comme ça. Donc c'est du boulot.
2: Des bécanes. Genre le gars, d'un seul coup, c'est devenu un bonhomme avec Bastien.
3: Bécane,
2: c'est des bécanes.
3: Évidemment, moi je collectionne les couteaux, moi. Tiens. Boum, je t'ai envoyé un couteau. Alors comme ça, on collectionne les couteaux, Sébastien.
5: Ah,
3: ça, c'est un couteau.
5: Oui.
3: Vous pouvez me faire écouter le couteau que vous avez trouvé là, dans votre truc?
2: Ouais, okay. C'est on dirait une grenouille.
3: On dirait une flèche, quand même, pour l'ance, plutôt, non, une fléchette, non? Refaites voir encore une fois. Bien sûr. Si c'est un couteau, moi, je suis curé. Hein.
2: Bah, t'es curé.
3: On joue? On y va? Pour 3 points de plus? Qu'est-ce qui se passe? On est prêt, Sébastien? Allez.
5: Prêt.
3: Virginie peut t'aider, hein, toujours. Quelle grandissime actrice américaine fête aujourd'hui même, 13 novembre, son anniversaire? Meryl Streep.
2: Meryl Streep.
3: Meryl Streep. Whoopi Goldberg. Suzanne Sarandon. Une pin-up dont on taira le nom, mais qui croit encore que Hollywood est une marque de chewing-gum. 10 secondes, Meryl Streep, Whoopi Goldberg, Suzanne Sarandon, une pin-up.
5: Whoopi Goldberg.
3: Qui est né un 13 novembre 1955 à New York, qui a marqué le cinéma avec ses rôles cultes comme Sister Act ou Ghost? Oui, c'est bien Whoopi Goldberg. Star multi-récompensée, Oscar, Emmy, Tony, Grammy Awards, tous les trophées sont à la maison. Elle les a mis en manier sur son frigo, c'est génial.

C'est pas sans moi, Céline Dion, que l'on a hâte de voir en concert à la rentrée. 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

0: des années 80. À l'honneur, ici à l'instant, c'était Dépêche Mode.
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0: Comment allez-vous ce matin? C'est une nouvelle semaine qui démarre, la dernière déjà du mois de juillet. J'espère que vous avez bien dormi. Ce lundi, on a une pensée toute particulière pour celles et ceux d'entre vous qui êtes touchés très lourdement par les incendies qui ravagent la Gironde depuis ce week-end. Ici, dès 5h, on va continuer de vous informer de l'évolution de la situation avec les journaux et les reportages des rédactions d'ici. Bonjour Cyril Erdorodon.
2: Bonjour Yuan Rock, bonjour à tous.
0: On en est où ce matin?
2: Eh bien, 42 000 hectares parcourus en 5 jours en Gironde par les flammes, 220 000 personnes qui ont déjà dû être évacuées. On y revient dès le début du journal.
0: Un peu de douceur dans cette actualité pesante. La musique ici est notre meilleur allié avec Francis Cabrel qui arrive dans 5 minutes. Et puis, en cette période estivale, faire de son camping-car en revenu d'appoint. C'est l'idée du jour pour économiser. Malin, Valère Coréard nous rejoindra à 5h13. Et puis, on aime vous entendre ici. N'hésitez pas, vous prenez votre téléphone, un petit coup de fil à la station et venez nous raconter, tiens, bah, comment se déroule cet été pour vous, de votre côté, 0810 055 056.
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0: Bon début de semaine à l'écoute de votre radio locale. Ici, 5h. Le journal présenté par Cyril Ardo-Redon et l'incendie en Gironde qui est toujours hors de contrôle.
2: Des milliers de pompiers restent mobilisés contre un incendie qui a parcouru 42 000 hectares en 5 jours. 220 000 personnes ont déjà dû être évacuées. Les flammes sont à une quinzaine de kilomètres de l'agglomération bordelaise. Un incendie à caractère dit erratique, ce qui inquiète tout particulièrement les autorités. Le ministre de l'Intérieur, Laurent Nunez, était sur France 2 hier soir.
3: Oui, la principale difficulté, elle est là, c'est que c'est un feu qui est complètement erratique, il n'a pas de cohérence, il va, il vient. C'est un feu convectif, d'abord, un feu qui s'auto-alimente, et puis qui, en plus, a pu créer, c'est ce qui s'est passé hier soir et qui a conduit d'ailleurs la préfète à évacuer un certain nombre de personnes. La préfète a dû évacuer dans la nuit 50 000 personnes, parce que ce feu a créé ce qu'on appelle un nuage pyro-cumulonimbus, qui peut créer des dommages très graves, puisqu'il crée des arcs électriques, et il projette de la braise très au loin, et donc il était extrêmement dangereux.
2: Le ministre de l'Intérieur, Laurent Nunez, on le disait donc, 220 000 personnes évacuées, habitants et vacanciers en Gironde depuis mardi, même si certains refusent de quitter leur domicile. C'est très fortement déconseillé par les autorités, mais Guillaume Batin, vous avez rencontré Caroline, 74 ans, qui vit avec sa fille, entourée de ses animaux à Mios, au sud du bassin d'Arcachon.
4: Caroline vit à Mios depuis 40 ans, au milieu de la forêt, entourée de ses animaux. Deux perroquets, deux chevaux, trois chiens, trois chats et des poules.
5: Je crois que je peux rester encore un peu. Et puis il y a un risque, il y a une part de risque assumée, parce que par rapport au confort de mes animaux, qui reste essentiel pour moi, ben c'est ma décision. J'ai pesé et je préfère rester.
4: Quelque part, vous faites passer vos animaux avant vous.
5: Un petit peu. Parce que c'était extrêmement compliqué par rapport au nombre d'animaux que j'ai, surtout les chevaux et les perroquets, qui sont très difficiles à transporter et à héberger ensuite.
4: Caroline redoutait aussi d'être bloquée sur les routes. Elle reste quand même informée et elle se laisse la liberté de changer d'avis si l'incendie se rapproche.
5: Je pense qu'il y a un danger potentiel quand même. Mais là, je ferai la part des choses. Hein, mais je pense que c'est pas vraiment encore à nos portes. Je ne sais pas si c'est la bonne décision, mais c'est ma décision, oui, pour l'instant.
4: Les 5 maisons voisines de celle de Caroline sont encore occupées. 15 personnes qui ont refusé d'évacuer.
2: Un reportage de Guillaume Batin sur votre radio locale ici en France. Ce sont au total 115 000 hectares qui ont été parcourus par les incendies depuis le début de l'année. 30 à 40 feux combattus simultanément selon le ministre de Laurent Nunez. 13 000 départs de feux en 2026. Et des incendies qui sont actifs en ce moment dans les Landes. 3 600 hectares parcourus et près de 200 bâtiments détruits par les flammes dans le secteur du Biscarrosse. Plusieurs reprises de feux dans le Var sur le massif et du Gros Bessillon, 4500 hectares touchés. Et puis en Corse, à Corté, le feu s'est propagé sur 900 hectares. Au total, aujourd'hui, ce sont donc 7 départements du pourtour méditerranéen qui sont placés en orange face au risque élevé de feux de forêt selon Météo France. Les Pyrénées-Orientales, l'Aude, l'Hérault, le Gard, le Vaucluse, les Bouches-du-Rhône et le Var. Dans ce contexte, Emmanuel Macron préside ce matin à 10h une cellule interministérielle de crise consacrée aux incendies. Et dossier complet sur les feux en cours en France sur notre site ici.fr.
0: 5h04 sur le Tour de France, Mathieu Van Der Poel s'impose sur les Champs-Élysées à Paris.
2: Et c'est le Slovène Tadej Pogacar qui remporte la grande boucle. C'est sa 5e victoire sur le Tour de France. Il rejoint donc Anquetil, Merckx, Hino et Indurain dans les cercles très fermés, dans le cercle très fermé des quintuples vainqueurs de cette course. Et cette édition est aussi marquée par les belles promesses de Paul Sexas, 4e du classement pour son premier tour. Le jeune Français de 19 ans a pris rendez-vous avec l'avenir, Anthony Rimbaud.
6: Et bien voilà les trois premiers du classement général.
7: Paul Sexas n'est pas sur la photo qui rassemble les trois premiers du Tour de France sur les Champs-Élysées. Mais dans la foule, les spectateurs en sont certains. Le Français sera un jour tout en haut de l'affiche.
8: À 19 ans, c'est exceptionnel de skipper. Donc on a déjà l'année prochaine, je pense qu'il y a la place.
7: Ce tour a sacré Paul Sexas, nouveau chouchou du public français. Mais le cycliste de 19 ans a aussi impressionné ses pairs, comme le Mexicain Isaac Del Toro, 3e de la grande boucle.
9: Je pense que c'est un grand coureur dont on doit se méfier. Donnez-lui un peu de temps et il va devenir un grand champion.
7: Un futur grand champion, ça tout le monde en est convaincu. Mais pour gagner un tour, Paul Sexas doit encore prendre de l'expérience et disposer d'une équipe capable de rivaliser avec le rouleau compresseur UAE de Tadej Pogacar, insiste Jean-François Bernard, le consultant cyclisme pour la radio ici sur la Grande Boucle.
10: Il y a un gros recrutement à faire, ça passe par des coureurs qui sont leaders dans d'autres équipes. Regardez l'équipe UAE, la plupart des coureurs qui sont équipiers sont des leaders autre part.
7: Et l'équipe Décathlon CMA CGM devra aussi tout faire pour conserver sa pépite qui attise évidemment les convoitises. Paul Sexas est sous contrat jusqu'à fin 2027 avec la formation française.
2: Anthony Rimbaud, le Tour de France est donc terminé, rassurez-vous hein, pour les amateurs de cyclisme. Ça revient le 1er août, samedi prochain, avec le Tour de France féminin. Et on jette un coup d'œil sur le ciel, Johan, un soleil généreux ce matin.
0: Notamment sur les régions de l'Ouest ainsi que le Sud-Est. On note en revanche de petites perturbations ce matin sur la région de l'Est. Quelques faibles précipitations également entre le Sud-Ouest et le Massif Central. Et puis une matinée très ensoleillée sur le pourtour méditerranéen avec un mercure largement au-dessus du reste du pays. Les températures, justement, ça donne ce matin 17 à Bourges. On attend 16 à Aurillac, 19 à Bordeaux, 17 à Lille et 16 dans la capitale, alors que cet après-midi, c'est une carte de France entièrement ensoleillée. En somme, une belle après-midi d'été avec des températures de saison. 21 à Cherbourg, 26 à Rennes, 28 à Toulouse, 29 à Lyon et jusqu'à 34, la maximale à Montpellier. Et chez vous, comment ça se passe? Quel temps fait-il? Vous postez un petit message, comme vous avez l'habitude de le faire, sur la page Facebook d'ici, le nom de votre commune, une température, comment est le ciel? On fait la météo ensemble tous les matins ici.
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0: Elle aura 50 ans l'année prochaine, cette chanson de Francis Cabrel, celle avec laquelle pour lui tout a commencé, les murs de poussière sur les ondes d'ici.

0: Ici, on débute la semaine ensemble. Bon réveil, bonne musique, il est 5h10.
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0: Alors qu'hier, c'était l'arrivée du Tour de France sur les Champs-Élysées, vous pensiez peut-être tout savoir sur les fans les plus fidèles de la Grande Boucle, et c'est parce que vous ne connaissez pas encore Gérard, le Clermontois, retraité de l'Éducation nationale. Depuis 11 ans, chaque été, durant 3 semaines, Gérard se rend dans chaque ville d'arrivée étape. Il est de ses passionnés.
2: Oui, c'est lui, en fait, la caravane, quoi. C'est presque il est la caravane à lui tout seul.
0: Il est là, il supporte les coureurs, mais surtout, et c'est là que réside l'originalité de sa démarche, une fois l'étape du jour terminée, les cyclistes rentraient dans leur chambre d'hôtel, le public rentrait chez lui. Gérard s'en va prélever un petit bout minuscule du bitume à l'endroit même où la roue du vainqueur a franchi la ligne d'arrivée. 11 ans de Tour de France, ça signifie qu'aujourd'hui, ce fan inconditionnel de la petite reine possède plus de 200 prélèvements de lignes d'arrivée, tous soigneusement étiquetés dans un tube avec la date, la ville et le nom du coureur. Des échantillons qu'il a disposés dans son garage sur une carte de France, 3 mètres sur 2, faisant de son garage une sorte de petit musée du Tour de France. Donc, après l'arrivée hier sur les Champs, Gérard va rentrer chez lui à Clermont-Ferrand. 22 nouveaux prélèvements en attendant le Tour 2027. L'année prochaine.
2: Il a donc un certain nombre de petits bouts des Champs-Élysées, puisque voilà. Ça arrive quasiment tous les ans aux Champs-Élysées.
0: Je ne sais pas comment il fait, parce que bon, le bitume quand même.
2: Un petit burin.
0: Là, 5h11, après un week-end sans précédent dans l'info d'ici, on va faire un point sur les incendies.
2: Ah oui, avec les canicules qui souffrent face aux incendies, mais pas que, également face aux sécheresses et vagues de chaleur successives. Nous serons en forêt d'Orléans dans quelques instants.
0: Et pour se réveiller en rythme, ce lundi, ici, vous a programmé Amir.
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0: En attendant, c'est le moment de faire quelques économies. Bonjour Valère Coréard, chaque jour avec vous, un bon plan pour rebooster notre pouvoir d'achat. Ce matin, vous souhaitez nous adresser un bon plan, notamment aux propriétaires de camping-cars, des vannes et des fourgons.
4: Oui, parce que la plupart du temps, lorsqu'on est propriétaire d'un camping-car par exemple, il faut regarder les choses en face, on l'utilise très peu. Il reste dans le garage au mieux, ou parfois dans le jardin à attendre les prochaines vacances, qui mettent parfois un certain temps à arriver. Et je suis certain que vous me voyez venir, vous commencez à me connaître, un véhicule qui sert peu, peut devenir du jour au lendemain quasiment un revenu d'appoint en puissance, à condition d'utiliser les bons outils et les bons services disponibles. Et là, on va commencer par la mise en location de votre véhicule sur des plateformes entre particuliers. Alors, comme toujours, prenez le temps d'échanger avec le locataire potentiel, vérifiez auprès de votre assurance que vous êtes bien en règle.
0: Et sinon, certains acteurs proposent un service de gestion de votre véhicule lorsque vous ne vous en servez pas.
4: Oui, et c'est par exemple le cas de monhangar.fr qui vous propose de gérer la location, mais toute l'année. En tout cas, lorsque vous ne vous servez pas, bien sûr, de votre véhicule, avec une promesse intéressante. Jusqu'à 5000 euros de revenus supplémentaires par an. 5000 euros juste en leur confiant votre van, votre camping-car ou votre fourgon. Alors le site dispose d'un certain nombre de lieux où les véhicules vont être stockés. Et ce qui est intéressant, c'est que c'est la plateforme qui s'occupe de tout. Qu'il s'agisse de l'assurance, le choix des locataires, l'état des lieux, l'encaissement des loyers. Il faut bien sûr que votre véhicule soit en bon état. Et évidemment, ce type de plateforme va vous permettre de le retrouver en bon état. Mais il faut qu'il ait moins de 10 ans et pas plus de 90 000 km au compteur. Mais voilà, vous savez désormais comment rentabiliser votre véhicule lorsque vous ne vous en servez pas. À la clé, une petite somme rondelette qui pourrait bien améliorer vos fins de mois. Si vous aussi vous avez des bons plans budget, pouvoir d'achat, pensez à m'écrire. Par ici, leséconomies@radiofrance.com.
0: Merci Valère. Faire du sport sur ordonnance, ça existe. Ça sera d'ailleurs le sujet que vous aborderez demain dans ici, les économies. Il est 5h13. Bon début de journée à l'écoute de votre radio locale.

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5: 5h15, dans l'info d'ici, ce lundi, 7 départements du pourtour méditerranéen sont placés aujourd'hui en risque élevé aux feux de forêt.
6: Et il s'agit des Pyrénées-Orientales, de l'Aude, de l'Hérault, du Gard, du Vaucluse, des Bouches-du-Rhône et du Var. Mais c'est bien toutes les forêts du pays qui sont mises à très rude épreuve cet été entre incendies, sécheresses et vagues de chaleur successives. La forêt d'Orléans, par exemple, est en pleine souffrance. Ça se voit avec les feuilles qui sont déjà jaunes, voire carrément marron. Cécile Dacosta, vous avez suivi un état des lieux avec l'ONF.
7: À chaque pas, l'herbe, les feuilles craquent sous nos pieds.
8: On l'entend à l'oreille, c'est vraiment l'automne, c'est ce bruit de feuilles sèches, de feuilles qui tombent. L'arbre a envoyé toute sa puissance pour dire stop, on arrête la feuillaison, on fait tomber les feuilles. Ben là, on l'a au 14 juillet.
7: Du jamais vu, aussitôt dans l'année, pour Nicolas Perrette, chargé de sylviculture à l'ONF Centre-Val-de-Loire.
8: Malgré les coups de chaud qu'on a eu en 2019, 2020, même les coups de chaud plus anciens en 2003, là c'est vraiment tôt en saison. En fait.
7: Et pour le moment, difficile de vraiment estimer l'ampleur des dégâts dans la forêt d'Orléans.
8: Ça, on le verra avec le temps. Là, ce que l'on voit, c'est avant tout le coup de chaud de fin juin. Le coup de chaud d'il y a 10 jours, on aura incidence ici une semaine, ça sera la deuxième salve. Quoi. Vous, dans votre jardin, vous avez votre plante, elle a grillé, on voit tout de suite l'arbre. On va le voir soit dès la fin de saison, soit au printemps prochain, on verra les parties qui ont définitivement lâché.
7: Comment voir si une branche a succombé à la chaleur? Il suffit de gratter légèrement à la surface du rameau. Démonstration.
8: Pour l'instant, on voit encore que les rameaux sont verts. Donc ça, pour moi, ça ne m'affole pas trop. L'année prochaine, il sera de nouveau vert. Si ça fait ça 2, 3, 4, 5 ans de suite, à un moment donné, il va accuser le coup. Et là, celui-ci qu'on gratte là, là, vous n'avez plus rien, vous cassez le rameau, ça casse comme du verre. Là, on peut commencer déjà à voir les dégâts.
7: Pour l'instant, les jeunes arbres souffrent davantage que les grands pins et les vieux chênes.
8: Les anciens, eux, vont accuser le coup. Les systèmes racinaires sont déjà un peu plus profonds. Donc jusqu'à quand? Parce qu'il faut avoir l'eau dans le sol qui va aussi s'amenuire. Mais c'est vrai que les jeunes plantations qui ont un an, deux ans, trois ans de végétation, elles n'ont pas un système racinaire qui est encore très installé dans le sous-sol. Et là, ça risque de faire mal. Il faut savoir que la vie de l'arbre, elle se fait sur les premiers centimètres du diamètre. C'est-à-dire, c'est pas parce que vous avez un arbre qui fait un mètre de diamètre qu'il a de la vie partout. Elle se fait vraiment sur la périphérie de l'arbre. Donc, quand vous avez des grosses écorces, ça absorbe un petit peu les chaleurs. Là, quand on voit les charmes qui ont des écorces lisses encore au démarrage, là, ils prennent le coup de chaud. Donc, on peut avoir aussi des blessures. L'écorce brûle, quoi, tout simplement.
7: Pour éviter de futures grosses pertes avec la multiplication des canicules, l'ONF tente d'introduire de nouvelles espèces en forêt d'Orléans, résistantes aux coups de chaud, mais aussi aux coups de froid.
6: Un reportage de Cécile Dacosta, ici Orléans. Et donc, en forêt d'Orléans, comme dans bon nombre de massifs forestiers, la circulation des véhicules à moteur sur les chemins forestiers est interdite. Par ailleurs, aujourd'hui, toutes les forêts du département du Var sont fermées selon la préfecture.
5: Il est 5h18, une tradition vieille de 20 ans sur TF1. L'été, chaque lundi soir, c'est Camping Paradis. Laurent Romac, qui tient le rôle premier de la série, sera l'invité de Coulisses Télé. En attendant, on prend le large avec Manu Reva, ce navire qui jamais n'arrive à Alain Chamfort. Vous souhaite un bon début de journée ici, 5h18.

0: Merci d'avoir choisi ici 5h20, votre radio locale vous accompagne en ce début de journée. C'est un 27 juillet qu'ils sont nés, le français Tahi Chrisch, champion du monde de roller, à son actif plusieurs records du monde, de saut dans le vide, notamment depuis le premier étage de la
1: Tour
0: Eiffel.
1: Ah oui, c'était lui.
0: Ça fait 12,50 m
1: quand même.
0: Il fête ce lundi ses 51 ans et qui sait peut-être, malgré toutes ses cascades, encore toutes ses dents. Aujourd'hui, c'est aussi l'anniversaire de Laurent Bignola, journaliste et ancien visage de l'émission Télématin. Et s'il était encore de ce monde aujourd'hui, on pourrait souhaiter un bon anniversaire à André Boulerville, comédien, le fameux 109 ans aujourd'hui. Il aurait eu un 27 juillet 1921 également. La médecine faisait une avancée décisive. Une équipe trouvait l'insuline, cette hormone sécrétée par le corps humain pour réguler le taux de sucre dans le sang, hormone indispensable pour les personnes atteintes de diabète. Et puis enfin, 2018, à cette même date, avait lieu la plus longue éclipse totale de lune du 21e siècle, ce qui me permet tout logiquement de vous rappeler que ce matin et tout encore cette semaine, on 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
1: Il est super celui-là.
0: Il est très beau.
1: Oui, très bon.
0: Approuvé par Cyril Ardo-Rodon. Vous pouvez y aller franchement, vous nous appelez, puis dans un instant, on se parle sur l'antenne de votre radio locale. En attendant, il est 5h22 dans les coulisses télé. Ce lundi, on vous emmène sur la Côte d'Azur, au milieu des bungalows, à la rencontre de Laurent Ournac. Camping Paradis, le plus célèbre de France qui cet été sur TF1 fête ses 20 ans. Alors on sort les bouées, la crème solaire, le parasol et direction le bord de la piscine.
2: Et je vais vous montrer pourquoi ce camping s'appelle Paradis.
3: C'est pas un camping comme les autres ici.
4: C'est la famille ?
0: Une famille qu'on a plaisir à retrouver dès qu'arrivent les vacances dans ce décor naturel. Un vrai camping à Martigues, à côté duquel un faux a été construit exprès pour les besoins de la série. Au fil des années, cette fiction est devenue indissociable de son acteur principal, Laurent Ournac. Pourtant, au départ, elle avait été imaginée pour Vincent Lagaffe, à l'époque animateur sur TF1. Les scénaristes en avaient fait un personnage très sportif, pratiquant jet ski, moto, planche à voile. Finalement, Lagaffe qui tend la chaîne, c'est à Laurent Ournac qu'on proposa le rôle de Tom Delorme, le propriétaire du camping. Les scénaristes en firent du coup un personnage beaucoup moins tête brûlée que dans la première version. J'ai demandé au comédien si en 20 ans, son rôle à l'écran avait autant évolué que lui-même dans la vraie vie.
5: Oui, je pense qu'on s'est servi mutuellement l'un et l'autre. Tom a évolué en même temps que moi, j'ai évolué en même temps que Tom. J'ai commencé finalement à interpréter Tom. C'était un jeune directeur de camping qui n'avait pas forcément beaucoup d'expérience dans l'entreprise, de gérer une clientèle, de faire vivre un lieu. Et en parallèle, moi j'étais un jeune comédien. Je venais plutôt du monde de la scène et du café-théâtre. Moi, je suis devenu un comédien qui a appris un peu plus le monde de la télévision sur le plateau de tournage. Oui.
0: Et en deux décennies, le comédien aura eu également l'occasion de passer derrière la caméra pour réaliser au moins un épisode par saison. Il n'empêche, 20 ans dans une carrière, c'est pas rien. Alors, est-ce que Laurent Ournac se voit porter encore les tongs 20 ans durant ou songe-t-il parfois à céder les clés du camping?
5: J'ai envie de répondre les deux. J'ai envie encore d'être là dans 20 ans parce que c'est une aventure incroyable et une chance inouïe de pouvoir déjà se dire qu'on a fait vivre une série pendant 20 ans et qu'elle a su rencontrer son public et le renouveler et le conserver malgré l'évolution des médias en 20 ans. On est arrivé, il n'y avait que 6 chaînes de télévision et en même temps, il faut savoir s'arrêter un jour. Mais on se dit secrètement entre nous que le plus tard sera le mieux.
0: Ouais. Il lui reste beaucoup de trimestres à Tom ?
5: Je crois qu'il va bosser au moins jusqu'à 65 ans. Oui. Donc bon. Il lui en reste encore quelques-uns.
0: En attendant de prendre sa retraite, Camping Paradis, c'est à voir ce soir, 21h10 sur TF1. C'était ce samedi à Rognac, dans les Bouches-du-Rhône. Pour cause de météo capricieuse, Amir a été contraint d'annuler son concert, mais bon, il a voulu improviser un petit set acoustique au milieu du public guitare-voix. Il est ici, Amir, ce matin, à 5h25 sur votre radio locale, à l'Imparfaite.

0: Merci d'avoir choisi ici pour démarrer la journée. Il est 5h28. Dans un instant, vous avez rendez-vous avec l'info. Pour l'heure, c'est le moment de voyager dans le temps en compagnie de Stéphane Bern. Ce matin, retour au début du 19e siècle dans les ruelles animées de Lyon.
1: Imaginez une petite boutique où l'on vient à la fois pour se faire soigner et pour se moquer. Un dispensaire du rire. Remontons en 1808 à Lyon. Laurent Mourguet est un arracheur de dents, un métier rude et souvent mal payé. Pour distraire ses patients entre deux molaires qui sautent, pendant les soins donc, il improvise des spectacles de marionnettes dans sa boutique.
2: Moi, je construis des marionnettes.
1: Histoire de faire rire avant de faire crier. Suspendue par des ficelles, elle raconte des histoires drôles, parfois absurdes, souvent acerbes. C'est là qu'apparaît Guignol, petit héros sous un bonnet et armé de son fidèle gourdin. Une sorte de CRS, mais version bonne humeur. Dans les ruelles et les foires, Mourguet installe son théâtre miniature. Souvent un simple rideau tendu entre deux chaises, on est plus brocante que Broadway. Mais l'ambiance est au rendez-vous. Les enfants s'attroupent, les adultes rient et derrière le comique se glisse une critique des puissants. Maître sévère, fonctionnaire trop zélé ou riche patron. Tout le monde en prend pour son grade. Les dialogues improvisés, les répliques vives et les situations absurdes transforment chaque représentation en un moment de connivence avec le public. Guignol devient vite célèbre. Les cabarets lyonnais accueillent les spectacles et les marchands ambulants invitent Mourguet à jouer pour attirer la clientèle. Guignol n'est plus seulement un divertissement, il devient une vraie voix du peuple, un moyen de rire de la société à hauteur de marionnette. Aujourd'hui encore, Guignol traverse les générations. Et finalement, il n'a jamais vraiment quitté son métier d'origine, sauf qu'il arrache des rires plutôt que des dents.
0: On va parler cinéma ce lundi matin avec l'invité des Unes de la presse, et plus particulièrement d'Hollywood et de son avenir, tout à l'heure. 6h10 pour l'heure, il est 5h30, l'info en français. Dans le reste du monde, ici, c'est l'heure du 90 secondes. Avec vous, Cyril Ardo-Redon.
3: 30 à 40 incendies combattus simultanément, dit sur France 2 le ministre de l'Intérieur Laurent Nunez, qui comptabilise 115 000 hectares parcourus par les flammes depuis le début de l'année, avec dans le même temps 13 000 départs de feu. Celui qui inquiète le plus les autorités pour le moment, c'est celui qui se trouve en Gironde. 42 000 hectares parcourus en 5 jours, un incendie à caractère erratique, complètement imprévisible. Dans ce contexte, la préfète de Gironde annonce ce matin que les colonies de vacances sont suspendues dans le département. Même chose pour les séjours de scoutisme ou les vacances pour personnes en situation de handicap. Elle incite les touristes à ne pas venir et à changer de destination. D'autres feux sont en cours ce matin en France. L'incendie dans les Landes n'est toujours pas fixé. 3600 hectares parcourus et près de 200 bâtiments détruits par les flammes à Biscarrosse. Des reprises de feux sur le massif du Gros Bessillon dans le Var et 4500 hectares touchés. 900 hectares parcourus à Corté en Corse. Aujourd'hui, ce sont 7 départements du pourtour méditerranéen des Pyrénées-Orientales au Var qui sont en orange face au risque élevé de feux de forêt. Emmanuel Macron préside ce matin à 10h une cellule interministérielle de crise consacrée aux incendies. Et puis le Tour de France, Mathieu Van Der Poel s'impose sur la dernière étape sur les Champs-Élysées à Paris. Le Slovène Tadej Pogacar remporte la grande boucle pour la 5e fois. Le jeune prodige français de 19 ans, Paul Sexas, décroche la 4e place. Le Tour de France femmes débute samedi prochain.
0: 5h32, l'info d'ici, ce lundi matin, 220 000 personnes évacuées en Gironde à cause d'un incendie complètement incontrôlable.
3: Des milliers de pompiers sont mobilisés et les flammes se trouvent à une quinzaine de kilomètres de l'agglomération bordelaise. Alors, certains Girondins quittent le département, parfois dans la précipitation. En gare de Saint-Jean, hier, les quais étaient bondés. Juan Chassin.
4: Julie, bordelaise, attend son train. Il doit permettre de l'emmener suffisamment loin de Bordeaux, en fumée.
5: Je vais dans la Lot-et-Garonne, ce sera mieux, je pense, niveau qualité d'air.
4: Direction Agen pour elle. Voilà quelques heures que la jeune femme de 27 ans a décidé de rentrer chez ses parents.
5: Pour éviter toutes les fumées, tout ce qui est un peu toxique, quoi. Je vais revenir travailler ensuite. J'ai fait un gros sac au cas où on ne puisse pas revenir.
4: Avec l'essentiel, dit-elle, des vêtements et sa tablette. L'essentiel, d'autres espèrent le retrouver bientôt. Assis sur un banc, Thomas, 17 ans, regarde fébrile son écran de téléphone où défilent les images de chaînes d'infos en continu.
6: Je regarde voir si l'incendie n'arrive pas vers ma maison, parce que j'ai très peur. Ça fait plusieurs jours qu'on s'inquiète. Vous voyez que le feu évolue beaucoup.
4: Sa famille et lui ont été contraints de quitter leur maison de Marcheprime, commune de l'agglomération bordelaise, évacuée. Pourtant, c'est seul qu'il s'apprête à embarquer pour Casteljaloux chez ses grands-parents. Au moment de l'alerte reçue sur son téléphone, il était en train de célébrer un anniversaire chez un ami.
6: J'ai entendu mes parents hier m'appeler, me dire qu'ils allaient être évacués. J'ai un peu stressé toute la nuit, j'ai pas dormi. Mes parents sont en voiture, ils m'ont pris mes affaires.
4: De quoi patienter, dit-il, le temps que les incendies cessent et qu'ils puissent rentrer chez lui.
3: Le reportage d'Erwan Chassin sur votre radio locale ici, et des habitants qui fuient aussi face à la dégradation de la qualité de l'air. L'Observatoire Atmo place 4 départements de Nouvelle-Aquitaine en rouge face au dépassement du seuil d'alerte de pollution aux particules en suspension. Il s'agit de la Gironde, des Landes, de la Dordogne et du Lot-et-Garonne. Par ailleurs, en raison des incendies, le trafic des trains est interrompu depuis hier et jusqu'à nouvel ordre au sud de Bordeaux en direction d'Arcachon, d'Andaille et de Tarbes. Bon, jette un coup d'œil sur le ciel, Johan, et c'est une journée d'été pour ce dernier lundi du mois de juillet.
0: Notamment sur les régions de l'ouest ainsi que le sud-est. En revanche, ce matin, on relève des petites perturbations sur la région de l'est. Quelques faibles précipitations également dans le sud-ouest et le massif central. Et puis une matinée très ensoleillée sur le pourtour méditerranéen avec des températures qui vont être très élevées encore ce matin. Des températures aujourd'hui en début de matinée, 17 à Bourges, 16 à Aurillac, 19 à Strasbourg, 22 déjà en milieu de matinée à Marseille. Et puis dans l'après-midi, les températures qui vont évidemment logiquement s'élever en France avec des températures de saison tout de même. 21 à Cherbourg, 26 à Rennes, 29 à Lyon et pour la maximale 34 à Montpellier. Cet après-midi, chez vous, comment ça se passe? Vous nous envoyez vos petits messages, vos températures sur la page Facebook d'ici, comme l'a fait Vladimir qui vit à Villefranche-sur-Mer sur la Côte d'Azur. Chez lui ce matin, il fait 23 degrés. On salue également Kevin qui nous écoute en Alsace, à Mulhouse, 19 degrés ce matin, ciel partiellement nuageux avec un vent de sud-ouest. Et puis enfin Thierry, lui, vit à Barville en Gâtinais dans le Loiret. Il fait 15 degrés tous les jours ici dès 5 heures. On fait la météo ensemble.
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0: Merci d'avoir choisi ici ce matin, ce lundi, dernière semaine du mois de juillet. On la démarre ensemble avec ce classique des classiques. Voici Eric Clapton, Leila, sur votre radio locale.

0: soyez les bienvenus. Ici dès 5h, on écoute les chansons qui font du bien.
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0: Et même pendant l'été, on reste vigilant face aux entourloupes en tout genre. Ce lundi, au menu de C'est pas vrai, Cyril, les arnaques qui profitent de nos sentiments.
2: Oui, Johan, vous vous souvenez de cette Française qui était tombée amoureuse d'un faux Brad Pitt? Eh bien, figurez-vous que ce genre d'histoire est bien plus courante que ce que l'on pense. Aude Razzo nous dit tout dans un instant.
0: Et pour la musique, le groupe Toto sera bientôt de la partie. Africa, un standard de la pop des années 80, toujours au goût du jour, grâce à votre radio locale. Et ce matin, on accueille Eliane. Bonjour Eliane.
2: Bonjour Eliane.
0: Eliane, est-ce que vous êtes avec nous ce matin? Est-ce que vous nous entendez? Eliane qui, si je ne dis pas de bêtises, est en Isère, a priori, qui est au téléphone. Enfin, je l'espère du moins. Eliane, vous êtes avec nous ou pas?
2: Alors, je crois que la règle, c'est que si l'auditeur ne répond pas, c'est moi qui remporte le paqueté.
0: Très bien.
2: Alors, je crois que c'est ça la règle.
0: 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Celle pour pouvoir regarder en toute quiétude l'éclipse du soleil le 12 août prochain. 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Vous êtes là avec nous, Eliane, bonjour.
3: Oui, bonjour Yann.
2: Ah, on vous a retrouvé.
0: Moi, j'ai eu très peur. Je me suis dit, elle s'est rendormie.
3: Moi aussi, je me suis perdue.
0: Comment vous allez ce matin?
3: Ça va très bien, je suis contente de vous retrouver, puis je vous souhaite une bonne journée à tout le monde. Hein.
0: Également, on m'a dit que vous étiez une grande voyageuse, que vous n'arrêtiez pas de bourlinguer.
3: C'est ça, tout à fait, c'est ma passion.
0: Vous étiez où récemment?
3: Là, j'arrive de l'Ouzbékistan. Là.
2: Ah, magnifique.
0: Et vous partez où?
3: Comment?
0: Et vous allez où maintenant, prochainement?
3: Je pense que l'année prochaine, ce sera beaucoup plus près, parce que maintenant, je suis âgée et que j'hésite d'aller trop loin. Donc, je pense que l'an prochain, ce sera style Écosse ou un pays comme ça. Ah, voilà.
0: Quand même.
2: Très beau quand même.
0: Mais prochainement, il paraît que vous partez en yourte avec votre fille.
3: Voilà, ma fille est dans un camping pour l'été, donc du coup j'ai loué une yourte pour retrouver mes petits-enfants avec lesquels je vais passer une semaine.
0: Bon, qui vous a donné le goût des voyages comme ça, vous, Eliane?
3: On va dire que je suis née avec. Hein. Depuis toute petite, j'ai toujours rêvé de faire des voyages. Et puis dès que j'ai pu, toute seule, je suis partie en stop avec la première fois très peu d'argent. Et ma première destination, c'était la Camargue. Et puis après, j'ai eu très envie de connaître, d'aller plus loin, de connaître d'autres gens et d'autres façons de voir. Et maintenant, je pense que j'en suis à 85 pays que j'ai visités.
0: Eh bien, bonne route à vous. On va vous souhaiter bon vent. Et puis tiens, justement pour faire la route, on vous envoie chez vous le paqueté. Vous allez voir, c'est un sac aux couleurs de votre radio locale. Je vous souhaite une bonne journée et je vous embrasse, Eliane.
3: Moi aussi, je vous souhaite une bonne journée à tous. Au revoir, merci.
0: Au revoir, on continue, c'était Michaud. Puis tous les matins, vous êtes ici les bienvenus sur l'antenne de votre radio locale. 5h43, bon réveil à vous.
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0: 5h44, chaque matin ici, c'est pas vrai, votre rendez-vous pour éviter de vous faire avoir. Aude Razzo, ce matin, les affaires d'arnaque amoureuses fleurissent sur Internet. Vous nous donnez les bons conseils, justement, pour ne pas se faire avoir.
6: Oui, on va se pencher sur ces histoires parce que ça peut tous nous arriver. C'est ce que je dis toujours, mais j'insiste. Alors, on sourit un peu forcément quand on entend l'histoire de cette Japonaise qui est tombée amoureuse d'un faux astronaute. Il lui dit que son vaisseau spatial est attaqué, qu'il a besoin d'oxygène. Il lui demande son aide pour acheter de l'oxygène. Il lui a extorqué comme ça près de 6000 euros. Plus grave encore, on a toujours en tête Anne, cette Française qui a donné plus de 800 000 euros à un faux Brad Pitt. Histoire

0: Ah, c'est folle là aussi. Mais parlons-en. Parlons-en parce que vous, les auditeurs, vous êtes quelques-uns à me demander conseil. Vous aussi, vous tombez parfois dans ces arnaques amoureuses. Et non, ce n'est pas drôle. Non, ce n'est pas honteux. Oui, il faut en parler. Ça touche beaucoup plus de monde que ce qu'on croit.
1: Aude, vous avez notamment reçu le mail d'une auditrice assez désespérée.
0: Oui, elle s'appelle Catherine. Elle me dit qu'elle est harcelée par un faux Joël Lambert. Alors, petite recherche parce que je ne connaissais pas. C'est le nom d'un acteur, en fait. Il a joué, entre autres, dans American Sniper, le film de Clint Eastwood. Catherine est assez désespérée, effectivement. Elle me dit qu'elle a donné beaucoup d'argent à cet imposteur. Donc, comment faire? Comment faire pour ne pas se faire avoir? Premier conseil, c'est la règle d'or. Ne donnez jamais d'argent sur Internet à quelqu'un que vous ne connaissez pas. Même si vous l'aimez bien, que vous discutez depuis des mois, qu'il est gentil, attentionné. Dès qu'il commence à parler d'argent, vous arrêtez tout. Deuxième conseil, si quelqu'un trouve toujours une bonne excuse pour ne pas vous rencontrer, vous parler de vive voix, ce n'est pas votre âme sœur, c'est un menteur et puis c'est tout.
1: À demain, Aude Razeau, et puis pour retrouver tous les conseils utiles de C'est pas vrai, une seule adresse ici.fr à l'onglet arnaque. Il est 5h45. Je vous lis le SMS que vient de m'envoyer Benoît Prospero. Ce matin, on va tenter de garder les yeux immobiles comme un hibou. Restez donc avec nous dans un instant, le monde merveilleux du vivant, juste après Marine sur les ondes d'ici.

0: Bonjour, bon réveil, 5h48. Allons donc écouter la nature de très près. Ce lundi, dans le monde merveilleux du vivant, trois choses à savoir sur le hibou. Bonjour, Benoît Prospero.
1: J'arrive pas. Au programme, œil, audition et rotation. Première chose à savoir, vous savez, quand on regarde un hibou, on dit « Oh, qu'il a de beaux yeux !» Et c'est vrai qu'on dirait presque un humain. Eh ben non, le hibou n'a pas les mêmes yeux que nous. Alors, pourquoi sont-ils si différents? D'abord parce que nos yeux sont en forme de sphère et les yeux des hiboux en forme de tube. Et ils sont immobiles. Et s'ils sont comme ça, eh bien c'est parce qu'il y a une bonne raison. C'est pour qu'ils puissent se concentrer uniquement sur leur proie et ne pas la perdre de vue. Et vous allez me dire, oui, mais s'il veut regarder sur le côté, il fait comment? Eh bien, en fait, il est obligé de tourner la tête. Et pourquoi il est meilleur prédateur que nous? Parce que les yeux du hibou laissent entrer jusqu'à 3 fois plus de lumière que ceux de l'humain.
0: Et c'est pour cette raison qu'il voit la nuit?
1: Alors oui, mais pas seulement. Deuxième chose à savoir, oui, effectivement, le hibou a une super vue. Mais si c'est aussi un bon chasseur, c'est parce qu'il a aussi un système auditif absolument hors du commun. Et plus exactement, quand il entend le moindre bruit, le hibou est capable dans l'instant de déterminer d'où vient ce bruit. À partir de là, il suit son instinct et se lance en direction de sa cible.
0: Et c'est vrai que tous les hiboux ne sont pas forcément nocturnes.
1: Ah ben oui, c'est vrai, certaines catégories de hiboux n'ont aucun problème avec le soleil. Ils supportent parfaitement le soleil. Et suivant les hiboux, ah ben certains supportent aussi bien la lumière du jour que celle de la nuit. Certaines espèces préfèrent carrément le jour que la nuit. Et au-delà de ça, troisième chose à savoir, je vous le disais, il y a un instant, les yeux du hibou sont immobiles. Alors vous allez me dire, mais comment il fait pour voir sur les côtés? Ah ben, son secret, c'est qu'il peut tourner sa tête, je vous l'ai dit, mais à 270 degrés. Pour vous donner une idée, nous les humains, on peut tourner notre tête seulement à 180 degrés. N'essayez pas de faire comme le hibou, je vous vois là, ou alors prévoyez vite un rendez-vous chez l'ostéo. Bref, ceci lui permet de voir autour de lui et donc derrière lui, ce qui est quand même plutôt pratique dans ce cas précis. Appelle-moi Pâquerette et regarde-moi t'aimer un peu beaucoup passionnément à la folie. Le monde vivant est merveilleux. Et pour toutes ces infos, un grand merci au Muséum National d'Histoire Naturelle. Pour en savoir plus, rendez-vous sur mnhn.fr.
0: C'est un poète de la nature, ce Benoît Prospero, que vous retrouvez demain, même heure, même antenne, et en replay, en podcast, sur le site ici.fr.
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0: 6h-10, à la une de la presse ce lundi, il est question du temple du cinéma américain.
3: À l'occasion d'une série consacrée par le journal La Croix aux métamorphoses d'Hollywood, avec nous par téléphone le rédacteur de la série.
0: Bonjour Stéphane Dreyfus.
4: Bonjour.
0: En quelques mots, cette série que vous consacrez à Hollywood, que raconte-t-elle ?
4: Cette série sur les métamorphoses d'Hollywood, elle cherche à raconter de façon un peu incarnée en fait les mutations que vit l'industrie du rêve. Et ce sont donc des professionnels, des experts, des cinéphiles qui nous racontent à leur manière comment ils perçoivent ces transformations. Donc on a par exemple aujourd'hui une actrice qui est devenue aujourd'hui l'une des figures de proue de la défense de la création humaine face à l'IA qui est de plus en plus présente à Hollywood.
0: Quels sont les dangers justement de l'IA aujourd'hui très concrètement à Hollywood? Est-ce que l'IA va finir par avoir la peau d'Hollywood et de son industrie, c'est-à-dire les acteurs, les réalisateurs, les techniciens?
4: Alors, je ne sais pas si l'IA va avoir la peau d'Hollywood. Je n'ai pas de boule de cristal. Il faut savoir qu'Hollywood s'est de tout temps adapté aux mutations technologiques de façon plus ou moins agile, avec plus ou moins de casse. Aujourd'hui, l'IA progresse à toute vitesse à Hollywood, mais à bas bruit. Elle aide à l'écriture de scénarios, au développement de concepts de films. Évidemment, on pense aux voix de doubles digitaux. Et donc, cette infiltration, elle peut nuire effectivement à la créativité des réalisateurs, des scénaristes d'Hollywood qui s'en inquiètent et qui continuent à veiller au grain pour éviter qu'elle ne s'infiltre partout.
0: Un mot Stéphane sur l'Odyssée de Christopher Nolan qui est actuellement à l'affiche. Ça c'est un film à grand spectacle dans la plus pure tradition des blockbusters hollywoodiens.
4: Tout à fait. À Hollywood restent des grands réalisateurs, on pourrait dire des artisans parce que Christopher Nolan n'a pas recours à des effets spéciaux numériques. Il travaille un peu à l'ancienne, dans des décors réels. Alors tout ça a un coût hein, évidemment parce que le film a coûté 250 millions de dollars, mais ce succès est quand même dans une certaine mesure rassurant. parce que je pense que les spectateurs aiment voir ces films comme ils aiment acheter des vinyles, c'est-à-dire que ils aiment encore avoir passe à eux, avoir sur l'écran quelque chose qui leur est familier.
0: L'histoire d'Hollywood, c'est un peu l'histoire des États-Unis tout court.
4: Hollywood raconte une partie peut-être de l'histoire plutôt du capitalisme américain, c'est-à-dire à sa capacité à s'adapter au goût du public, à l'air du temps et à digérer les nouvelles tendances et les absorber pour en faire des succès en salle.
0: Les Métamorphoses d'Hollywood, c'est une série estivale toute cette semaine à découvrir dans La Croix. Bonne journée Stéphane Dreyfus et merci d'avoir été des nôtres ce matin.
4: Merci à vous Johan.
0: Ce lundi, on vous parle d'un phénomène à la fois très récent et très étrange, les teenagers, ces seniors qui se comportent comme les teenagers. C'est au programme de ces tendances, le temps d'écouter Africa Toto sur votre radio locale. Ici, 5h54. Bon réveil.

0: Vous écoutez ici, avant de retrouver le journal de 6h pour faire le point sur toute l'actualité dans votre région, nous accueillons comme tous les matins Muriel Jordan pour ses tendances. Avec vous Muriel, ce matin on se penche sur un phénomène qui concerne les seniors.
1: Ouais, vous avez vu tous ces seniors qui soulèvent de la fonte, voyagent partout et sont totalement hyperactifs. On les appelle les teenagers. Ils cassent les codes du troisième âge. La maison de retraite, le tricot, les pantoufles, très peu pour eux. Je vous présente Alain Perrault, plus connu sous le nom de Alain Gustave, influenceur sport sur Instagram. 270 000 abonnés. Alain a 80 ans et les biceps d'un mec de 30 piges. Je l'ai découvert grâce à un reportage de nos confrères de France 3 Alpes.
2: Bon, il y a longtemps que je dis qu'on peut bien vieillir et que la vieillesse est une nouvelle liberté. Instagram, c'est purement par hasard. Je n'ai pas du tout prévu ça. Mais c'est vrai que ça a répondu à un message. Donc le message est bien passé. Et j'étais surpris moi-même.
3: Donc là, il y avait 120 kilos sur le chariot, puis on va se rapprocher de la... du poids de compétition, donc on va mettre 150, je pense que ça va aller.
2: 150, ouais.
3: Allez.
1: Ces teenagers, mi-seniors, mi-ados, vivent leur retraite comme une seconde adolescence, sauf qu'ils ne réclament pas d'argent de poche, ne portent ni bague dentaire, ni gouttière, et ils ne réclament pas un téléphone à 800 balles pour Noël.
0: Ok, donc ces teenagers, Muriel, ont plus de 65 ans, ils ont quitté la vie active, et ils en ont marre des clichés qui leur collent à la peau, c'est ça ?
1: C'est ça. Alors, ils sont tout de même bien contents de rafler les réductions seniors, hein, payer moins cher le ciné, les transports. Mais ils veulent s'affranchir de l'étiquette senior troisième âge, car ils se sentent jeunes et énergiques, soit tout l'inverse de ce jeune de 30 ans que je croise par hasard dans la rue.
4: Moi, je me sens vieux, déjà, à 28 ans. Je tiens moins l'alcool, déjà. Un petit peu, ça commence déjà un petit peu à se durcir de ce côté-là.
1: Oui, parce que vous savez qu'il existe des jeunes vieux, hein. On en trouve pas mal dans les universités d'été des Républicains. Laurent Wauquiez, par exemple, ça fait bien, je sais pas, 30 ans qu'il fait vieux. Sur TikTok aussi, il existe des milliers de vidéos de jeunes de 25-30 ans qui assument kiffer les activités de mamie et rester à la maison en pantoufles pour jouer au Scrabble.
5: Bah ça, on peut être vieux à 40 ans comme on peut l'être, ne pas l'être à 80, ou c'est dans sa tête, mais bon, les articulations sont là quand même, hein. Moi, j'ai un médecin qui m'a dit gentiment, vous faites 8 ans de moins. Vous m'avez pas vu au saut du lit. Je suis dans ma 80e année sur ma tombe. Non, je rigole.
1: Alors, je croise aussi Michel, 77 ans, qui habite dans les Bouches-du-Rhône. Elle, son kiff, c'est la danse. Elle est un peu teenager sur les bords.
6: Alors, donc, c'est quoi nos danses à nous de notre génération. Valse, Java, cha-cha-cha. Ah oui.
1: Ah, bah, dites-moi alors ce que vous ressentez quand vous dansez. Qu'est-ce que ça vous fait?
6: On est bien après. C'est comme si on avait fait de la gymnastique.
1: Donc, la philosophie de vie des teenagers pourrait se résumer à ce que raconte ce monsieur.
7: Ma philosophie, je fais ce que je veux, où je veux, quand je veux.
1: Bref, être un teenager aujourd'hui, ça devient tendance. Moi, de toute façon, je me considère jeune tout court parce que...
8: Madame, oui, vous voulez vous asseoir?
1: Non mais j'hallucine. On vient de me proposer une place dans le métro. Allez. Mais vous me donnez quel âge? Bon, bah, je suis passé dans la catégorie senior direct.
0: Mais non, vous aurez toujours 20 ans, Muriel Jordan. Et d'ailleurs, on vous retrouve demain, même heure, même antenne. On vous souhaite une belle matinée, première de la semaine. On vous souhaite une belle journée et on vous retrouve demain ici, dès 5h. Excellente journée.
9: Bonjour Johan, bonjour à toutes et à tous. Quel bonheur de vous retrouver. Non, ça c'est ce qu'on dit officiellement. La vérité est tout autre. C'est lundi matin, le 27 juillet 2026. Je suis bien accompagnée, fort heureusement, d'Oumé Mourati à la réalisation, Alex et Mathieu pour la présentation des journaux. Christophe a signé la programmation musicale. Je vous en dis un peu plus après l'actu, puisqu'il est déjà prendre connaissance de l'information. J'ai pas mis tous les mots dans le bon ordre. Alexandre, rectifié. 6h précise, bonjour.
10: Bonjour Isabelle.
9: Et place à l'actu, le journal avec l'incendie qui touche les hauteurs de Bigoulia et Fouriani depuis hier et qui a déjà parcouru 150 hectares.
10: Le vent affaiblit en fin de journée hier, mais des reprises de feu étaient encore observées vers la crête. 130 pompiers, forestiers, sapeurs sont engagés sur cet incendie, appuyés par deux pélicans, un hélicoptère bombardier d'eau. Les habitations ne sont pas menacées. Les autorités ont préféré confiner la population de Bigoulia plutôt que de l'évacuer. La préfète de Haute-Corse, Véronique Després, Boudier lance un nouvel appel à la prudence.
11: Ce qui est important, c'est de mettre les moyens pour que les personnes qui souhaitent effectivement non pas être évacuées, c'est absolument, on n'en est pas là du tout, mais plutôt de leur dire si elles se sentent pas bien, si elles ont des difficultés, eh bien qu'elles fassent le 112, qu'elles fassent le 18, qu'elles se manifestent, qu'elles restent chez elles, qu'elles ouvrent leur portail, qu'elles se mettent en position de partir si à un moment elles souhaitent, et elles en estiment le besoin. Donc des plans ont été activés par le maire de Biguglia, le maire de Furiani, qui permettent aux personnes, si elles le souhaitent, si elles ne se sentent pas en sécurité, de pouvoir rejoindre un point. Et puis surtout, il y a la solidarité au sein des familles. Donc là aussi, peut-être aller vers une famille ou vers un lieu chez des collègues, chez des amis, où elles se sentiront en sécurité. Mais vraiment, le message, c'est de se mettre en sécurité, surtout de ne pas se mettre sur les routes, de ne pas se mettre elle-même en danger.
10: Du côté de Corté, la situation s'améliore légèrement. Le feu qui a parcouru près de 900 hectares depuis le 13 juillet a peu progressé. Près de 300 personnels restent mobilisés sur place, appuyés par des moyens aériens. Une partie du feu est désormais fixée ou en voie d'être maîtrisée. La lisière droite, en revanche, continue de progresser lentement en direction du refuge de la Seigle. D'ailleurs, des opérations d'évacuation de deux bergers présents sur le plateau d'Als se poursuivent aujourd'hui.
9: Une saison des feux qui s'annonce déjà comme l'une des plus sévères de ces dernières années en Corse.
10: Plus de 1700 hectares sont partis en fumée depuis le début de l'année dans l'île, contre environ 550 à la même période en 2025. Le détail avec Paul-Joseph Bouladou, compilé avec les données des pompiers insulaires.
8: En Corse du Sud, la situation reste contenue. 47 feux ont été recensés en 2026 pour 100 hectares brûlés, contre 40 feux et 185 hectares l'an dernier à la même période. C'est en Haute-Corse que le bilan s'alourdit. Plus de 1600 hectares y ont déjà été parcourus par les flammes, un chiffre qui dépasse largement le total de toute l'année 2025, qui s'élevait à 1021 hectares. Plusieurs incendies majeurs expliquent cette flambée. Celui de la Restonica, toujours actif après plus de 10 jours de lutte, celui du Gnoll et plus récemment celui entre Biguglia et Furiani. Pourtant, le nombre de départs de feu reste stable d'une année sur l'autre, autour de 9 par semaine. Ce qui change, c'est leur intensité. Pour l'expliquer, Octavia Meschini du 6 2B pointe un combustible végétal de plus en plus abondant, gorgé par un hiver et un printemps pluvieux, puis desséché par des canicules à répétition. Autre point de vigilance. Selon les pompiers de Haute-Corse, près de la moitié des feux recensés sont d'origine malveillante. Certains secteurs particulièrement exposés font l'objet d'une surveillance renforcée, notamment par vidéosurveillance.
10: Et au total, dans l'ensemble du pays, ce sont quelques 115 000 hectares qui ont été parcourus par les incendies depuis le début de l'année. Une situation exceptionnelle, a dit le ministre de l'Intérieur Laurent Nunez, s'interrogeait hier soir sur France 2. 30 à 40 feux qui sont simultanément combattus au quotidien, a-t-il précisé.
9: Une situation tendue sur le front des incendies qui n'est pas sans lien avec les températures élevées que connaît la Corse.
10: Même si nous sommes désormais sortis de la vigilance orange canicule, on parle d'un petit 28-29 degrés pendant quelques jours, un répit pour tout le monde, notamment les nuits qui seront un peu plus fraîches, autour des 18 degrés. Et il faut en profiter parce qu'à partir de lundi prochain, rebelote avec des 33-35 degrés, une nouvelle vague de chaleur due aux masses d'air venant tout droit d'Afrique, selon Météo France Ajaccio.
12: Ce sont des puissants anticyclones qui se forment sur le bassin méditerranéen, qui entraînent un ciel dégagé et un fort ensoleillement, donc une masse d'air très chaude et des dômes de chaleur. Ce masse d'air très chaude en provenance d'Afrique du Nord s'installe et est un peu bloqué sur nos terres, et donc l'évacuation est difficile. Ce qui est aussi marquant, c'est une température d'eau de mer particulièrement chaude, parce que cet alster qui arrive d'Afrique du Nord est plus chaud qu'avant, avec le réchauffement climatique. Et cette mer particulièrement chaude, elle limite fortement le refroidissement nocturne de l'air côtier, Donc ça, c'était le cas auparavant, mais là, ça arrive encore plus chaud en provenance d'Afrique du Nord. Et ce blocage qui avant bloquait de l'air à 31-32 degrés, maintenant on a du blocage d'air à 35 degrés, voire plus. Donc ce blocage, il existait avant. On avait déjà des puissances anticyclones qui restaient bloquées, mais maintenant, ça se fait avec des températures plus chaudes qu'avant.
9: L'élection du premier vice-président du syndicat d'énergie de la Corse du Sud annulée.
10: Dans une lettre adressée au syndicat en date du 15 juillet, la préfecture estime que le vote du 27 mai, organisé à main levée, ne respecte pas donc les statuts du syndicat qui impose un scrutin à bulletin secret. Le mandat de Xavier Lacombe prend fin donc avec effet immédiat. Une nouvelle élection est prévue au mois de septembre. Le maire de Paris, Xavier Lacombe, prend acte de la décision. Il annonce qu'il sera de nouveau candidat au poste.
9: Lucas De Witt, 17 ans, étudiant au Finuzello, est un héros de la route.
10: Le jeune homme, témoin d'un accident de la circulation, a prodigué les premiers secours à la victime. Une intervention qui a impressionné les équipes de secours, les forces de l'ordre arrivées sur place également. Son témoignage sera à écouter à 7h45 sur RCFM.
9: Enfin, les interdictions de baignade Alexandre se multiplient dans la vallée de la Gravone.
10: Après Coutoli-Corticiato, Carbuccia et Peri, c'est la commune d'Ucciani qui a, elle aussi, interdit l'accès à la rivière Ucciani. Après donc les dernières analyses de l'Agence régionale de santé qui classe plusieurs sites autour de la rivière en qualité d'eau insuffisante. En attendant de connaître l'origine de la pollution, les maires invoquent un principe de précaution. Mais en pleine période estivale, avec des températures encore élevées, difficile de résister à l'appel de l'eau et de faire respecter donc ces arrêtés d'interdiction, comme a pu le constater Patrice Roubaud sur les berges de la Gravonne.
13: En fait, là il fait beau, il y a le beau temps, il y a de l'eau dans la rivière, on fait ça un peu partout, on a l'habitude, et puis là on n'a pas entendu de restrictions ou de panneaux, de signalisation.
14: Je suis étonnée, mais en tout cas moi je suis très protocolaire et je suis allée à l'office du tourisme, ils m'en ont pas parlé. Par contre, ils m'ont donné un site pour regarder les feux de forêt, ça j'ai trouvé ça intéressant.
15: Vous avez pas vu les arrêtés?
16: Absolument pas, on est arrivé hier en bateau hier matin et mon gendre m'a dit qu'au pont de Carbouche on pouvait se baigner sans problème. On prend le bain et c'est vous qui nous annoncez cet arrêté, quoi. On n'est pas au courant du tout, quoi.
17: C'est mon fils qui m'a dit, t'arrives à Outian, regarde si t'as le droit de te baigner, parce que l'année dernière il n'y avait pas eu le droit.
18: Hier il y avait la gendarmerie qui surveillait et il y a des gens qui se baignaient encore.
19: Il y a combien du monde qui se baigne et qui respecte pas? D'ailleurs, il y a sur les groupes Facebook des communes, on parle beaucoup de gens qui respectent pas l'arrêté. Et brave interdiction, puisque les arrêtés au pont de Carbouche, pour y passer deux fois par jour, ils ont été arrachés, déchirés et jetés par terre.
10: 6h et un peu plus de 7 minutes. Carrément plus.
9: Merci Alexandre, à tout à l'heure.
10: À tout à l'heure.
9: 7h pour un nouveau journal, à 6h30, Mathieu Bourigny.
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9: C'est vrai que le retour d'une forte chaleur et d'une vague est annoncé en début de semaine prochaine, mais déjà des températures élevées avec le top 20 des maxi de ce dimanche publié par l'ami Jean-Pierre Dussol. Et oui, avec le vent d'ouest et par effet de fun, la majorité des températures enregistrées en Corse étaient bien au-delà des normales, avec un record pour la Tiap, 36 degrés à midi. Aulette a enregistré 35,9, Solanzara 35, Conca et Alistro, par exemple, 34,8. Aujourd'hui aussi, il fera doux, avec des bandes de nuages bas côtiers ce matin, plus de soleil cet après-midi, des nuages qui reviendront bourgeonner en montagne avec des averses au programme, et du libetch ou assez fort aujourd'hui en Balagne, dans l'extrême sud, qui va s'atténuer en Balagne et dans la nuit, dans l'extrême sud. Les températures du jour oscilleront entre 28 et 32 degrés en plaine et près des côtes. Il devrait faire 30 à 33 dans l'intérieur, compter 24 à 28 dans les villages de montagne. Sachez que demain, mardi, le soleil dominera largement du matin jusqu'au soir, et ce en Haute Corse comme en Corse du Sud, avec de rares nuages présents en montagne.
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9: C'est le groupe Hidalba qui va nous emmener jusqu'à l'éphéméride du jour sur le son de cette musique Minewog pour nous réveiller.

0: Minéog, c'était Vidalba.
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0: Le marquis de Maillebois entrait dans Bocognano un 27 juillet 1739, tandis qu'en 1816, Bernardino Poli, commandant de la guerre du Fiumorbo, quittait la Corse, emportant avec lui les diamants de Joachim Murat. Et puis, la naissance à Calanzana de l'acteur Pierre Massimi, qui remonte à un 27 juillet. On était en 1935, plus récemment dans le rétro. Le lancement de la société à capital risque Femugui, 27 juillet 1990, pour sa date anniversaire.
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0: À 6h15, on prend connaissance, comme chaque matin, des signaux et gestes immédiats pour passer un été en pleine forme en cas de coup de chaleur.
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0: Et Dieu sait, Gérald Kierzek, que ça peut arriver plus vite qu'on ne le croit. Bonjour.
5: Bonjour à toutes et à tous. L'été, la chaleur peut être désagréable, mais des températures trop élevées, c'est plus que désagréable. C'est très dangereux quand on ne sait pas reconnaître les premiers signes, notamment le coup de chaleur. C'est pas juste un coup de fatigue. C'est une urgence médicale qui peut être mortelle et on sous-estime souvent la violence de ce coup de chaleur. Le corps submergé n'arrive plus à baisser sa température. Elle peut monter à 40 degrés en très peu de temps et dans un cas sur cinq, c'est fatal. Le problème, c'est qu'on ne le voit pas toujours venir. D'où l'importance de savoir détecter très tôt les signaux d'alerte. Il y a deux types de signes. Des signes précoces, ceux qui doivent mettre la puce à l'oreille, une soif intense, des maux de tête, des vertiges, une fatigue extrême, parfois des crampes ou une peau chaude et sèche et on ne transpire plus. Et surtout un changement de comportement. La personne tient des propos incohérents, semble désorientée, confuse. Et ensuite, si on ne réagit pas, viennent la deuxième catégorie, les signes graves. Perte de conscience, convulsion et à ce stade, le pronostic vital est engagé. La règle, c'est dès que vous voyez quelqu'un qui ne réagit pas normalement dès les premiers signes et qu'il fait très chaud, il va falloir appeler les secours.
0: Appeler les secours, oui, Gérald, mais en attendant, on fait quoi? Les gestes de premier secours sont-ils simples?
5: Les gestes sont très simples, ils peuvent sauver la vie en quelques minutes. Voici la conduite à tenir. On transporte immédiatement la personne à l'ombre, dans un endroit frais, voire climatisé. On va enlever les vêtements ou au moins on les desserre. L'idée, c'est d'enlever toutes les couches qui retiennent la chaleur. On refroidit ensuite le corps, on l'asperge d'eau fraîche, on applique des serviettes ou des linges humides sur tout le corps, surtout la nuque, les aisselles et l'aine. On ventile avec un ventilateur ou un journal et si elle est consciente, on lui donne de l'eau fraîche à boire par petite quantité. J'ai pas dit de l'eau glacée. Et pendant ce temps, on a bien sûr déjà appelé les secours, le 15, le 18 ou le 112. Et on ne laisse jamais la personne seule. Évidemment, je le rappelle quand même, pas d'alcool, pas de café, parce que ça aggrave la déshydratation. Les plus à risque sont les personnes âgées, mais pas seulement à les coups de chaleur, et on le voit dès les premières chaleurs. C'est les sportifs qui se croient un peu invincibles, ou les gens qui travaillent ou qui font du jardinage aux heures les plus chaudes. Donc ne surestimez pas vos capacités. Le coup de chaleur, ça peut vraiment toucher tout le monde. Allez, bon été, bonne santé, à l'écoute d'ici, bien sûr.
0: Gérald Kierzek, merci. À demain matin, on parlera infertilité, et puis vous nous donnerez des conseils. 3 lignes par jour pour rester zen pendant les vacances, ou encore comment confectionner les meilleures salades composées de l'été pour garder protéines et croquants. On conclura la semaine en évoquant les encres neuves des tatouages. Font-elles bon ménage avec le soleil? C'est ce que nous apprendrons dans notre séquence bien-être et santé du quotidien.
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0: Dans quelques instants, direction le Fiumor-Vucastello avec Christophe Zagalia et sa séquence et Campacuit quotidienne. Une pléiade d'invités nous attend cette semaine pour représenter ce territoire. On en découvre un premier.

0: rap, la pop ou l'électro, les pratiques musicales évoluent avec les nouvelles technologies et les habitudes d'écoute. Aujourd'hui, on évoque ces jeunes qui naviguent entre identité culturelle et ouverture internationale, ce qui se reflète dans leurs préférences musicales, Patrice Roubou.
1: Quel type de musique écoutez-vous le plus ?
2: Années 90. Moi, du rap français et américain.
3: Ouais, voilà.
4: Moi, que du rap américain et de la R&B ou quoi. Ou des musiques classiques aussi.
3: T'écoutes-moi ça ?
2: Il est passé de
4: R&B. Non, je me suis trompé. Je parle de musique classique. Je vais parler des musiques classiques.
2: Genre, années 90.
4: Oui, voilà.
2: Comme moi.
1: Est-ce que vos goûts ont changé ces dernières années ?
2: Ah oui.
3: Ah oui, oui.
2: Moi, quand j'étais petite, j'étais fan de Claude François. Et puis après, je suis devenue fan de rap français. Et puis après, de rap américain.
3: Ouais, ouais, c'est vrai que... Enfin, moi, je sais qu'entre le collège et le lycée, je généralise. Hein, mais j'ai eu une transition. J'ai écouté beaucoup, beaucoup de rap français. Et un peu trash, limite. Maintenant, je me suis calmée un peu. J'écoute un peu les musiques américaines. Parce que je pense que je me dédouane un peu. C'est américain, donc je comprends pas ce qu'ils disent. Donc du coup, au moins, ma mère, quand elle écoute ça, quand je me douche, elle s'est dit, ok, c'est calmé. Il y a une petite évolution, quoi.
1: Les artistes locaux ou internationaux, vous préférez ?
4: J'aime beaucoup la musique corse, hein, c'est franchement, je sais pas pourquoi, elle n'est pas plus écoutée à l'international, ouais. Parce que enfin, je trouve ça vraiment très très beau. Même avec un regard objectif, c'est vraiment magnifique. Mais après, oui, j'écoute aussi la musique internationale, comme je pense un peu tout le monde.
2: Ouais, moi je suis une rappeuse parce que je comprends ce qu'ils disent. Ah, j'aime beaucoup le rap américain, moi aussi. Non, mais moi j'écoute quand même de la musique corse. Hein. Enfin, j'aime beaucoup ça.
3: Ouais,
2: oui, tout le monde
3: écoute vraiment.
2: Oui, tout le monde écoute. Mais après, j'ai envie de dire les classiques, quoi. Enfin,
3: ouais, après, c'est pas les mêmes échelles. Enfin, je veux dire, moi, dans ma playlist, j'ai beaucoup plus de musique internationale.
2: Ah oui,
3: c'est
2: sûr. Oui, voilà. J'ai ma petite playlist polyphonie corse, mais vraiment, c'est que quand je suis en voiture avec Mina, quoi. C'est vraiment.
3: Juste pour éviter que.
2: Juste pour lui faire saigner les oreilles.
1: Bah, qu'est-ce qui vous plaît, justement, dans ce rap ?
2: Moi, j'adore les musiques où ça a du rythme, où on peut danser. J'adore la house.
3: Ouais, la house, ça
2: relève. La techno aussi, la techno, ouais. J'adore.
4: Ce qui est bien, c'est qu'en Amérique, ils sont bons pour les productions. Ils ont de très bons producteurs. Et après, quand le rythme est bon, la musique souvent elle suit parce que c'est vraiment dans la culture, la musique, surtout le rap depuis les années 80, surtout aux États-Unis, magnifique, quoi.
3: Enfin, moi je préfère écouter, j'ai un style de musique, quoi, un peu à la danse, et après j'ai vraiment mon style de musique dans ma voiture, et moi c'est pas du tout rap, c'est vraiment très tranquille, très, très mignon, quoi.
0: Les élèves du lycée, le Laetitia, Ajaccio, Elio, Anna, Alix et Lélia, notre équipe de Juventù Toccatè.
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0: C'est justement de cette foire dont il sera question à 7h20 avec mon invité dans un peu plus d'une demi-heure. Rosemarie Cesare nous présentera le programme dans le détail. On évoquera le festival Corsega Cantabile du 3 au 8 août demain, Daviera di Avocaio Brado mercredi avec Sylvain Giannichin, et puis le magnifique programme des rencontres de l'Aria jeudi avec Serge Nicolai. Et dans un court instant, on met le focus sur un végétal, en l'occurrence Avileta. Au menu de Bage Viuridi, on retrouve Vincent Albertini juste après Money for Nothing.

0: Gian Camelo Pasquale, qui sera avec beaucoup d'autres chanteurs et membres des Pod, I Messager, El Arcoj, ou encore Tiar di Lune, sans oublier Pedro Santogolfucci et Feli, pour une soirée au profit du couvent d'Alando. Rendez-vous le 4 août prochain pour une très belle soirée musicale suivie d'un bal au village.
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3: Voilà, bah c'est sûr qu'avec Michel Bernier et Mimi Mathy, on est sûr de ne pas se faire de claquage au mollet. Hein, on va pas se déchirer les ischio-jambiers, ni se fouler les adducteurs. En revanche, côté zygomatique, ça devrait chauffer un petit peu.
1: Et pour conserver votre cellulite, restez sans bouger et mangez des frites. Toto yoto,
4: toto yoto. Chez nous, on ne sue pas et on ne transpire pas, ça évite au moins de sentir sous les bras.
3: C'est vrai que d'un autre côté, en plein été, quelle idée franchement de s'agiter comme ça juste pour le plaisir de s'afficher avec des auréoles, alors qu'il suffit d'un cornet de frites pour faire travailler son levé de coude. Bon, heureusement que le rire tonifie les abdos, on n'aura pas tout perdu, contrairement à Paul Mirabel.
5: Apparemment, j'ai 0% de masse musculaire. J'ai la même masse musculaire qu'un yaourt nature. J'ai 0% de masse graisseuse aussi. Si tu additionnes ces informations, ça fait 0%. Ce qui signifie que scientifiquement parlant, je n'existe pas.
3: Voilà donc ceux qui se plaignent de ne pas avoir réussi à obtenir le summer body de leur rêve après moult séances de toto yoto en tout genre se consolent. L'important c'est d'exister scientifiquement et surtout de se marrer très fréquemment.
0: Des extraits des sketchs de Paul Mirabel, Mimi Mathy et Michel Mercier, dont vous avez reconnu les voix pour démarrer notre semaine en pleine forme. Vous l'avez compris, rien de tel qu'une petite séance de remise en forme pour attaquer ce lundi dans la joie et l'allégresse, alors que Fred Ballard a été chercher des coachs sportifs proches de la Ligue Antisport, un peu comme vous et moi, mon cher Alex.
6: Absolument.
0: Est-ce que je vous mets dans le même sac?
6: Mettez-moi dans le même panier.
0: Dans un petit instant, l'arrivée de votre journal, ce sera juste après Karen Young, Hot Shot.

0: n'étiez pas tout à fait réveillé, maintenant vous l'êtes.
1: C'est fait.
0: Il est à présent 7h et je vous propose de retrouver le journal présenté par Alexandre Sanguinetti. Bonjour Alex.
1: Bonjour Isabelle, bonjour à toutes et à tous.
0: On débute avec l'élection du premier vice-président du syndicat d'énergie de la Corse du Sud qui est à refaire.
1: Le contrôle de l'égalité de la préfecture a en effet invalidé ce scrutin qui désignait donc le maire de Peyre-Xavier Lacombe au poste de premier vice-président. En cause par Antoine Squarcini, un vote organisé à main levée le 27 mai dernier alors que les statuts du syndicat imposent un scrutin à bulletin secret.
2: Seul candidat en lice, le maire de Peyre y avait été élu premier vice-président du syndicat d'énergie de la Corse du Sud à main levée. Mais deux mois plus tard, le contrôle de l'égalité estime que cette procédure ne respecte pas les statuts du syndicat qui impose un vote à bulletin secret. Dans un courrier du préfet daté du 15 juillet et adressé au SDE, il est indiqué que cette élection est invalidée et doit être organisée à nouveau. Conséquence immédiate, le mandat de Xavier Lacombe prend fin. La direction du SDE confirme qu'une nouvelle élection sera organisée dès le mois de septembre. Contacté, Xavier Lacombe dit ne pas être surpris. Selon lui, le contrôle de l'égalité a pleinement exercé son rôle. Il rappelle que personne ne s'était opposé au vote à main levée le jour du scrutin et annonce qu'il sera de nouveau candidat en septembre. Un scrutin qui pourrait prendre une dimension plus politique si un autre candidat venait à se déclarer dans un contexte d'élection sénatoriale.
0: L'autre actualité de ce lundi, c'est un week-end tendu sur le front des incendies.
1: Le feu qui frappe les hauteurs de Bigoulia et Fouriagne a parcouru environ 160 hectares hier soir. Deux canadairs ont permis de contenir le feu sur cette zone tout l'après-midi. La baisse du vent en fin de journée a permis de stabiliser la situation. On fera un point en direct d'ailleurs dans le journal de 8h. Les habitants de Bigoulia ont tout de même été invités à rester chez eux. Sur le feu de Corté cette fois-ci, le dernier bilan dépasse les 950 hectares. Pierre Pierre, directeur du service incendie et secours de Haute-Corse, au micro de Paul-Joseph Bouladou.
3: Mais là, maintenant, l'avantage que l'on a, c'est qu'on a réussi à faire le tour. La difficulté de tous les jours que nous avons eu, là, c'est que toutes les nuits, ils repartaient, alors qu'on n'avait pas fini à faire le tour, puisque c'est un travail de titan, avec 230 personnels sur les crêtes, puisqu'on ne peut pas attaquer, il n'y a aucun accès par les moyens terrestres. Et en fait, les hélicos transportent des bacs que l'on pose en haut, et qui sans arrêt les remplissent pour que les hommes puissent mettre leurs tuyaux et aller éteindre en dessous. Donc c'est extrêmement dangereux et il faut toujours de la permanence de l'eau, sinon on peut pas y arriver. Donc c'est une technique de feu qui n'a rien à voir avec celle d'ici.
4: Qu'est-ce que vous entendez par faire le tour ?
3: Faire le tour, c'est-à-dire qu'on ceinture le feu de façon à ce que soit les établissements en eau, soit les brûlages que l'on a fait ne permettent plus au feu de pouvoir évoluer.
0: Des pompiers qui ont par ailleurs été impressionnés par le sang-froid d'un jeune homme.
1: Lucas Devitt, 17 ans, étudiant au Finosel, qui a immédiatement porté secours à une victime d'un accident de la circulation dont il était témoin. Présente au moment de l'accident, Yara est une amie de Lucas. Elle a assisté à toute la scène. Elle revient avec pas mal d'émotions sur le courage et le calme dont a fait preuve son amie. Elle est au micro de Patrice Roubaud.
5: Peur, elle est un peu angoissée. Bon, Lucas, j'ai vu qu'il a bien rassuré, mais de ma part, j'ai complètement commencé à péter les plombs parce que je savais pas quoi faire.
1: À paniquer.
5: Donc, Lucas, après, il a eu sa association d'appeler les pompiers. Et...
1: Qu'est-ce qu'il a fait, Lucas, après? Expliquez-nous.
5: Ben, écoutez, Lucas, il a été, ce soir-là, c'était un héros. Il a pratiqué son massage de cardiaque, on va dire, hein, bouche à bouche.
1: Et vous l'avez vu reprendre connaissance, monsieur?
5: Je l'ai vu reprendre connaissance, mais c'est là que ça nous a soulagé, tout le monde autour de nous, hein, ils étaient un peu beaucoup plus soulagés. J'en parle souvent, ça me rassure, si un jour on a besoin de lui, il est là. Mais j'étais surtout fière de lui, mais d'un jeune de 17 ans que malheureusement il a perdu son papa il y a 3 mois, il était beaucoup courageux.
1: Lucas Devitt qui sera à 8h moins le quart l'invité de la rédaction d'RCFM.
0: Les interdictions de baignade se multiplient dans la vallée Jagravonne.
1: Après coup, Tolikortiki à Tokar, Bouja et Périssé, Uchiani qui interdit l'accès à la rivière. En cause, une qualité de l'eau insuffisante sur plusieurs sites selon l'Agence régionale de santé. On ne connaît pas l'origine de la pollution, mais la situation varie selon les secteurs. À Bocognan, où la baignade reste autorisée. En aval, près de la Payotte Andrea, les contrôles sont conformes depuis le début de l'été. Un contraste qui suscite pas mal d'interrogations. Et malgré les arrêtés municipaux, on continue de se baigner. Reportage sur les berges de la Gravonne, signé Patrice Roubaud.
6: Les arrêtés sont affichés sous le pont de Carbouch. Pourtant, cette famille n'avait pas connaissance de l'interdiction de baignade.
7: Vous n'avez pas vu les arrêtés?
8: Absolument pas. On est arrivé hier en bateau hier matin et mon gendre m'a dit qu'au pont de Carbouch, on pouvait se baigner sans problème. Prends le bain et c'est vous qui nous annoncez cet arrêté, quoi. On n'est pas au courant du tout, quoi.
9: C'est mon fils qui m'a dit, t'arrives à Outian, regarde si t'as le droit de te baigner. Parce que l'année dernière, il n'y avait pas eu le droit.
6: À Outian, les gendarmes effectuent régulièrement des contrôles pour faire respecter l'arrêté municipal.
10: Hier, il y avait la gendarmerie qui surveillait. Et il y a des gens qui se baignaient encore.
11: C'est brave interdiction puisque les arrêtés au pont de Carbouch, pour y passer deux fois par jour, ils ont été arrachés, déchirés et jetés par terre.
6: Pas facile pourtant de résister à l'appel de l'eau lorsque les températures grimpent. Seule exception en aval, à la Payotte Andrea, où vacanciers et habitants peuvent encore se baigner. Sa responsable, Cindy Jordan, fait réaliser tous les 15 jours des analyses de l'eau.
12: Mais bon, oui, indirectement, on est impacté, forcément. Quand on voit les gros titres qu'on voit toutes les communes, c'est normal que les gens se posent la question, pourquoi eux non? Je peux comprendre, je me mets à leur place. Et puis, ça met la pression. Vous avez les gens qui font qu'appeler, où on prend sur nous, effectivement, de faire des analyses régulières que l'on paye. Nous, on ne fait que suivre ce qu'on nous dit. Maintenant, si demain on nous dit de fermer, on ferme, et puis c'est tout. On est bêtes et disciplinés.
6: Avec un débit de la Gravone qui diminue de jour en jour et une pollution dont l'origine reste inconnue, il est difficile d'envisager une levée des interdictions dans les prochaines semaines.
0: Enfin, en foot, un mot de l'équipe de France.
1: C'est demain que le président de la Fédération française de foot, Philippe Diallo, doit présenter le nouveau sélectionneur pour remplacer Didier Deschamps. Et si le nom du principal intéressé n'est pas officiellement inscrit sur les cartes en invitation, il n'y a plus de suspense. Zinedine Zidane va succéder à l'ancien capitaine de la Coupe du Monde 98. La légende française, âgée de 54 ans, aura donc attendu Emma Sarango son heure pendant de longues années.
13: C'est après l'euro raté de 2012 qu'il aurait convoité pour la première fois le trône. Zinedine Zidane est alors retraité depuis 6 ans, membre du staff du Real Madrid, sans aucune expérience sur un banc de touche. Pourtant, selon Noël Le Graët, le président d'alors de la Fédération, l'ancien numéro 10 se porte candidat, mais est éconduit au profit de Didier Deschamps. Zizou ne confirmera jamais, mais dès lors, il devient le spectre des 14 ans de règne de son ancien capitaine. Au moindre doute, son nom revient, et celui qui a entre-temps réalisé un triplé historique en Ligue des Champions avec le Real élude de moins en moins. À la veille du Mondial en Russie, par exemple, il lâche « sélectionneur, pourquoi pas ?» Un jour, la deuxième étoile des Bleus calme provisoirement ses partisans. Avant le Mondial 2022, Zidane réitère « Je serai sélectionneur, je l'espère, un jour ». La finale épique face à l'Argentine l'éclipse de nouveau. Et puis, avant le Mondial 2026, il assume encore un peu plus « Je me sens légitime et j'ai hâte ». Les Français aussi ont hâte et leurs espoirs seront son spectre à lui dans ce mandat qui devrait commencer demain.
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0: Alexandre, merci, à tout à l'heure.
1: À tout à l'heure, Isabelle.
0: Vous revenez pour un nouveau journal à 8h. Et à 7h30, vous nous envoyez Mathieu Bourigne pour un point en langue corse.
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0: Encore une belle journée qui nous est promise après la dissipation des nuages bas-côtiers présents le matin comme souvent. C'est une côte un petit peu encombrée qui s'offre à vous au lever du jour. Et puis, il y aura plus de soleil cet après-midi. Toutefois, le retour des nuages est annoncé en montagne avec de possibles averses au menu. Des nuages qui bourgeonnent dans le centre notamment. Et du libechu qui sera assez fort en Balagne et sur l'extrême sud. Il va s'atténuer ce soir en Balagne et dans la nuit dans les Bouches de Bonifacio. Quant aux températures, elles sont plus agréables que celles que nous avons connues la semaine dernière et que celles que nous connaîtrons la semaine suivante. Alors on profite de cette accalmie côté chaleur. 24 à 28, c'est ce que l'on espère dans les villages de montagne. On promet 30 à 33 dans l'intérieur. Il devrait faire 28 à 32 sur le littoral.
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0: Dans un court instant, nous allons retrouver l'agenda de vos sorties. Et puis, mon œil dans le rétro avec Gérald Roux. On parlera en l'occurrence du prix de l'essence à 7h15 exactement. Go.

0: Martin Goumet, c'était Pedro Belfucci.
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0: On met l'accent sur des manifestations culturelles essentiellement aujourd'hui.
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0: Et je commence par Altaledge, livres, cinéma, BD et jeunesse au menu avec de 9h à 14h à Serra di Scopamène et une rando littéraire, embuscade littéraire, randonnée lecture partagée autour du village avec les poètes Jean-Philippe Taddei et Norbert Paganelli, des mises en voix dédiées au San Pedron de et par Jean-Philippe Taddei. N'hésitez pas donc à découvrir ces textes également sur Naples ou sur la Corse dont vous aimerez partager la lecture. Le départ se fait devant la mairie de Serres. Le pique-nique est tiré du sac entre midi et deux. Et puis il y aura une exposition, une performance à l'Antubiano. Voyage en poésie également au menu, suivi d'une performance musicale, Incantesimi e Montagna, lecture musicale des incantations napolitaines du poète Gerardo Pedicini. La production musicale est signée Giacomo Pedicini. Sachez que le Festival de l'âme se poursuit avec la projection des documentaires des Ricochets en eau douce à Gazadilam à 14h, mais également Bon baiser des grèves, One by One, ça c'est à Gazadilam. Mais pour les fictions, vous pourrez voir Fanfan la tulipe, mais également Notre salut et La prière aux étoiles à l'Ombrille. Soru et Mouziga se poursuit du côté d'hiver et soirée hors les murs en partenariat avec l'Office du tourisme du pays d'Ajaccio et la mairie du village. À 18h30, ne ratez pas le concert des étudiants de l'Académie de musique en l'église Saint-Laurent et puis de la nostalgie au swing, une soirée guitare, cordes et voix dès 21h30. Et enfin, les Nocturnes du piano proposent une programmation musicale extraordinaire depuis deux soirs déjà. Et ça se poursuit, cette édition 2026, avec une troisième soirée de clôture dédiée aux artistes insulaires. Vous allez retrouver Paul-Antoine de Rocazer au violoncelle et Laura Sibella au piano ce soir à Serres.
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0: Serra di Scopamène, évidemment, vous l'avez compris. C'est l'heure de retrouver Mon œil dans le rétro à 7h15 avec Gérald Roux. Cet été, on se retourne sur ce qui nous a marqué depuis le début de l'année. Figurez-vous qu'on évoque le décollage des prix de l'essence.
4: Ça nous accueillit à froid, début mars. Sous l'effet de la guerre en Iran, les prix à la pompe flambent pendant 3 mois et dépassent nettement les 2 euros le litre. Ça nous a fait mal. Mais cette nouvelle hausse a comme un air de déjà-vu. Est-ce que vous avez déjà essayé de vous souvenir combien de fois on vous a annoncé à la radio, à la télé, des prix de carburant qui décollent ? Peut-être pas. Alors j'ai regardé pour vous. J'ai scruté les soubresauts du sans-plomb 95 depuis des années et c'est très instructif. La dernière fois que le litre a été très cher en France, c'était il y a peu de temps, il y a 2 ans, au printemps 2024, plus de 1,94€ le litre et les mois précédents c'était déjà cher. En fait, ça durait depuis le déclenchement de la guerre en Ukraine. En 2022, au début des combats en Ukraine, on a même vu un pic à 2,12€ pour le sans-plomb 95. Vous vous en souvenez ? Pas moi. On remonte encore un peu. Avril 2012, 1,67€. Ça semble peu aujourd'hui, mais c'était une forte hausse. Pourquoi ce coup de chaud ? Encore des problèmes géopolitiques, notamment des tensions avec l'Iran. Eh oui, déjà. On continue. Juin 2008, 1,50€ alors qu'on était à 1,30€ quelques mois avant. Le baril de pétrole a battu son record historique. Pour quelle raison ? Des tensions avec l'Iran sur le nucléaire. Maintenant, un grand bond en arrière pour se retrouver en 1980. Dans l'essence, il y avait encore du plomb et dans les porte-monnaies, des francs. Cette année-là, les prix étaient montés très vite à cause de la révolution iranienne, un an avant. Pour terminer notre voyage dans le temps, arrivons fin 1973. Le prix de l'essence grimpe de 30% en 3 mois. C'est la conséquence de la guerre entre Israël et les pays arabes. Déjà à l'époque, dans les reportages, on entend la plainte des automobilistes. Ils disent qu'ils vont moins rouler, ne pas partir en week-end ou acheter une petite R5 pour remplacer la R12 un peu trop. trop gourmande. Vous le voyez, ça fait plus de 50 ans que ça dure. Nos modes de transport subissent toujours les conséquences des guerres, des crises internationales, surtout celles du Moyen-Orient. C'est pas nouveau, mais on en sort quand ?

0: La lettre chantée par Renan Luce dans quelques instants, on va à Filitos.
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0: Et nous accueillons Rosemary Cesari. Bonjour Rosemary.
5: Bonjour.
0: Pour évoquer à Via Radio Dorisimo Campagnolo in Filitos, ça démarre ce 31 juillet par un marché de nuit, une foire qui perdure sur ce lieu préhistorique de haute importance, Rosemary.
5: Oui, donc cette année, la 34e édition, hein. C'est un chemin, exactement. Donc, 31 juillet, on démarre avec une nocturne à partir de 19h. Mais en amont, dans la journée, nous avons des petites conférences. En fait, une présentation par le PETR de la communauté de communes. Et nous avons cette année aussi, nous recevons nos amis sardes, la région de Tell, qui est à côté de Olbia. Voilà, donc, et ensuite nous avons bien sûr le 1er et le 2 août, un programme assez chargé, complet. Qu'est-ce qu'on peut dire d'autre? Donc on reçoit donc cette commune, on a fait un jumelage, nous sommes partis en Sardaigne le 18 juillet pour signer ce jumelage Sarde-Corse. Avec la participation, donc nous étions à la colline d'Augusto, la nuit des vins, là-bas. Et nous faisons ce jumelage pour renforcer l'amitié, la collaboration entre ces territoires, ces deux îles sœurs, ces territoires frères, sous le signe de l'excellence rurale. Voilà. Et donc eux, bien évidemment, arrivent le 31 juillet chez nous, avec exactement comme nous l'avons fait le 18 juillet, avec des producteurs qui seront présents sur notre champ de foire.
0: Alors il y a effectivement les stands d'exposition, on peut acheter et vendre, évidemment. Oui. Il y a aussi tout l'aspect de la démonstration et de la transmission d'un savoir-faire, Rosemary, qui est cher à votre cœur.
5: Oui, alors nous avons donc l'atelier Les Arts de Pitrine, l'atelier de poterie qu'on a sur la commune. Nous avons les deux vannières.
0: Qui connaît un grand succès chaque année. Hein.
5: Oui, tout à fait. Et nous avons, pour ne pas oublier, Usine di Gatti di Gultida di Gorce, qui est présent chaque année avec leurs démonstrations.
0: De forge notamment.
5: De forge, oui, c'est très très très très primé, très très important pour nous.
0: Alors évidemment, l'excellence du savoir-faire artisanal et des producteurs est toujours au rendez-vous. Il y a aussi l'aspect animation pour les familles, Rosemary.
5: Oui, alors il y a l'aspect animation, donc nous avons l'animation pour les enfants, donc oui. Des jeux, nous avons les promenades à dos d'âne ou de poney, nous avons aussi l'animation aussi, nous avons le musée ambulant Ivar et Di Mario, je ne sais pas si vous connaissez, je pense aussi, hein, qui montre tous ces instruments anciens, ancestrales, donc Mario qui sera sur le champ de foire aussi, et c'est très intéressant aussi pour les enfants de savoir le savoir-faire ancestral qui avait. Et nous avons l'animation du parc naturel Corse, bien évidemment. Et ensuite, bien sûr, nous avons aussi un atelier de peinture avec Pedro. Nous avons pas mal d'animations et nous avons aussi une exposition d'animaux qui est important aussi pour les enfants. Et nous avons aussi les collègues Freguenza Nostra qui seront en direct comme RCFM sur le champ de foire.
0: Et puis les soirées à ne pas rater, évidemment.
5: évidemment, les soirées culturelles à ne pas rater. Donc, le vendredi soir, nous avons apéritif musette avec les danses traditionnelles au Guadrillo avec la brigade d'Isan Martino. Ensuite, suivra un bal. Toutes les entrées, enfin, toute la foire est entrée gratuite, peu importe les concerts qu'il y aura. Le samedi soir, nous avons un grand concert avec Itiama Dialese qui suivra avec un bal des années 80 avec DJ Makizar. Et le dimanche soir, nous allons clôturer cette quatrième édition avec le groupe Scola di Gante di Natalie Nucciani et on terminera avec aussi le groupe L'Intreccio. Tout ça, les entrées gratuites et sans oublier le côté cuisine. Pendant les deux jours, nous avons le SMAC qui a un côté cuisine et nous avons aussi Raphaël Bianchette avec les ateliers du vin.
0: Enfin, y a les accords mais vins avec ce sommelier d'exception. Bon, on a hâte. Voilà, vous nous avez donné envie d'être à vendredi pour le démarrage de cette belle manifestation. Merci beaucoup de vous être levée ce matin pour parler à notre micro, Rosemary, et bon courage pour la dernière ligne droite.
5: À bientôt. Merci Isabelle, merci.
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0: Rosemary Cesari, Avier Radio Doris et Mogampagnolo.

0: Rendez-vous numéro 2 de la rue piétonne 900 Rock à Bastia. Roxane Paoli, la patronne de l'entreprise Tia Maria. Une boutique ouverte il y a un peu plus de 2 ans, même si sa fondatrice confectionne des pâtes depuis 2021, avec au départ presque exclusivement l'intention de toucher des restaurateurs, mais la demande des particuliers étant de plus en plus importante, elle a ouvert son atelier et étoffe sa gamme.
1: Au fil de l'eau, avec les gens du passage, j'avais déjà un petit réseau sur Instagram et Facebook. Donc j'avais déjà une clientèle qui me passait des commandes en ligne ou par téléphone, que après j'ai étoffé par la suite en ouvrant une boutique donc en centre-ville.
0: On sort de festivités, de fin d'année, on entre dans l'épiphanie avec, à chaque saison ou presque, des recettes qui changent.
1: C'est le deuxième dimanche qui suit donc après Noël. On célèbre donc l'épiphanie à Bastia. Et la tradition, c'est de manger des lasagnes à l'épiphanie. Comme dit le proverbe, à qui ou mange à lasagne, à une pasqua pifagne, si l'agne a tout ou l'âne. Donc ça veut dire que celui qui ne va pas manger de lasagne à l'épiphanie, il va se plaindre toute l'année.

0: encore ce matin qu'une année, ils étaient montés jusqu'à une tonne de fabrication et vendue donc, de lasagnes.
1: Aujourd'hui, est-ce qu'on s'approche de ces records ou ça vous semble être des valeurs très hautes, voire impossibles à atteindre ?
0: Alors, on n'en est pas là. Par contre, si demain il y a la demande, physiquement, et le matériel derrière donc, est là pour, on pourrait avoisiner une tonne, et on l'espère avec les Bastiais. Et évidemment, ça serait avec plaisir qu'on aimerait atteindre ce record de Madame Chiquiri.
1: Lasagne, Roxane, et lasagnette.
0: Alors voilà, il y a deux sortes de lasagnes. Donc je dirais, il y a les lasagnes plates qu'on peut manger donc à l'italienne, à la bolognaise avec de la béchamel ou du saumon ou des légumes pour les végétariens. Et lasagnes à la mode corse qui sont aussi donc les lasagnes plates. On va revenir dessus, je vais vous expliquer en détail une recette. Et vous avez aussi les lasagnettes, donc c'est les malfadines ou lasagnettes. Donc c'est des pâtes longues, frisées et dentelées que l'on mange en sauce.
1: Fabrication de pâtes fraîches à Bastia, à l'honneur cette semaine avec Roxane Paoli à la tête de Tia Maria, qui nous donnera, c'est sûr, je vous le promets, elle aussi, sa recette de lasagnette demain matin. Après l'éco-dissi, place à la musique et à l'invité de la rédaction.

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0: Il s'agit de Lucas De Witt qui a fait preuve d'un sang-froid remarquable à seulement 17 ans. Cet étudiant au lycée Finouzel a été l'un des premiers témoins d'un accident sur la route grave, sur la route des Sanguinaires à Ajaccio. Et sans hésiter, il a prodigué les premiers secours à la victime en appliquant les gestes appris dès son plus jeune âge auprès de son père. Pompier sur le continent, aujourd'hui disparu. Une intervention qui a impressionné les équipes de secours et les forces de l'ordre arrivées sur place. Celui que beaucoup qualifient désormais de héros de la route des Sanguinaires est notre invité ce matin. Il a accepté de revenir sur ces instants bouleversants au micro de Patrice Roubaud.
2: Bonjour Lucas, vous êtes notre invité. Merci d'être avec nous.
3: De rien, avec plaisir.
2: Pour commencer, que

0: s'est-il passé le samedi 11 juillet sur la route des Sanguinaires? Expliquez-nous.
1: En gros, ce qui s'est passé, on sortait de la plage, on avait fait un pique-nique tous ensemble. À ce moment-là, on voit un monsieur qui était en scooter, qui est rentré dans un trottoir et qui est tombé. Et on allait le voir, il a dit que tout allait bien, etc. Je lui ai demandé de s'asseoir sur le muret. Et au moment où il s'est assis sur le muret, il a commencé à pas aller très bien. Et il a fait une crise cardiaque. Et du coup, on a appelé les pompiers. Et les pompiers m'ont demandé de regarder le pouls. Il n'avait plus de pouls. J'ai pratiqué le massage cardiaque et il est revenu.
0: Vous n'avez pas hésité à intervenir. Alors tout d'abord, quels sont les gestes que vous avez réalisés en attendant l'arrivée des secours?
1: D'abord, j'ai pris son pouls et ensuite, j'ai pratiqué le massage cardiaque pendant à peu près 2 minutes, je pense. Et après, il y a un médecin qui est arrivé et les secours sont arrivés aussi avec la police.
0: Je suppose que faire un massage cardiaque, c'est long et vous avez trouvé ça long. Alors, vous dites 2 minutes, mais d'après les secours, vous avez fait presque 5 à 10 minutes.
1: Le temps, je l'ai trouvé très long parce que le massage cardiaque, ça semble très bizarre qu'on l'a jamais fait. J'ai fait le massage cardiaque et mon papa m'avait déjà expliqué que les côtes, ça se cassait. Et les premières 30 secondes, quand j'ai commencé le massage cardiaque, j'ai senti une côte se casser et je me suis dit, est-ce que je fais les choses correctement ou est-ce que je ne fais pas les choses correctement? Et là, je risque de tuer le monsieur. Donc, c'est plein de questions qui se posent dans sa tête en espace de quelques secondes. J'ai eu très peur pour le monsieur. Et quand on fait le massage cardiaque, quand le côte se casse, ça s'enfonce d'un coup et d'un coup, ça remonte et ça recommence à être dur. Et tant que la côte, une autre côte se casse pas, c'est pareil. Il faut appuyer fort.
0: Et vous l'avez senti à un moment reventilé, hein, c'est ça?
1: Oui, c'est ça. À un moment, il est revenu. Du coup, j'ai lâché. Il est reparti et après, j'ai recommencé. Il est revenu. Je l'ai mis en position de sécurité et les pompiers sont arrivés avant. D'abord, il y avait un médecin qui est arrivé et après, du coup, il est revenu, le monsieur, et j'étais très content. Les pompiers ont demandé que je les aide à porter le monsieur. Voilà, du coup, j'ai aidé les pompiers aussi. C'était une expérience très bien.
0: Très intense, je suppose, oui. Parce que vos camarades m'ont dit, hors antenne, il était très essoufflé, vous aviez beaucoup d'adrénaline.
1: Ah oui, j'avais beaucoup, beaucoup, beaucoup d'adrénaline. J'avais le cœur qui battait à 200. Ça, pour moi, je pensais que c'était pas long, mais là, on vient de me dire que j'ai duré pendant 5 minutes le massage cardiaque. J'ai du mal à y croire.
0: Aujourd'hui, comment va la personne que vous avez secourue? Vous l'avez revue? Vous avez vu quelqu'un de sa famille? Expliquez-nous.
1: Non, j'ai vu personne. J'ai juste pris des nouvelles de comment il allait, le monsieur. Sa femme m'a donné de ses nouvelles. Il allait bien. Il est sorti de l'hôpital. Il avait 12 côtes cassées. Il est sorti de l'hôpital. Et là, je crois qu'il est rentré, me semble.
0: Vous intervenez face à des gens souvent qui sont tétanisés.
1: Oui, c'est ça. Il y avait à peu près une dizaine de personnes, je pense, qui étaient autour de nous, qui m'a applaudi. Il y a une dame qui m'a pris dans les bras, son fils m'a pris dans les bras. Il y a beaucoup de personnes qui m'ont félicité et j'étais très content. Et moi, j'avais jamais fait de massage cardiaque de ma vie. Et on est content de nous, on est fiers.
0: Alors, qu'est-ce qui vous a poussé de suite à aller? C'est en vous, expliquez-moi.
1: C'est en moi, parce que mon papa était pompier et donc il m'a expliqué comment on faisait les premiers secours. Et donc, j'ai voulu essayer et je suis arrivé.
0: Vous avez réagi avec beaucoup de sang-froid. Comment, à votre âge, vous avez 17 ans, développe-t-on de tels réflexes pour porter secours? Est-ce lié à une formation, à votre éducation, ou simplement, vous l'avez dit, à votre instinct? Mais je crois que votre éducation y est pour beaucoup.
1: Oui, je pense que mon éducation y est pour beaucoup. Et grâce à mon papa, qui est malheureusement décédé maintenant, qui a 4 mois, il m'a appris à faire le massage cardiaque, etc. Et donc, j'ai pu sauver ce monsieur grâce à mon papa.
0: Votre père, qui était sapeur-pompier, nous a quittés il y a à peu près 3-4 mois, le service aux autres faisait partie de son engagement. Pensez-vous que cette valeur de solidarité et d'entraide vous a été transmise?
1: Oui, je pense. Je pense, oui.
0: C'est en vous?
1: Oui, je pense, oui. Et maintenant, j'ai envie de devenir pompier, ça m'a vraiment beaucoup plu.
0: C'était la suite de ma question. Alors, vous êtes actuellement étudiant, je crois, au lycée Finozel. Qu'est-ce que vous faites?
1: Je suis en agora, en gestion administrative, comptabilité et gestion d'entreprise.
0: On a vu, là, les métiers de secours, l'accompagnement des personnes semble vous attirer. Alors, vous envisagez vraiment de vous orienter différemment?
1: Je pense que oui, je pense que ça m'a plu, le pompier.
0: Est-ce que vous sentez l'âme d'un héros?
1: Je vous avoue que oui, j'étais très fier de moi d'avoir réanimé ce monsieur et mes amis aussi. Et je serrais mes amis dans les bras et m'en serrais dans les bras aussi très fort. Et c'était très cool, ce moment.
0: Donc c'est un moment que peut-être vous voudriez continuer en vous mettant au service des autres?
1: Oui, c'est ça, j'aimerais bien continuer à aider les gens quand ils sont pas bien. Là, grâce à la police, hier, j'ai été convoqué à la gendarmerie, la police a contacté les pompiers et en septembre, je dois aller voir les pompiers pour mon parcours de plus tard. Moi, depuis tout petit, déjà, je voulais devenir pompier. Sauf que je ne l'ai pas fait parce que j'étais trop grand pour devenir pompier. J'avais 16 ans et il fallait rentrer plus tôt, je crois. Et donc, ils me voulaient m'envoyer à Corté ou Bastia, je ne sais plus trop. Donc, j'ai abandonné ce projet. Et puis, maintenant, j'ai la chance de pouvoir rentrer dedans.
0: Et continuer finalement la mission de votre papa?
1: C'est ça, j'ai tout compris.
0: Est-ce que vous avez un message à faire passer aux jeunes et quand on se retrouve face à ce genre de situation?
1: Faut tous s'entraider, parler sans cœur.
0: Merci en tout cas, Lucas, d'avoir été l'invité de notre matinée. Nous étions très contents de vous accueillir dans cette matinale.
1: Merci beaucoup, merci à vous de m'avoir invité ici. Je suis très content. Merci beaucoup.
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0: Et comme chaque matin, juste avant le journal de 8h, on retrouve Fabrice pour nous parler des grands mystères de l'histoire, éclairés par la science.
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0: Après l'abominable homme des neiges et le triangle des Bermudes, ou encore avoir évoqué les pyramides d'Égypte, on pèse le poids de notre âme. Fabrice, bonjour.
9: Bonjour les amis, dernier jour de notre semaine thématique dédiée aux grands mystères de l'histoire appréhendés par la science. Éclairage aujourd'hui sur le cas de l'âme humaine, qui pourrait bien peser 21 grammes. 21 grammes et pas un de plus ou de moins, c'est en tout cas l'affirmation qui s'est largement diffusée dans le monde depuis les célèbres expériences réalisées par le docteur américain Duncan MacDougall en 1901 aux confins d'un petit hôpital du Massachusetts. Passionné par les questions métaphysiques, ce médecin a eu un jour l'idée étonnante d'installer un de ses lits sur une large balance industrielle avec un dessin. Derrière la tête, surveiller ses patients en phase terminale et les peser pile poil au moment de leur mort pour saisir le poids de l'âme s'échappant des corps à 7 secondes précises. C'est ainsi que le docteur MacDougall détaillera ses protocoles et résultats dans les plus grands journaux américains de son temps après avoir suivi de très près 6 patients. 6 patients en phase terminale, et il a constaté à chaque fois une mystérieuse perte soudaine de poids. Alors, de 21 grammes chez l'un d'entre eux, mais de 14 à 42 grammes chez les autres, et puis une fois, rien du tout. Pour autant, notre médecin américain en a été certain, cet allègement corporel lors du passage à trépas n'a rien à voir avec de l'air expiré ou de la sueur sécrétée. Non, selon lui, c'était bien l'âme quittant le corps des défunts qu'il était parvenu à peser pour la première fois de l'histoire en s'arrêtant sur le poids témoin de 21 grammes. Preuve supplémentaire, il a fait le même type de suivi de pesée d'expérience sur 15 chiens euthanasiés et chez eux cette fois, aucune perte de poids lorsqu'ils mouraient, ce qui était normal à l'époque, puisqu'il était bien entendu que eux, les animaux, n'avaient pas d'âme. Et dans tout ça alors, qu'en dit la science? Eh bien d'abord que tirer des conclusions scientifiques en étudiant uniquement 6 corps, c'est très loin d'être solide. Ensuite, on sait que les balances industrielles de l'époque étaient encore peu précises, sans compter les nombreuses explications physiologiques plausibles d'une très légère perte de poids au moment de passer l'arme à gauche, un relâchement musculaire, une perte d'air des poumons, une ouverture brutale des sphincters. Et pourtant, malgré ça, l'idée a frappé l'imaginaire collectif. Et ces 21 grammes de poids de l'âme sont devenus une sorte de chiffre mythique qu'il faut désormais modérer pour ne pas la perdre, notre âme.

0: 8h exactement. Nous sommes lundi, le 27 juillet 2026, et nous faisons une large place à l'actualité. Alexandre Sanguinetti.
1: Bonjour Isabelle.
0: On débute avec les incendies et un week-end tendu, notamment en Haute-Corse.
1: Et le dernier sinistre en date, c'est celui qui a parcouru quelques 150-160 hectares sur les communes principalement de Bigoulia. Un feu compliqué en raison de la topographie des lieux, mais aussi en raison du Libetch qui soufflait fort encore hier. Pour faire le point sur la situation, nous sommes en direct avec le commandant des opérations de secours, les sapeurs-pompiers sur place, Hervé Duvermy. Bonjour.
2: Bonjour.
1: Quelle est justement la situation ce matin? Le feu a-t-il progressé? Est-ce qu'il est contenu?
2: Alors, la situation évolue favorablement aujourd'hui. Nous n'avons pas de vent sur zone pour l'instant. Et le travail effectué hier sur les lisières a payé. Donc, les lisières sont bien calmées et on va continuer tout ça aujourd'hui.
1: Justement, les priorités aujourd'hui, est-ce qu'il y a des points chauds à surveiller? Est-ce qu'il y a des moyens importants encore mobilisés?
2: Alors, nous avons aujourd'hui 80 personnes sur zone. La priorité aujourd'hui, ça va être de traiter tous les points chauds, tous les fumerons que nous allons repérer avec nos drones pour éviter toute reprise en cas de nouveau vent.
1: Et il y a beaucoup de ces points chauds?
2: Alors oui, sur un feu comme ça étendu, on est à 160 hectares. Les points chauds, ils se comptent par dizaines, hein, avec des points chauds qui peuvent être sous le maquis, qui ne sont peut-être même pas visibles à l'œil nu, mais ça peut atteindre parfois 200 degrés sous le maquis, et seul le drone pourra nous aider à les repérer.
1: Vous disiez la météo vous est plus ou moins favorable aujourd'hui?
2: Aujourd'hui, il n'y a pas de vent, et pas de vent prévu, donc ça pourra nous aider à travailler bien sur les lisières. On va faire des accès avec les engins des forestiers sapeurs, justement, pour arriver dans les zones où nous n'arrivons pas encore avec nos camions, et pour essayer de fixer ce feu.
1: On imagine que c'est quand même une situation compliquée pour les personnels, hein, qui doivent se démultiplier sur plusieurs fronts depuis plusieurs jours. Comment est-ce que, concrètement, on gère la fatigue?
2: Alors, on fait au mieux. Des fois, on dort une heure dans la voiture, par-ci, par-là. Et on essaye de mettre au repos dès qu'on peut les personnels, parce qu'ils sont engagés souvent avec des températures caniculaires, à travailler avec des grosses vestes et des casques, et c'est compliqué pour eux.
1: Il y a un message éventuellement que vous voudriez faire passer pour terminer cette interview, pardon?
2: Alors, le message, c'est que dans la zone, il y a souvent les gens, ils viennent nous voir pour des évacuations, tout ça. Il n'y a plus nécessité d'envisager ces situations. Mm-hmm. Mais par contre, on fait appel toujours à la prudence, notamment pour les jets de mégots, les travaux de débroussaillage et toutes les causes, les barbecues, toutes les causes potentielles d'incendie.
1: Une situation qui se calme, on le comprend bien, mais un appel à la vigilance que vous relancez. Merci beaucoup, Hervé Duvermy, donc commandant les opérations de secours sur cet incendie de Bigoulia. Merci d'avoir répondu en direct à nos questions.
0: Autre incendie à Corté, où près de 950 hectares ont été parcourus par les flammes depuis le 13 juillet dernier.
1: Près de 300 personnels étaient toujours mobilisés, appuyés et d'ailleurs de plusieurs moyens aériens. Une partie du feu est désormais fixée, en voie même d'être maîtrisée. À quelques kilomètres des flammes, le plateau d'Alz a été pour l'instant épargné, mais par mesure de précaution, deux bergers en estive avec leurs troupeaux ont dû être évacués. Jean-Marc Albertini avec 200 brebis hier. Pour Joseph Sabiani, qui élève près de 500 brebis, l'évacuation est prévue aujourd'hui, selon sa femme Marion, jointe par Paul-Antoine Squarcini.
3: Pour le moment, ça va. Lui, il attend juste les instructions. Normalement, lui, il descendrait. Normalement, c'est prévu. Si les conditions sont réunies, si le vent ne se lève pas et il n'y a plus de feu dans la vallée.
4: Vous m'expliquez que justement le plateau d'Alz était quand même préservé et que ça avait une incidence aussi, cette évacuation, sur le troupeau de 500 bêtes.
3: Oui, ça peut avoir une incidence de stress, de le redescendre à la bergerie à Corté, puisque à Corté, ça va être compliqué de les nourrir sur le Cortenay. Donc ça va être une logistique à avoir. Moi je suis en contact avec l'ODARC, où l'ODARC nous dit qu'il n'y aura pas de soucis et qu'ils nous aideront tout ça, mais après c'est vrai que la logistique est compliquée.
1: Et sur le front, les incendies, avant la lutte, il y a la prévention. Au volant de leurs véhicules, les facteurs et factrices de Corse sont au quotidien des vigies de cette prévention. Dans le cadre de l'opération Tous contre le feu, la Poste a en effet renouvelé son engagement aux côtés des préfectures et des collectivités locales. À Petré-Tobie-Quizal notamment, Nicolas Dary parcourt près de 70 km chaque jour entre le Taravo et l'Altaroca. Patrice Roubaud s'est embarqué à ses côtés pour une tournée.
5: Alors là, on monte vers la l'Altaroc où il y a eu un gros incendie, 4000 hectares de végétation incendiée.
6: Nicolas Dary, facteur à Pétré, Tobikiza, sillonne 6 jours sur 7 les routes sinueuses de la région. Une mission mise en place par la Poste il y a déjà plus de 21 ans, qui s'accompagne également d'un important travail de prévention auprès des clients.
7: On dit clients, on ne sait même plus des clients, c'est des gens qu'on côtoie tous les jours, même en dehors du boulot.
6: Et tout le monde est vraiment focus sur la vigilance.
7: C'est-à-dire vigilance, prévention et alerter dès qu'on peut les secours.
6: Et le message passe 5 sur 5 auprès de la population.
8: Quand même.
9: Ah, mais il a raison, il faut surveiller. Tout le monde doit mettre sa main à la pâte, être prêt pour combattre le feu. Les pompiers ne peuvent pas être de partout.
6: Ici, au col Saint-Eustache, tout a brûlé. En août 2009, José Ettori avait perdu son établissement à Boca, aujourd'hui reconstruit, mais le traumatisme de cet incendie géant est toujours bien présent.
10: Mais il y a des choses qu'on ne peut pas oublier, qu'on est marqué au fer rouge. Et puis bon, moi, j'avais tout perdu parce que c'était un rêve qui partait en fumée. En quelques heures, j'avais tout perdu. Mon fonds de commerce, c'était la nature.
6: Dans les 365 communes de l'île, les facteurs et factrices se muent le temps d'un été en vigie mobile, présents chaque jour sur le terrain. Ils constituent une aide précieuse pour les services de lutte contre les incendies.
0: La réaction de Xavier Lacombe après l'invalidation de son élection au syndicat de l'énergie de Corse du Sud.
1: C'est le mode de scrutin qui est mis en cause par le contrôle de l'égalité de la préfecture. Un vote à main levée alors que les statuts du syndicat prévoient un scrutin à bulletin secret. La préfecture demande donc à ce que l'élection soit réorganisée. Xavier Lacombe ne se dit pas surpris, il annonce déjà sa candidature pour la rentrée de septembre.
2: J'avais moi-même levé la main en demandant au président si quelqu'un s'y opposait. Ça n'a pas été le cas, personne ne s'y opposait. Nous avons procédé à l'élection à main levée, j'ai été donc largement élu. Il se trouve aujourd'hui que cette élection est invalidée du fait qu'elle ne se soit pas déroulée à bulletin secret. Je ne suis pas surpris, c'est-à-dire le contrôle de l'égalité a exercé pleinement son rôle, ce qui est tout à fait logique et qui n'appelle aucune observation de ma part. Je serai candidat de nouveau au mois de septembre au poste de premier vice-président du syndicat d'énergie. Je pense que étant présent au syndicat depuis sa création en 2011, depuis plus de 15 ans, nous œuvrons et nous travaillons au sein du syndicat d'énergie. Je me reconnais comme tel, tout à fait légitime, pour être à nouveau premier vice-président du syndicat d'énergie.
1: Interview signée Paul-Antoine Squarcini.
0: Alexandre, merci et à tout à l'heure.
1: À tout à l'heure.
0: 10h pour votre retour, 9h un nouveau journal et les flashs qui suivront dans la foulée. À 8h30, ce sera Mathieu Bourigny.
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0: La journée d'hier a été assez chaude, notamment avec le vent d'ouest et par effet de fun, la majorité des températures se situaient au-dessus de la normale avec 36 degrés atteints à La Tiap, à presque 36, 35,9 à Olette, 35 à Solanzara ou 34,8 à Conca ou à Istro. Sachez que les températures seront en baisse et ça c'est la bonne nouvelle ce lundi. Le thermomètre affiche 24 à 28 dans les villages de montagne. Il devrait faire entre 28 et 32 degrés en plaine et près des côtes. Dans l'intérieur, comptez un petit peu plus, 30 à 33. De bonheur et puis encore un petit peu ce matin, des bancs de nuages bas côtiers vont s'évacuer pour laisser la place au soleil qui brillera sans partage cet après-midi avant le retour en montagne de nuages bourgeonnants et de possibles averses au menu. Le Libetchou, lui, est assez fort en journée en Balagne et il concerne aussi l'extrême sud. Il va s'atténuer ce soir sur la Balagne. Il faudra patienter jusqu'à la nuit pour sa disparition dans l'extrême sud ce lundi.
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0: Une inforoute pour les Bastiais ou celles et ceux qui sortent de la ville ou s'y rendent. Un carton dans le tunnel, sur la route, sur la chaussée, qui gêne passablement la circulation, qui fait faire des écarts ou freiner certains automobilistes. Attention, donc, si vous empruntez le tunnel de Bastia, que vous ne soyez pas surpris. Et évidemment, je vous encourage à passer par Léa au 04 95 32 2222. C'est Léa Milani qui vous accueille aujourd'hui au standard. Ou par le WhatsApp, vous composez le même numéro de téléphone, oui, c'est un fixe, après avoir enregistré la radio en contact, et vous postez ce que vous voulez, des vocaux, des images, du texte. Vous êtes en lien perpétuel avec la radio, vous pouvez nous partager un point de vue, un coup de cœur, un coup de gueule, une inforoute, pourquoi pas, ou encore une photo au lever du jour, pourquoi pas. Et avant de rejoindre le marché d'Arbalonga et Sandrine Mattei, au menu ce matin, beignets et pastels.

0: Est-ce que vous voulez une bonne nouvelle? Il messagère et qui se balade sur le continent depuis quelques temps désormais reviennent à Propriano ce 28 juillet et vous pourrez les applaudir à Lecce le 30.
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0: 100% local, c'est ce que privilégie aussi Sandrine Mattei chez 500 fruits et légumes en circuit court. C'est pourquoi vous trouvez au stand de cette productrice des beignets à la pomme, mais aussi des pastels aux légumes de saison, la ratatouille.
2: Poivrons, courgettes, toutes les couleurs. Poivrons vert et rouge. J'aime pas le jaune, donc je mets pas de jaune.
0: Courgette blanche et verte,
2: la traditionnelle, la nôtre, la verte et blanche. Après, toute celle qui est toute verte, pour moi, c'est pas la nôtre, donc on n'en met pas. Et c'est pour ça que d'ailleurs, même dans mes beignets, c'est de la blanche et verte. On attend qu'on ait notre courgette corse pour pouvoir la travailler.
0: Idem pour les aubergines, puriste jusqu'au bout.
2: C'est ça. Il faut écouter. Hein. Si tout le monde mettait un petit peu du sien, on arriverait peut-être à travailler un petit peu mieux et un circuit court. Et ça veut dire que tout serait valorisé et tout le monde travaillerait. Ça serait très, très bien.
0: Est-ce que les oignons viennent de Cisco?
2: J'aurais aimé, mais honnêtement, je n'y arrive pas. Mais je travaille toujours avec quelqu'un qui me fait des oignons, mais qui ne sont pas de Cisco. Donc des fois, j'ai de l'oignon de Lorette, mais le jaune, pas le rouge, parce qu'ils travaillent souvent le rouge. Mais bon, après... J'essaye de chercher à gauche et à droite, honnêtement. Donc, pour l'oignon, c'est particulier. Je chine un petit peu parce que mon producteur de courgettes, de poivrons et d'aubergines ne fait pas d'oignon.
0: Sandrine, le beignet à la pomme, vous avez choisi ce fruit. Pourquoi vous auriez pu décliner à l'envi les beignets?
2: À vrai dire, normalement, je fais le panzarotti. Mais comme tout le monde aime la pomme, au départ, quand j'ai commencé, j'ai voulu ouvrir une grande variété. Donc, je le travaille à la pomme, à la banane. Et je faisais mon panzarotti. Mais comme il y a beaucoup de demandeurs de pommes et que mon petit maraîcher à côté fait de la pomme locale, donc du coup, j'ai continué avec la pomme parce qu'évidemment, on n'a pas encore de bananier. On ne veut pas travailler la banane. Et après, le panzarotti, c'est particulier. C'est bien en pleine saison quand les gens ne connaissent pas. On essaie de faire découvrir. Mais bon, après, la pomme, c'est vrai que pour l'instant, tant qu'il y en a, c'est un petit produit phare.
0: Quelle recette du panzarotti? Parce que là aussi, ça fait débat.
2: Alors, là aussi, j'ai une recette d'une personne qui est décédée maintenant, qui était de Saint-Joseph. Donc, moi, je travaille la farine de pois chiche. Je fais un pâton la veille et je laisse bien refroidir un peu de cèpe. Et le lendemain, je le mélange avec ma farine de blé, mon citron. J'essaie de trouver du citron pas traité, évidemment.
0: Un peu de sucre et beaucoup d'amour.
2: Tout à fait, toujours la même recette et de bons œufs.
0: Chez 500, avec des produits actuellement disponibles. Allez, dans une petite demi-heure, une grosse demi-heure, du côté d'Herbalongue, où se réunissent cette vingtaine, ces producteurs, ou alors elle se réunit, cette vingtaine de producteurs et d'artisans, sous les arbres de la place de la mairie du village de Brando.
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0: Lundi et jeudi matin, donc demain, nous rencontrerons Isabelle Mérine. Et dans un petit instant, place à notre rendez-vous anti-arnaque proposé au quotidien par Audrazo. Ce sera juste après Gigi Goldman. On a fait tout

0: C'est pas vrai, c'est notre rendez-vous anti-arnaque tous les jours.
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0: Et les affaires d'arnaque amoureuses fleurissent aussi beaucoup sur Internet. Aude Razo, vous nous donnez les bons conseils pour ne pas se faire avoir.
3: Oui, on va se pencher sur ces histoires parce que ça peut tous nous arriver, c'est ce que je dis toujours, mais j'insiste. Alors on sourit un peu forcément quand on entend l'histoire de cette Japonaise qui est tombée amoureuse d'un faux astronaute. Il lui dit que son vaisseau spatial est attaqué, qu'il a besoin d'oxygène. Il lui demande son aide pour acheter de l'oxygène. Il lui a extorqué comme ça près de 6 000 euros. Plus grave encore, on a toujours en tête Anne, cette Française qui a donné plus de 800 000 euros à un faux Brad Pitt. Histoire assez folle là aussi. Mais parlons-en parce que vous, les auditeurs, vous êtes quelques-uns à me demander conseil. Vous aussi, vous tombez parfois dans ces arnaques amoureuses. Et non, ce n'est pas drôle, non, ce n'est pas honteux. Oui, il faut en parler, ça touche beaucoup plus de monde que ce qu'on croit.
0: Vous avez reçu notamment, Aude, le mail d'une auditrice assez désespérée.
3: Oui, elle s'appelle Catherine. Elle me dit qu'elle est harcelée par un faux Joël Lambert. Alors, petite recherche parce que je ne connaissais pas. C'est le nom d'un acteur, en fait. Il a joué, entre autres, dans American Sniper, le film de Clint Eastwood. Catherine est assez désespérée, effectivement. Elle me dit qu'elle a donné beaucoup d'argent à cet imposteur. Donc, comment faire pour ne pas se faire avoir? Premier conseil, c'est la règle d'or. Ne donnez jamais d'argent sur Internet à quelqu'un que vous ne connaissez pas. Même si vous l'aimez bien, que vous discutez depuis des mois, qu'il est gentil, attentionné. Dès qu'il commence à parler d'argent, vous arrêtez tout. Deuxième conseil, si quelqu'un trouve toujours une bonne excuse pour ne pas vous rencontrer ou vous parler de vive voix, ce n'est pas votre âme sœur, c'est un menteur et puis c'est tout.
0: Merci pour ces éclairages au quotidien. On retrouve la collection de cette chronique C'est pas vrai sur Internet.
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0: Je vous propose de repartir avec un panier gourmand à retrouver sur le champ de foire de Filitoz à partir de vendredi en nocturne ou bien samedi et dimanche. Ce samedi 1er ou ce dimanche 2 août. N'hésitez pas, vous avez entendu Rosemary Cesari à notre micro il y a peu. Chacun des exposants présents sur le champ de foire va réserver le meilleur de sa production à la découverte dans un panier que vous retirerez à cette occasion. C'est une épreuve de rapidité. Je ne saurais que trop vous conseiller de vous précipiter sur votre téléphone. Léa Milani vous répond ce matin.

0: Habitig, chanté par Diana Dillalba, qui a offert au Nioula un très beau concert hier soir du côté de Calagouche, et que vous allez pouvoir applaudir ce 31 juillet à Tchervion et au couvent. Et puis ne ratez pas les concerts du mois d'août, Pays Groge et le 6, Sarajevo ou le 9, ou Pidjolo au Bagni di Guagno le 19, et à Ulmet ou du côté de Baracci le 22.
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0: J'aimerais vous présenter le Festival de l'âme, le programme de ce 27 juillet, avec des documentaires et des fictions.
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0: Des ricochets en eau douce, c'est un film en compétition que vous allez pouvoir voir à Gazadilam à 14h. Une heure et demie plus tard, démarrera en ce même lieu, toujours en compétition, Bon baiser des grèves. Et puis One by One, 52 minutes à Gazadilam à 17h. Pour le volet des fictions, au menu du jour, Aumarcado, Fanfan la tulipe, Notre salut programmé à la piscine et La prière aux étoiles de Marcel Pagnol à l'Umbria. Tous démarrent à 9h15. Vous pouvez acheter votre place en ligne. Vous pouvez aussi la gagner sans plus tarder pour le film du soir de votre choix.

21h30. La nostalgie de la nostalgie au swing, c'est une soirée guitare, cordes et voix. N'oubliez pas que du côté de Serra Disco Pamène, vous avez non seulement Adia Ledge en journée, mais aussi le piano à l'honneur et le violoncelle de Laura Sibella et de Paul-Antoine de Rocazer dans le cadre de la deuxième édition des Nocturnes du piano. Et puis le marché d'Herbalongue à de 9h à 13h.

0: Félicitations à Anne de Pietralba qui a été la première à joindre Léa Milani au standard. Rassurez-vous, je sais que vous avez été nombreuses et nombreux à convoiter ces places pour deux au Festival de l'âme, film au choix hors clôture. Vous n'hésitez pas à jouer avec nous demain matin. Vous avez encore jusqu'à vendredi pour vous prêter à ce jeu-là et avoir la chance d'être nos invités à l'âme. 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
0: C'est l'heure de notre rando.
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0: Cap sur le nez, Biodan Ingiro à la découverte de nos territoires, en compagnie de Christophe Zagalia et Théo Lacombrade à la prise de son. Ils nous proposent de nous balader dans cette micro-région avec François Thomas, que vous reconnaîtrez bien sûr, accompagnateur en montagne.

0: What's up sur RCFM à 8h53 minutes. Avant de nous quitter, j'aimerais que Valère Correa nous fasse part d'un bon plan, comme chaque matin, pour notre pouvoir d'achat.
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0: Par ici, les économies qui s'adressent tout particulièrement ce lundi aux propriétaires de camping-cars, de vannes ou de fourgons, Valère.
2: Oui, parce que la plupart du temps, lorsqu'on est propriétaire d'un camping-car par exemple, il faut regarder les choses en face, on l'utilise très peu. Il reste dans le garage au mieux, ou parfois dans le jardin à attendre les prochaines vacances, qui mettent parfois un certain temps à arriver. Hein. Et je suis certain que vous me voyez venir, vous commencez à me connaître, un véhicule qui sert peu, peut devenir du jour au lendemain quasiment un revenu d'appoint en puissance, à condition d'utiliser les bons outils et les bons services disponibles. Et là, on va commencer par la mise en location de votre véhicule sur des plateformes entre particuliers. Alors, comme toujours, prenez le temps d'échanger avec le locataire potentiel, vérifiez auprès de votre assurance que vous êtes bien en règle. Hein.
0: Valère, je pense aussi que certains acteurs proposent un service de gestion de notre véhicule lorsqu'on ne s'en sert pas.
2: Alors sur le prix, non, l'assurance maladie ne va pas prendre en charge vos cours de sport adaptés, mais votre mutuelle...
0: Alors on découvrira comment faire du sport sans débourser trop d'argent, c'est-à-dire sur ordonnance, ça c'est intéressant. Et ce sera demain, en l'occurrence pour louer notre camping-car, notre van ou notre fourgon, on peut être assisté par un prestataire.
2: Oui, et c'est par exemple le cas de monhangar.fr qui vous propose de gérer la location, mais toute l'année. En tout cas, lorsque vous ne vous servez pas, bien sûr, de votre véhicule, avec une promesse intéressante. Jusqu'à 5000 euros de revenus supplémentaires par an. 5000 euros juste en leur confiant votre van, votre camping-car ou votre fourgon. Alors, le site dispose d'un certain nombre de lieux hein, où les véhicules vont être stockés. Et ce qui est intéressant, c'est que c'est la plateforme qui s'occupe de tout. Qu'il s'agisse de l'assurance, le choix des locataires, l'état des lieux, l'encaissement des loyers. Il faut bien sûr que votre véhicule soit en bon état. Et évidemment, ce type de plateforme va vous permettre de le retrouver en bon état. Mais il faut qu'il ait moins de 10 ans et pas plus de 90 000 km au compteur. Mais voilà, vous savez désormais comment rentabiliser votre véhicule lorsque vous ne vous en servez pas. À la clé, une petite somme rondelette qui pourrait bien améliorer vos fins de mois. Si vous aussi vous avez des bons plans budget, pouvoir d'achat, pensez à m'écrire. Hein, par ici, leséconomies@radiofrance.com.
0: Faire de son camping-car un revenu d'appoint, donc faire du sport, je vous le disais, sur ordonnance, c'est possible. On en parlera demain. On vérifiera notre prix sur le ticket de caisse après-demain. Et puis, comment en sortir sans se ruiner? Autre question que nous nous poserons avec Valère Coréard en matière d'expo, de concert ou de théâtre. Il nous en dira davantage. Sultanozo avec Hip-Hop pour nous conduire jusqu'au journal de 9h. Juste après, ce sera les experts présentés par Mickaël.

0: Groupe de la bonne humeur, c'était Époque, vous pourrez applaudir ce 30 juillet à Tchervionne.
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0: Et pour les bons plans en matière de prêt immobilier, de rachat, de crédit, nous avons notre conseiller CAFPI prévu dans les experts ce matin. Bonjour Mika.
7: Bonjour Isabelle, bonjour à toutes et à tous. Oui, acheter maintenant ou attendre? Les banques prêtent-elles plus facilement? Assurance emprunteur, rapport investissement, primo-accédant. On en parlera donc avec Lionel Verdour et dès 9h10, c'est jusqu'à 9h45. N'hésitez pas à nous appeler dès maintenant 04 95 32 22 22, à passer également par WhatsApp et par la page Facebook ici RCFM et le compte Messenger. Vous aurez de précieux conseils qui vous seront dispensés. Une belle matinée Isabelle, on se dit à demain.
0: À demain, les compiègnes.
7: Bienvenue sur RCFM, un bon début de semaine, il est 9h. On retrouve le journal avec Alexandre Sanguinetti. Bonjour Alexandre.
8: Bonjour Michael, bonjour à toutes et à tous.
7: Sur le front des incendies, l'année 2026 s'annonce déjà sévère en Corse.
8: À la mi-saison, plus de 1700 hectares sont partis en fumée, contre environ 545 à la même période en 2025. Si la Corse du Sud a vu 100 hectares brûlés contre 185 l'an passé, c'est en Haute-Corse que la situation est plus préoccupante. Plus de 1600 hectares parcourus par les flammes, un chiffre qui dépasse largement le bilan de l'ensemble de l'année 2026. 2025. Plusieurs incendies majeurs expliquent cette flambée, ceux du Niol, de Corté et le dernier déclaré à Bigoulia. Pour expliquer cette recrudescence des incendies, Octavien Mesquine, officier du 6-2B, pointe du doigt l'augmentation du combustible.
9: Donc le combustible, en fait, c'est toute la végétation hein, qui, année après année, subit les effets de la sécheresse. Et on le voit, hein, on a des zones où il y a des dessèchements importants, une mortalité forte. Et cet été, donc, cette sécheresse, elle est vraiment, vraiment accentuée par les canicules à répétition. Donc cela va favoriser à la fois les départs de feux, mais on le constate, et puis on le voit sur le continent, mais également ici en Corse, hein, on a des feux qui sont de plus en plus puissants et qui deviennent de plus en plus difficiles à combattre. Ben, c'est l'impact direct du réchauffement climatique. Hein. Et encore une fois, malheureusement, il n'y a rien qui nous surprend. Hein. On sait que sur les années à venir, ben, on va être confronté de manière encore plus forte à ces phénomènes-là. Donc, on le dit depuis longtemps, hein, mais on avait été épargné au niveau national. Mais ces dernières années, on a vu de plus en plus arriver ce qu'on appelle les feux hors normes. Et on sait qu'aujourd'hui, le territoire national, mais également la Corse, peuvent être confrontés par ce type de feux.
8: Interview signée pour Joseph Bouladou. Et factuellement, le feu de Bigoulia connaît une accalmie. Après avoir parcouru quelques 160 hectares, encore 80 personnels mobilisés aujourd'hui sur place pour traiter les lisières nombreuses. Idem pour celui de Corté qui lui a brûlé plus de 950 hectares de végétation. D'ailleurs, par mesure de précaution, les deux bergers en estive avec leurs troupeaux sur le plateau d'Alzou ont dû être évacués.
7: Et puis avant la lutte, il y a la prévention incendie.
8: Et dans le cadre de l'opération Tutti contra Uvo, ou tous contre le feu, la Poste renouvelle son engagement aux côtés des préfectures, de la collectivité de Corse et des communes. Au-delà de leur mission de service public, les facteurs sont invités à signaler tout départ de feu ou tout comportement suspect, et même à sensibiliser les habitants aux bons gestes. À Petretto-Iquiza, Nicolas Dary parcourt près de 70 km tous les jours entre le Taravo et l'Altaroc avec une vigilance accrue. On l'écoute au micro de Patrice Robot.
10: Effectivement, la vigie pour le feu, c'est même naturel pour nous parce qu'on parcourt les routes, on voit ce qui se passe sur le trajet. La moindre fumée, le moindre comportement suspect, on peut directement alerter les secours et leur donner des informations précises sur ce qui se passe et surtout sur le lieu parce qu'on connaît le terrain. Ça fait plus de 20 ans que la Poste est en partenariat avec les préfectures, les collectivités, les mairies et aussi avec, donc nous, avec les habitants. temps, on fait de la prévention, même au niveau des jeunes, parce que c'est la génération qui va suivre. C'est important de véhiculer ce message au niveau de la lutte contre les incendies.
8: L'élection du premier vice-président du syndicat de l'énergie de Corse du Sud annulée. La préfecture estime que le vote du 27 mai, organisé à main levée, ne respecte pas les statuts du syndicat qui imposent normalement un scrutin à bulletin secret. Une nouvelle élection est programmée en septembre. Le maire de Père Xavier Lacombe annonce qu'il sera de nouveau candidat.
7: Les interdictions de baignade s'étendent dans la vallée de la Graonne.
8: Après Coutoli-Corticia, Tocarbuccia et Péri, et la commune d'Ucciani a elle aussi pris un arrêté d'interdiction. Toutes ces communes s'appuient sur les analyses de l'agence régionale de santé qui parle d'une qualité de l'eau insuffisante pour plusieurs sites. En attendant d'identifier l'origine de la pollution, les élus invoquent un principe de précaution pour protéger les populations. Décision parfois difficile à faire accepter, mais que défend le maire de Carbouche, Pierre-François Bellini.
3: C'est l'ARS qui nous fait parvenir un classement des points de baignade qui se situent sur la commune et au-delà sur la vallée de la Gravonne. Et donc, je vous lis exactement ce qu'a dit l'ARS. Je vous prie de trouver 6 juin le classement insuffisant pour l'année 2025 qui contraint vos communes à interdire la baignade au niveau du pont de Carbouche. Donc, je ne fais que me conformer aux demandes de l'ARS. Écoutez, pour des raisons de santé publique, ça ne me pose aucun problème. Ce point est surfréquenté, ce qui pose beaucoup de problèmes au niveau de la sécurité, au niveau des pompiers, au niveau des voitures qui sont mal garées. Et je pense qu'il n'est pas sain que sur un point aussi petit, il y ait autant de personnes qui se baignent, avec un débit du fleuve aussi bas et une canicule qui fait quand même qu'il n'y a pas les garanties nécessaires pour que l'eau soit renouvelée dans des conditions normales.
11: Malgré l'interdiction, est-ce qu'il y a des gens qui se baignent ?
3: Ils font ce qu'ils veulent, les gens. Ma petite fille, je la mettrai pas là-bas, ça c'est clair et net, hein. Mais après, les gens font ce qu'ils veulent.
11: Vous avez vu quand même des gens se baigner ou pas ?
3: Oui, bien sûr. Peu, très peu.
8: Une interdiction de baignade qui tombe mal, hein, alors qu'après quelques jours de répit cette semaine, Météo France annonce déjà une nouvelle hausse des températures pour lundi prochain. En Corse, on devrait atteindre encore les 33 à 35 degrés.
7: Répit, tout est relatif.
8: Oui, alors, tout c'est est relatif.
7: Qui vieillit et qui supporte de moins en moins la chaleur, mais bon.
8: Non, mais après 3 semaines ou je ne sais pas combien de semaines de canicule, bon, quand on est en passant en dessous des 30 degrés, on peut considérer que c'est un petit répit.
7: Ça va, mais écoutez, c'est nous qui sommes moins résistants peut-être.
8: C'est peut-être ça.
7: On se retrouve demain, nous, à 10h, vous nous envoyez Mathieu Bourrine.
8: Absolument, on fait comme ça.
7: Merci. Ciao, Alexandre, à demain.
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7: On démarre par la Corse du Sud où la journée est ensoleillée. Les quelques nuages qui se forment en début d'après-midi sur le relief restent inoffensifs et se dissipent rapidement. Le vent est d'ouest à sud-ouest assez fort sur l'extrême sud. Température maximale 25 à 28 degrés, 31 à 32 sur le sud-ouest de la Corse du Sud et la région de Porto-Vecchio. Du côté de la Haute-Corse, le ciel est souvent ensoleillé. Cependant, en mi-journée, des cumulus se développent en Balagne, sur le relief et dans le Corthenay. Ils laissent tomber quelques averses, nous dit Météo France. Ces précipitations s'arrêtent en fin d'après-midi et la journée finit avec d'assez belles éclaircies. Jusqu'en milieu d'après-midi, le vent est d'est, généralement modéré puis faiblissant. Température maximale en Haute-Corse aujourd'hui, 28 à 31 degrés, 23 en montagne.
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7: Vous envisagez d'acheter un bien, de renégocier votre prêt ou simplement de mieux comprendre l'évolution du marché immobilier? Lionel Verdour, courtier chez CAF Pia Bastia, sera notre invité dans moins de 3 minutes. N'hésitez pas à nous appeler. On va essayer de décrypter les nouvelles tendances du crédit. On répondra à vos questions et on va essayer de partager les meilleurs conseils pour réussir votre projet immobilier. 04 95 32 22 22, le standard téléphonique et WhatsApp, plus la page Facebook ici RCFM et le compte Messenger. Messages écrits et vocaux sont les bienvenus. Voici Yazoo, Don't Go.

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1: Bonjour à toutes et à tous, soyez les bienvenus. Après plusieurs années de fortes tensions sur le marché immobilier, les lignes semblent bouger. Les taux en effet se stabilisent, on dirait. Les banques reviennent progressivement dans la course et de nouveaux dispositifs apparaissent pour aider les acquéreurs. Mais est-ce vraiment le bon moment pour acheter? Comment optimiser son financement sans tomber dans X ou Y piège? On fera le point ce matin avec notre expert Lionel Verdour, et courtier en prix immobilier chez CAFPI à Bastia. N'hésitez pas à intervenir 04 95 32 22 22. Léa Milani vous accueille au standard. Hugo Pietri et Stéphane Casalonga réalisent cette émission. Participez également via WhatsApp, toujours au 32 22 22. Messages écrits et vocaux, plus page Facebook ici RCFM et compte Messenger qu'on ne délaisse pas. C'est parti.
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1: Lionel Verdour, bonjour.
2: Bonjour Michael. Bonjour à tous.
1: Plaisir que de vous retrouver comme à chaque fois. On est au cœur de l'été puisqu'on est à la fin du mois de juillet. Est-ce qu'il y a davantage de projets immobiliers qu'au printemps, par exemple, en été?
2: Alors, oui, c'est vrai que les projets fleurissent. Il fait beau, il y a du soleil, il y a aussi du soleil dans les prêts immobiliers. Non, il y a beaucoup de demandes et c'est plutôt chouette. Et les banques jouent le jeu. Car si on rentre dans le détail aujourd'hui, pas mal de banques proposent des prêts boostés, si je puis dire. Ça peut être des prêts pour accompagner les bâtiments de basse consommation, donc ABC avec des taux inférieurs à 2%. On a aussi des prêts à taux zéro doublés par certains établissements bancaires. Donc il y a une vraie dynamique pour cette période, pour aider les jeunes et les primo et les secondos pour faire leur investissement.
1: Qu'est-ce qui explique ce boost ?
2: Stratégiquement, je pense que il faut garder une dynamique, une certaine dynamique avec les taux qui sont assez élevés. Eh bien, ça permet tout simplement de conserver un pouvoir d'achat et surtout un pouvoir d'investir dans l'immobilier. Et puis, on sait que quand l'immobilier va, tout va. Donc, je pense que c'est une stratégie qui est nationale de plusieurs établissements bancaires. Et d'ailleurs, tout le monde fait quelque chose. Hein. Si la banque ne propose pas un taux bonifié, si je puis dire, c'est qu'en fait, elle va baisser son taux nominal. Donc, on est dans un contexte, même s'il est difficile, il est quand même assez favorable.
1: Il y a donc des dispositifs, vous l'avez dit. Est-ce que cela veut dire que les banques prêtent plus facilement aujourd'hui ?
2: Les banques ont envie de prêter. Plus facilement, après c'est comme tout est analysé, mais globalement si le dossier est bon, la banque sera ravie de faire une proposition et de capter, de conserver ses clients ou de capter de nouveaux clients.
1: Donc une vigilance demeure, mais est-ce que ça veut dire, allez, si on rentre un peu dans le détail Lionel, que les profils qui pouvaient être refusés il y a quelques mois pourraient revenir dans les critères?
2: Alors, disons que ces prêts bonifiés peuvent les aider à rentrer dans un endettement un peu plus cohérent et à faciliter l'achat. Et puis surtout, si c'est une économie de 60 ou 70 euros sur une mensualité, c'est non négligeable.
1: Ah oui, c'est pas rien. C'est pas rien du tout. À la fin de l'année, effectivement, ça compte. Est-ce que les vendeurs, eux, commencent enfin à revoir leur prix? Parce que c'est vrai qu'il y a des personnes qui disent « Moi, je ne baisserai pas, je garderai le tarif que j'ai fixé pour la vente de mon appartement. » Mais force est de constater aussi que lorsque l'appartement ne se vend pas, il faut se résoudre à baisser.
2: Il y a de la négociation, oui. Entre 3 et 5%, c'est la négociation, on va dire, moyenne qui s'opère. Donc oui. Mais on est dans un contexte, encore une fois, assez favorable et les biens restent pas longtemps à la vente si ils sont au bon prix. Donc là, c'est le travail de nos agents immobiliers, bien sûr, hein, qui valident un prix. Et je pense qu'il faut vraiment dire à tout le monde que d'avoir une ou deux estimations, c'est pertinent. Et il faut écouter les professionnels concernant le prix de vente d'un bien et pas le laisser à des prix 100 000 euros dessus ou 80 000, et puis bon, voilà, c'est perte de temps.
1: Oui, parce que là aussi, lorsque notamment vous êtes agent immobilier, vous devez composer avec les exigences de votre client qui, souvent, a pour habitude de surestimer son bien. Hein.
2: C'est ça. Et c'est là, en fait, où est le problème. Alors, bien sûr que ça peut être une opération qui, par hasard, tomber sur un vendeur qui veut absolument le bien et la transaction s'opère, mais honnêtement, voilà, il y a un prix de marché, il faut rester dans le prix et tout se passe bien pour la vente.
1: Il y a des idées reçues également, Lionel Verdour. Beaucoup pensent qu'il faut attendre une nouvelle baisse des taux. Est-ce que c'est une bonne stratégie?
2: Alors, non, car en fait, finalement, la baisse des taux, le taux, il pourra se renégocier sur un crédit qui va durer en moyenne 20-25 ans. Il y aura des hausses, des baisses, etc. Alors que le prix du logement, si le taux est élevé, alors il est plus favorable parce qu'il y a plus de négociations, comme on disait tout à l'heure. Si le prix de l'immobilier est bas, les taux sont bas, alors le prix de l'immobilier sera élevé. Voilà, et vice-versa. Donc aujourd'hui, pour moi, on est dans un bon contexte pour faire son emprunt. Et bien sûr que si dans 2-3 ans, les taux immobiliers, le taux nominal baisse des banques, l'OAT, etc., il y aura une négociation qui sera à faire. Et à ce moment-là, on pourra récupérer des euros tous les mois.
1: Et oui. Est-ce qu'à partir d'un certain moment, d'après vous, attendre peut devenir une erreur financière?
2: Alors attendre, tout dépend, j'ai envie de dire, le contexte familial et l'environnement du dossier. Là aussi, tout rentre en ligne de compte, l'analyse, les enfants, tout est à prendre en considération et effectivement, ça peut être de moins en moins favorable.
1: Ce qu'on comprend, donc, c'est, pour récapituler, si les gens nous rejoignent, Lionel Verdour, il s'est qu'acheter avec un taux un peu plus élevé, mais un bien moins cher, c'est parfois plus intéressant. Hein.
2: C'est plus pertinent, oui.
1: Le meilleur taux, c'est donc pas toujours la meilleure affaire.
2: Le meilleur taux n'est pas la meilleure affaire. C'est juste.
1: Est-ce qu'il y a des erreurs parfois qui peuvent coûter cher, Lionel? Une erreur qu'on peut voir le plus souvent chez les emprunteurs?
2: Alors, si je parle d'erreur, après le taux nominal qu'on achète, moi, je dirais, c'est l'environnement général. C'est-à-dire que l'assurance, ça peut être une erreur fatale. Voilà. L'assurance, c'est, on est mal assuré, c'est catastrophique. Donc, si je puis dire, pour moi, aujourd'hui, ce qui est important, c'est de regarder l'assurance du prêt, car effectivement, comme on dit souvent, dans les petites lignes, j'ai pas vu ça, j'étais pas au courant, voilà, donc il y a des contrôles à faire et s'il y a bien quelque chose à regarder, pour moi aujourd'hui c'est l'assurance, la couverture liée à la profession et pas une profession, donc c'est vraiment le point important. Le taux, c'est facile, le taux j'achète à 2,90, j'achète à 3,40, c'est mathématique, j'applique une règle et je sais combien je paye, et si effectivement j'ai payé mon taux 3,50 et qu'il vient à diminuer, alors je pourrais renégocier, mais il n'y a pas de dégâts majeurs, si je puis dire.
1: D'accord. Est-ce qu'il est encore fréquent, ça peut arriver, que des personnes signent un compromis sans avoir fait étudier leur capacité d'emprunt?
2: Eh oui, il y en a, et effectivement, c'est catastrophique, parce que à la fin, si ça ne passe pas, il y a refus, ou sinon, tout simplement, quand on le fait, la situation, et que ça coûte un budget qui n'était pas prévu, il faut tout annuler, donc perte de temps pour tout le monde.
1: Est-ce qu'il y a des achats ou des comportements, Lionel, qui peuvent fragiliser un dossier sans que les clients le sachent?
2: Fragiliser un dossier, disons que le comportement bancaire, c'est ce qui fragilise un dossier. Le fait d'être... d'avoir des fortes charges aujourd'hui et de devoir passer à une charge... non maîtrisé demain, c'est ce qui fragilise le jeu, tous les jeux en ligne, ou tous les jeux de hasard, c'est aussi un fléau. C'est toujours bien d'avoir un apport sur son projet, d'être en CDI ou avoir un contrat stable ou une profession où on peut justifier de 2-3 ans en tant que chef d'entreprise ou auto-entrepreneur. Voilà, c'est ce qui conforte les banques dans le choix du client. Mais fragiliser un dossier, hormis le comportement bancaire, les découvertes, c'est ce qui fragilise essentiellement un dossier.
1: Ah oui, les jeux d'argent, les paris sportifs, ça c'est observé par les banques. Les crypto-monnaies aussi, encore un peu?
2: Alors la crypto-monnaie, disons que c'est observé, c'est surveillé, mais ça ne contraint pas l'emprunteur à ne pas avoir un crédit. Le jeu en ligne, oui. Par contre, lui, tous les jeux, c'est vraiment un fléau. Et pour les banques, c'est compliqué. La dépendance au jeu, tout de suite, c'est assimilé à cela. C'est comme quand on voit sur des relevés de compte beaucoup, par exemple, de tabac. Alors, pas la consommation, mais l'aller-retour au tabac. Et quand c'est journalier, quand c'est quotidien et qu'il y en a vraiment beaucoup, c'est compliqué. Ouais.
1: Ça ne peut pas être juste un fumeur compulsif.
2: Et la banque aussi a une réflexion aujourd'hui sur ça, elle ne le dit pas clairement, mais quand on voit tabac, tabac, tabac, tabac, tabac, oui, c'est sûr, ça interpelle.
1: C'est intéressant de le noter. Lionel Verdoury, courtier en prêt immobilier chez CAF Pierre-Bastien, notre invité. Appelez-nous, écrivez-nous. On se retrouve dans quelques instants, juste après Jean-Charles Santini et le très, très grand amour. Le grand...

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1: Nous sommes toujours avec Lionel Verdoury, courtier en prêt immobilier chez CAFPI à Bastia. Vos questions, vos interventions, vos témoignages en direct au 04 95 32 22 22 via le standard téléphonique. Même numéro à composer pour passer par l'appli WhatsApp pour vos messages écrits et vocaux. Et la page Facebook ici RCFM et le compte Messenger pour en faire de même. Les jeunes face à l'immobilier, Lionel, question très bateau. Les moins de 30 ans peuvent-ils encore devenir propriétaires ?
2: Alors, oui et non. Non, je plaisante. Non, oui, ils peuvent bien sûr devenir propriétaires. La moyenne d'âge s'est d'ailleurs rajeunie sur les prêts immobiliers, mais c'est vrai que c'est difficile. Et c'est aussi pour ça qu'il y a ces petits prêts pour les moins de 30 ans qui viennent les accompagner. Donc c'est plutôt chouette. Mais c'est vrai que rationnellement, par rapport au prix et les salaires, malheureusement, alors je veux dire comme ça, je vais pas faire un débat, mais avec l'adéquation sur certaines régions, notamment sur Ajaccio, hein, on peut en parler, où il y a une grosse pression immobilière et les jeunes, hein, j'en finance un petit peu tous les jours, donc les prix sont assez importants à Ajaccio, et c'est vrai que les jeunes ajacciens sont en souffrance.
1: Ah oui, il y a pas mal d'obstacles, lesquels, hormis bien entendu le prix de l'immobilier. Est-ce que, bien entendu, le fait de ne pas avoir de CDI, ça freine encore ? Je cite un exemple parmi tant d'autres.
2: Alors, oui, c'est vrai que les CDI, alors les banques, on relativise un petit peu là-dessus, on arrive à faire du CDD au-delà de 18-24 mois. Si le CDD a été fait dans la même société, ou bien si même c'est récurrent depuis quelques années, si c'est des jobs de saison aussi, on arrive à justifier sur 2-3 ans de jobs de saison dans la même entreprise. Donc il y a eu un petit peu de souplesse, si je puis dire, et on arrive quand même à accompagner pas mal de monde.
1: Est-ce que les parents jouent un rôle de plus en plus important, par exemple pour aider à constituer un apport, pour apporter une forme de garantie, quelle qu'elle soit ?
2: Alors, oui, les parents sont présents, on va dire dans 50% des dossiers, les parents accompagnent, donc ça peut être un petit prêt conso, que les parents vont consolider, donc vont solder, ça peut être de l'apport, évidemment, qui est versé. Après, se porter garant, c'est un peu difficile aujourd'hui, ça m'est arrivé de faire pour un jeune, alors c'était une SCI qu'on a constituée, et à ce moment-là, effectivement, il y a eu le renfort des parents, mais après, il y a toute la partie fiscale à traiter, s'il y a des frères et sœurs, etc. Donc, c'est à prendre avec vraiment, enfin, il faut bien regarder avec attention tout ça.
1: C'est d'ailleurs une question, vous me tendez la perche, que l'on se pose souvent avec d'autres invités, Lionel Verdoury, sur l'opportunité d'acheter en SCI. Effectivement, d'ailleurs, ça demandera un cadre. D'un point de vue fiscal, il y a des règles très claires. C'est quelque chose qui doit se peser, hein.
2: Oui, c'est à prendre en considération, c'est important. J'ai reçu d'ailleurs des clients vendredi où j'avais 3 générations qui voulaient emprunter avec une SCI. Donc je les salue s'ils nous entendent. Et effectivement, il y a un cadre et il faut comprendre un peu toutes les situations. Quand il y a un jeune qui a 20 ans, il y a le papa qui a 47, 48 ans et le grand-père qui en a 70 ou 75. Forcément, notre jeune, s'il va faire une acquisition groupée avec la famille et que demain il veut s'envoler avec sa chérie, eh bien effectivement il y aura une contrainte d'endettement qui sera à tenir et à respecter, donc ça peut être compliqué. Donc moi j'aime bien mettre tout le monde au courant et expliquer tout ce qui va se passer et faire une projection à court et moyen terme et même à long terme et voir les incidences, le rachat de part, enfin voilà, il y a un contexte.
1: Les primo-accédants, aujourd'hui, ils peuvent être jeunes et moins jeunes, puisque certains achètent leur premier logement, finalement, assez tard. C'est quelque chose que vous constatez également ?
2: Oui. On a des secondos. Oui, on va dire, allez, 55 ans, on veut acheter la résidence principale. Bien sûr, il y a des regrets de ne pas l'avoir fait avant. Quand il y a de l'apport et qu'il y a une épargne qui a été constituée, c'est génial. Quand ce n'est pas le cas, effectivement, c'est difficile. Et puis, sans qu'il y ait un jugement, mais la banque, effectivement, se pose les questions. Tiens, qu'est-ce qu'ils ont fait ? Pourquoi ils sont restés locataires ? Pourquoi il n'y a pas d'épargne qui a été constituée ? Et souvent, ça se traduit, par des parents qui ont accompagné leurs enfants pour leurs études, donc c'est-à-dire payer des loyers, que ça soit à Corté ou sur le continent. Des faits de vie qui n'ont pas permis effectivement de d'épargner et voilà, donc c'est on en a, mais souvent c'est on arrive à les accompagner quand on peut évidemment, mais ce qui est chouette c'est que le conseil lorsqu'il y a des enfants, bah, c'est de leur dire achetez tôt, nous on l'a pas fait, et du coup eh bien ça motive les jeunes emprunteurs à se positionner, donc c'est bien, c'est ça sert entre guillemets et de leçon entre guillemets hein, et d'appui.
1: Concernant toujours les primo-accédants, aujourd'hui, c'est mieux d'être deux, d'être en couple, ça va de soi. De toute façon, plus il y a de ressources, mieux c'est. Acheter seul avec un salaire moyen, ça reste compliqué, non?
2: Oui, encore une fois, alors, même si on arrive à trouver des choses dans le neuf, hein, où un primo-accédant célibataire peut encore acheter, mais ça dépend de la région. Hein. Si on parle d'Ajaccio, le moindre appartement sur Ajaccio, c'est 180 000, 200 000, donc pour un célibataire, c'est très complexe. Oui.
1: Au moins d'avoir un apport colossal.
2: C'est ça, un sponsor.
1: Un sponsor, oui, effectivement. Est-ce que les banques financent-elles encore les frais annexes dans certains cas pour les primo-accédants?
2: Alors, pas toutes. Donc, très peu de banques accompagnent ce qu'on appelle le surfinancement, tout simplement pour le risque de financer un... Enfin, je vais prendre un exemple concret. Le logement coûte 200 000 euros. Il y a 10%, on va dire, de frais de notaire si c'est de l'ancien, donc 220 000 euros. Si le bien vaut 200 000, la banque part du principe que si dans 2-3 ans, le bien doit être revendu et que sa valeur, c'est maximum 200 000, alors quid des 20 000 euros qui n'auront pas été amortis sur cette durée courte. Donc, l'emprunteur devra plus d'argent que ce que la valeur est du bien.
1: Lionel Verdoux, courtier en prêt immobilier à CAF Pi Bastia. Vous restez avec nous dans quelques instants, dernière partie de notre émission. On se retrouve dans très peu de temps. Restez avec nous, à tout de suite.
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4: L'Institut Pasteur œuvre pour transmettre aux générations futures un monde en meilleure santé. On en parle dans un instant avec Arnaud Fontanet, chercheur.
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1: L'établissement français du sang poursuit sa collecte mobile à travers la Corse durant tout l'été. Rendez-vous demain, mardi, place des Portes, dans le bus de l'EFS à Saint-Florent de 10h à 14h. Mercredi, le bus de l'EFS passera par l'Île-aux-Rousses. Rendez-vous place Paoli de 9h à 14h. Mercredi également, ce sera du côté de Grosseto-Prougne que vous retrouverez l'EFS pour donner votre sang à l'hôtel club Marina Huiva à Portici. 9h-14h. Jeudi, du côté de San Nicolas di Moriani, parking du Auchan, 9h-13h. Et retour à Portici, au Grosseto Prugna, à la CCAS Marinka, également jeudi, de 9h à 14h.
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1: Nous sommes toujours avec Lionel Verdoux et courtier en prêt immobilier chez CAFPI à Bastia. Dernière chance de participer à l'émission. Je vous rappelle les principales manières de faire. Le standard téléphonique 04 95 32 22 22. Le compte WhatsApp, toujours en composant ce numéro, en ajoutant votre répertoire et en nous envoyant des messages écrits ou encore des messages vocaux. Et puis les écrits et les vocaux, vous pouvez également les envoyer via la page Facebook ici à CFM et le compte Messenger. Il y a des profils atypiques, Lionel Verdoux, et parfois d'acheteurs avec des indépendants notamment. Est-ce que les indépendants sont-ils toujours les plus difficiles à financer ?
2: Non, ils ne sont pas les plus difficiles à financer, les indépendants. S'ils sont, si je puis dire, structurés et qu'ils ont fait ce qu'il fallait, quand j'entends par structuré, bah, c'est de faire du bon travail. Et quand je dis... Quand je dis ça, je pense notamment à bien déclarer ses revenus et du coup forcément plus facile pour faire un bon prêt.
1: Vous avez parlé tout à l'heure des saisonniers. Il y a des solutions qui existent également pour eux. Alors, ce qui vient, c'est de justifier plusieurs saisons dans un même établissement.
2: Oui, c'est les banques qui ont commencé effectivement à financer les saisonniers, essayer de trouver des points d'ancrage pour ces emprunteurs et montrer cette régularité. Mais pour certains aussi, certains souhaitent avoir que des CDD et pouvoir évoluer aussi bien en été en Corse que faire des saisons sur le continent, donc saisons d'hiver. Donc en cascade, il faut arriver à trouver un certain équilibre, mais on arrive à financer, on finance des intermittents aussi, hein, du spectacle, et voilà, on finance également des intérimaires, donc on arrive à faire plein de choses, on arrive vraiment à faire plein de choses, donc voilà, il faut trouver un bon équilibre, mais on peut, oui.
1: Les retraités à présent, est-ce qu'ils peuvent encore emprunter facilement ?
2: Alors, facilement, tout dépend de la situation. Oui, on va dire, on les finance, les retraités. Âge de fin de prêt maximal, idéal pour un crédit immobilier, j'ai envie de dire. Alors, l'idéal, bien sûr, plutôt c'est fini, mieux c'est, si je puis dire. Mais allez, 80 ans à pas dépasser, c'est chouette. S'il faut aller à 85 ou 90, ouais, c'est un petit peu lourd, même pour moi, moralement, ouais. De se dire, voilà. Après, dans certains cas, j'en avais parlé sur une émission précédente, on avait financé des clients et l'âge de fin de prêt, c'était 103 ou 105 ans. Voilà, c'était dans un cas d'une restructuration lourde qu'on avait dû faire ça. Donc, voilà, mais ça se fait et on peut accompagner, bien sûr, tout le monde. Tout dépend du projet et de la situation.
1: Les revenus locatifs, est-ce qu'ils sont mieux pris en compte qu'avant ?
2: Alors, pas mieux. Au contraire, avant on avait des solutions pour faire un débit crédit, c'est-à-dire soustraire la charge du crédit au revenu. Ce n'est plus le cas. Le Haut Conseil de stabilité financière a changé cette règle en faisant du coup un calcul différent. Mais les banques peuvent retenir jusqu'à 90% de ce revenu foncier. Toutes les banques ne l'appliquent pas. Je suis assez d'accord globalement qu'elles ne l'appliquent pas, car quand on compte juste la CSG, donc qui est à 18,6% aujourd'hui, on est quasiment déjà à 20% de charge sur ce bien, même si on peut déduire tout un tas de choses. Donc, on va dire, les banques en moyenne prennent entre 70 et 80% des futurs revenus attendus bruts, donc c'est-à-dire chargés avec les frais d'agence notamment, ou les charges de copropriété, donc c'est la méthodologie de calcul.
1: D'accord, très bien. Vous avez parlé tout à l'heure des prix de l'immobilier, notamment sur Ajaccio, qui sont complètement fous, il faut dire la vérité. Est-ce qu'on observe différentes... Est-ce qu'il y a des différences plutôt entre la Haute-Corse et la Corse du Sud marquées? Ou est-ce qu'on commence aussi, notamment avec Bastia, à avoir une forme de rééquilibrage par rapport à Ajaccio, ou quand même, Ajaccio tient toujours le haut du panier en termes de prix élevés?
2: Ajaccio tient toujours le haut du panier, effectivement, toujours est plus élevé que Bastia, mais Bastia a compensé depuis la sortie de Covid, ou même le Covid, pendant le Covid, il y a eu beaucoup d'achats à Bastia, et les prix ont flambé. Mais c'est vrai qu'en sortie de Covid, la Haute-Corse a pris 35% d'augmentation, donc a rattrapé, a compensé un peu son retard sur la Corse du Sud, surtout sur des biens, sur des villas, des terrains, ou des logements, même des appartements en rez-de-jardin, qui ne trouvaient pas forcément preneur, et je pense qu'il y a eu ce choc un petit peu du Covid, et certains emprunteurs se sont dit, il me faut un petit carré de pelouse. Donc oui, ça a compensé, mais Ajaccio reste en tête pour moi des prix sur la Corse.
1: Il y a des secteurs qui restent les plus recherchés, les villes importantes, les littoraux, toujours?
2: Oui, toujours. Même si l'État met en place des aides pour les zones rurales, comme le prêt à taux zéro, la réhabilitation, pas mal de choses, forcément, on reste quand même près de d'Ajaccio, de Bastia ou des grandes villes. Ça reste encore la majeure partie des investissements.
1: Malgré tout, les villages connaissent une forme de regain d'intérêt, non?
2: Oui, mais c'est pas...
1: C'est pas aussi marqué.
2: C'est pas aussi marqué, et l'accompagnement est pas aussi... Enfin, il est là, mais il est pas assez important pour qu'il y ait vraiment... qu'on se dise, tiens, allez, je vais être à 50 minutes, mais j'aurai des vrais prix, une vraie différence de prix, une vraie différenciation, et c'est pas le cas. Et c'est pour ça que certains jeunes achètent dans le neuf, proche d'une grande ville, parce que finalement, il n'y a pas autant d'écart si on achète dans une zone rurale un bâtiment ancien, il faut faire des travaux, il y a l'essence, il y a tout un tas de choses à prévoir. Donc même s'il y a un accompagnement, ce n'est pas assez important pour compenser.
1: Oui. À titre d'exemple, j'avais fait une simulation il y a X années, comme ça, hein, juste pour comparer d'un achat d'un bien immobilier à Bocognano, et on n'était pas si en dessous du prix de ce qu'on pouvait trouver à Ajaccio, effectivement, en compilant tous les paramètres, un trajet, etc., oui.
2: Oui, mais bien, j'ai financé un appartement, là, de plusieurs jeunes, mais je pense à en particulier, parce qu'on vient de signer chez le notaire, c'était 220 000 euros, un T2 sur Ajaccio. Et ce qui nous sauve sur ce prêt, en fait, c'est le prêt à taux zéro. Donc, on est à 75 000 euros. On a 20 000 euros, on a eu de prêts bonifiés. Donc, on est à 95 000 euros de 0%. Et puis, il y a eu le petit prêt employeur aussi, 1%, donc 30 000 euros. Donc, ça a fait un bel appui. Et on avait un taux nominal moyen où on était inférieur à 1. Et c'est grâce à ça, en fait, qu'on a pu faire cet investissement et que notre emprunteur est devenu propriétaire. Si ça avait été un achat à 180 000 retiré à Bastelica, tu vois, par exemple, c'était infinançable. Il aurait fallu faire 30% de travaux, donc c'est-à-dire un logement beaucoup moins cher qui aurait permis d'absorber ce prêt à taux zéro. Donc Ajaccio en zone A reste vraiment quand même accompagné. Bastia également avec la zone B1, mais proportionnellement comble un peu le manque sur le prix du logement.
1: Aujourd'hui, Lionel Verdour, est-ce que faire construire, c'est redevenu intéressant? Parce que c'est vrai que ces dernières années, avec l'explosion notamment du coût de certains matériaux, alors on a mis ça sur le dos du Covid ensuite, de la guerre en Ukraine, de ci, de là. Mais est-ce que c'est plus intéressant de construire aujourd'hui que d'acheter un bien déjà construit?
2: Alors, moi j'aime la construction. J'aime la construction. Est-ce que ça reste plus avantageux? Bien. Ça dépend du terrain, du prix.
1: Ben oui. Hein,
2: c'est vraiment la base. Moi, pour le coût de la construction, j'estime, quand je fais une simulation avec les clients, un coût de base à 2000 euros. Alors, certains diraient non, c'est plutôt 2005 ou non, c'est plutôt 1007. Bon, je coupe la poire en deux, 2000 euros entre le second

0: une dommage ouvrage également. Si c'est ce qu'on appelle un marché de travaux, donc on fait appel à plusieurs entreprises, elles sont un peu plus craintives, car on sait quand on commence et on ne sait pas si, enfin, comment on va terminer, il peut y avoir eu un oubli, donc ça c'est un balayage qu'on fait, et on aime bien vérifier les postes de la construction, voir s'il manque pas des choses comme des gouttières, s'il manque pas, si on a bien pensé à la taxe locale d'équipement, si on a bien pensé à la peinture, à la clôture. Alors, on n'est pas obligé de faire tout d'un coup, mais c'est important de tout prévoir.
1: Les coûts de construction, est-ce qu'ils se stabilisent ? Est-ce que ça augmente encore ?
0: On a vu une petite hausse ces derniers mois encore. Donc, on avait pris 20% en sortie de Covid. Là, on a repris, alors je dirais peut-être pas 10%, mais il y a une petite hausse quand même. Mais sur certains matériaux, on peut faire un petit peu d'économie, parce que je pense qu'il y a eu un peu de stock qui a été fait, et il y a des prix qui restent assez cohérents malgré tout.
1: Il y a bien entendu cette réalité-là des prix, et puis il y a la réalité également d'un point de vue urbanistique concernant les permis de construire, leur délivrance. Ça, c'est quelque chose qu'il faut prendre en compte.
0: Oui, dans certaines zones où le PLU n'est pas définitif, etc., où il y a des contraintes sur le plan local d'urbanisme, pardon pour le terme PLU, mais c'est plein de choses à prendre en considération. On a les bâtiments de France, on a les expositions aussi qui sont importants sur un terrain, les courbes, ce qu'on appelle les dénivelés, l'altimétrie, enfin, je vais pas entrer dans des choses un peu complexes, mais voilà, l'altimétrie, c'est à prendre en considération, donc c'est-à-dire les niveaux du terrain, aussi pour le coût du terrassement notamment, on peut trouver un terrain pas cher, mais complètement en pente, donc voilà, à étudier, tout s'étudie, et bien sûr, les contraintes d'urbanisme.
1: Dernier mot, Lionel Verdoux, et avant de se quitter, donc on a dit qu'on était à la fin du mois de juillet, on est bien allez, à 60% de l'année écoulée. Est-ce qu'il y a des changements qui pourraient intervenir d'ici la fin de l'année dans ce contexte global ?
0: Le taux majeur, j'ai envie de dire les taux, mais ça révolutionnera pas l'ensemble, dans le sens où une hausse de taux de 0,10 ou une baisse de taux de 0,10 en moyenne, c'est entre 10 et 20 euros par mois d'incidence sur une mensualité. Donc même s'il y a une petite baisse de taux jusqu'à la fin de l'année, je pense pas qu'elle soit folle. Voilà, c'est moi je miserais plus encore une fois, la réflexion, bien acheter, ne pas hésiter à faire des propositions sur des prix d'acquisition. Voilà, pour les propriétaires, je leur dirais, pensez à revoir votre assurance, c'est l'été, vous êtes un peu en vacances, donc profitez pour mettre un peu le nez dans tout ça. C'est pertinent de jeter un œil. Et voilà, ne pas hésiter, que ce soit l'agence de Bastia ou Ajaccio, c'est des études qui sont gratuites, enfin elles sont offertes plus exactement, donc on est là cet été.
1: Lionel Verdoux, merci d'avoir été avec nous ce matin, avec encore une fois des conseils plus que précieux. On se dit à bientôt.
0: Merci beaucoup. Merci.
1: Merci. Au revoir.
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3: Depuis 135 ans, l'Institut Pasteur œuvre pour un monde en meilleure santé. 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
7: On voit de plus en plus de tests ADN pour chiens et chats, un peu comme ceux proposés aux humains. Ils promettent de révéler la race, les origines, voire des risques de maladies. Mais est-ce vraiment utile ? On en parle avec le docteur Pierre Fabingue, notre vétérinaire.
8: C'est effectivement un vrai phénomène de mode. Un simple coton-tige dans la bouche de votre chien ou de votre chat, quelques semaines d'attente et vous recevez un rapport complet avec ses origines, son patrimoine génétique. Sur le papier, c'est fascinant. On découvre que son golden a un grand-père border collie ou que son chat européen a un petit côté siamois. Mais attention, tous ces tests ne se valent pas. Certains ont une vocation plaisir, d'autres un vrai intérêt médical. Et la différence est énorme. Les tests purement ludiques, ceux qui promettent de révéler la race, restent souvent approximatifs. Les bases de données ADN ne sont pas uniformes et les croisements rendent les résultats vraiment difficiles à interpréter. On peut donc les voir comme une curiosité amusante, pas comme une vérité scientifique.
7: D'accord, mais pour la santé, est-ce que c'est plus sérieux ?
8: Alors oui, pour la santé, c'est beaucoup plus sérieux. Les tests de dépistage génétique, eux, sont beaucoup plus fiables, à condition de passer par un laboratoire reconnu. Ils permettent de détecter des mutations responsables de maladies cardiaques, rénales ou neurologiques, parfois même avant que les symptômes n'apparaissent. C'est une vraie avancée, car on peut adapter la prévention, la reproduction ou certains traitements en conséquence. Et pour certaines races, ces tests devraient même être systématiques. Par exemple, pour les chiens bergers australiens, les collets, les border collies, le test MDR1 est indispensable pour moi. Il permet de savoir si le chien risque de mal réagir à certains médicaments. Et ça, c'est une information vitale.
7: Donc concrètement, quand est-ce qu'il faut en faire un ?
8: Alors, en fait, ça dépend du but que vous recherchez. Si c'est juste pour la curiosité, pour connaître les origines de son animal, pourquoi pas, tant qu'on ne le prend pas pour un diagnostic précis. Mais si on a un animal de race, c'est différent. Il faut se renseigner sur les prédispositions génétiques connues et faire les tests quand ils existent. Les éleveurs sérieux le font systématiquement avant de reproduire leurs animaux, justement pour éviter de transmettre certaines maladies. Chez le chat, par exemple, certaines races comme le Maine Coon sont prédisposées à la cardiomyopathie hypertrophique. C'est une maladie du cœur qui peut être dépistée par un test ADN qui est fiable. Ces analyses permettent d'anticiper, de mieux suivre votre animal et parfois d'adapter les soins tout au long de sa vie.
7: Merci. Docteur Pierre Fabingue, notre veto, tout l'été sur RCFM. Dans quelques instants, le programme des gérants de l'ONU avec Arthur Solinas, mais avant cela, un hommage, une pensée à tous nos soldats du feu engagés depuis des jours et des jours sur différents incendies en Corse. Voici Avilette, à Terre Abrojade.

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1: Terra Brugiata Villetta. Arthur Solinas, bonjour.
2: Bonjour Michael, bonjour à tous. Ce matin, je vous donne rendez-vous rue Salicetti à Ajaccio. On va aller à la rencontre du président du club ajaccien de taekwondo, Nicolas San, d'un sportif aussi du club étoile montante, j'ai envie de dire, du taekwondo corse. Et puis, parler donc de cette discipline, de ce club, des différentes antennes que nous pouvons retrouver, et puis de la Ligue Corse de taekwondo, parce que vous le savez peut-être, mais Nicolas San est le tout nouveau président. C'est le sujet du jour dans notre Randoulogne, et c'est à partir de 10h10, mais ça, je crois que je ne vous l'apprends pas. Allez, à Dopou.
1: Merci à Dopou. Dans quelques instants, le flash avec Mathieu Bourigny. Voici Pierre Garnier, ce qu'on était.

0: On My Soul, c'était Bruno Mars sur RCFM. Il est l'heure de retrouver Arthur Solinas dans notre Girondoulogne. Ce matin, il est sur le tatami, prêt à en découdre pour parler taekwondo. Bonjour Arthur.
1: Bonjour Michael, bonjour à tous, très heureux de vous retrouver à nouveau sur RCFM. Ce matin, nous sommes du côté d'une salle d'entraînement à Ajaccio en compagnie d'un coach qu'on connaît très très bien. C'est Nicolas San, figure incontournable, on dira, du taekwondo insulaire, président du club ajaccien, mais pas que, de taekwondo. Et puis, nouveau président de la Ligue Corse de taekwondo, président, coach. Nicolas, vous venez aussi d'obtenir ce prestigieux grade de 7e Dan. Tout d'abord, félicitations. Et puis, concrètement, que représente ce 7e Dan dans une carrière ? Est-ce une récompense ou une toute nouvelle responsabilité pour vous ?
2: Ce n'est ni une récompense. Bonjour d'abord. Ce n'est ni une récompense, ni une responsabilité. C'est juste un cursus, une validation d'un cursus qui a débuté il y a maintenant 40 ans et qui est une étape jusqu'à la fin, je dirais. Mais par contre, je n'ai pas de date de fin à vous donner. Donc, on verra ce qui va se passer. Mais c'est juste une étape et la reconnaissance de 40 ans de pratique ininterrompue.
1: Nicolas, renseignez-nous un peu plus pour les auditeurs d'RCFM sur cette question de Dan. Il y a combien de niveaux et comment ça fonctionne et qui attribue aussi ces différents niveaux ?
2: Alors, c'est simple et complexe à la fois. Tout d'abord, un Dan est une reconnaissance française. La France a la spécificité d'avoir des Dan et personne ne peut se prévaloir d'avoir un Dan s'il n'a pas passé ce fameux Dan auprès de sa fédération qui est validé par le ministère des Sports. Ça, c'est la première chose. Ensuite, en Corse, on a des passages de grade régionaux, premier, deuxième et parfois de troisième Dan. J'en suis le jury, j'en suis surtout le directeur des grades au niveau de la région. Avant ma casquette de président de ligue, puisque ma casquette de président de ligue est plus récente.
1: Est-ce qu'on pourrait dire aujourd'hui que peu de pratiquants atteignent ce niveau de 7e Dan jusqu'au 9e Dan en France ?
2: Alors, est-ce que peu de pratiquants atteindront ce grade ? Ça, c'est une autre histoire. En tout cas, pour le moment, peu de gens sont dans le cercle très fermé des 7, 8 et 9e Dan.
1: Justement, vu que vous faites partie aussi de ce cercle très fermé, quelles sont les qualités qu'il faut développer au-delà, bien évidemment, sans doute de la technique ?
2: Mais d'abord, encore une fois, pour moi, c'est une façon de vivre, c'est une façon de voir les choses, c'est une implication, une application au quotidien qui font qu'à un moment donné, c'est à notre tour de valider, et c'est surtout au niveau personnel, une nouvelle qualification pour ne pas trop s'ennuyer.
1: Depuis 85, Nicolas, vous entretenez ce lien très très passionnel avec ce sport. À Nice, il me semble, vous étiez étudiant. À quel moment vous avez compris que cette discipline allait devenir peut-être aussi le chemin d'une vie ?
2: Je suis arrivé à Nice et comme tous les étudiants, je suis allé jouer à la Stella Gourse où il y avait plein d'amis, des gens qui sont devenus des amis très très proches. Suite par hasard, mais vraiment par hasard, j'ai rencontré le taekwondo dans la petite salle d'arts martiaux de la cité universitaire. Il y avait que les Africains qui s'entraînaient et je leur ai demandé ce qu'ils faisaient. Ils m'ont sorti un mot qui s'appelait taekwondo et ils m'ont demandé si je voulais essayer. J'ai dit oui. Au début, ça m'amusait. Par la suite, j'ai commencé à être un petit peu plus assidu. Au fur et à mesure, j'ai laissé tomber le football pour me consacrer de plus en plus au taekwondo. Mon maître coréen est arrivé quelques années plus tard sur Nice. Et comme mon premier mentor africain, Georges Grégoire Nana, est retourné dans son pays, le Burkina Faso, il nous a conseillé, à moi et à quelques-uns, d'aller nous rapprocher de ce maître coréen.
1: Tant d'années après, une vie, on peut dire, en lien avec ce sport. Quel regard portez-vous sur ce parcours avec la création du club, de plusieurs antennes, et on y reviendra dans cette deuxième partie.
2: Mais je considère qu'on peut toujours mieux faire, puisque de toute façon, je suis un compétiteur né, j'aime la compétition et je ne me satisfais jamais d'un résultat, je veux toujours mieux faire. Par exemple, j'ai été compétiteur très longtemps et j'ai le regret d'avoir fait 3 fois vice-champion de France et de ne pas avoir réussi à faire champion de France. Une fois, je considère que j'avais perdu de manière normale, et deux autres fois, il y a quelques décisions litigieuses qui m'ont empêché d'avoir la plus belle des médailles. Et c'est pour ça que j'ai un peu de mal à parler de mon palmarès sportif, même si j'ai fait des tas d'autres compétitions. Mais au niveau du club, au niveau de la formation, je pense que c'est pas mal, puisque lorsque je suis arrivé en 93, lorsque je suis rentré, je m'entraînais un peu de manière informelle partout où je pouvais. Je me suis même entraîné avec un club de karaté à Porto Vecchio, que je remercie encore aujourd'hui, dont le responsable était Eric Colas. Donc j'étais m'entraîner un peu où je pouvais. Il y avait un club de taekwondo dans le Fiumorbo qui m'avait accueilli pendant quelques temps. Voilà. Ensuite, le seul moyen qui me restait de m'entraîner était tout simplement d'ouvrir un club, parce qu'il y avait deux clubs en Haute-Corse, donc un dans le Fiumorbo et un à Bastia, mais rien en Corse du Sud. Et donc j'ai la lourde responsabilité d'avoir ouvert le premier club de Corse du Sud et le troisième de Haute-Corse, de toute la Corse, pardon.
1: Allez, on revient, Nicolas, d'ici quelques instants sur RCFM. On aura l'occasion justement de parler de ce développement du taekwondo dans la région ajaxienne, mais on verra pas que. À de suite, mon cher Michael.
0: Merci beaucoup, à tout de suite, Arthur. On continue en musique avec Axel Red, Ma prière.

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7: Nous retournons rue Salijet à Ajaccio pour parler taekwondo avec Nicolas San, président du club depuis plusieurs années, et un jeune combattant du club, Paul-Antoine Broquet.
8: Nous sommes de retour rue Salichet et Ajaccio dans cette salle d'entraînement. Nicolas, une salle d'ailleurs qui a vu naître le club aussi. C'est un peu le premier repère, le premier refuge.
9: Oui, mais avant ça, je voudrais quand même noter que ma toute première expérience en tant qu'enseignant, du moins de mon propre club, a été à Sartène, dans mon village, puisque je suis sartenais. C'était en janvier 1995. Mon maître m'a poussé, c'est lui qui m'a poussé à ouvrir une section à Ajaccio. Et donc en septembre 97, j'ai trouvé ce local et depuis on pratique le taekwondo dans la salle qui a beaucoup évolué entre le moment où j'ai ouvert la porte pour la première fois et aujourd'hui.
8: Le club aujourd'hui, on peut dire qu'il est l'un des plus importants de Corse. Il accueille de nombreux pratiquants de tout âge, Nicolas.
9: Alors oui, cette année on a battu le record puisque aujourd'hui on a 3 sections, donc Ajaccio qui est la principale. Le club de Sartène avait été délocalisé à Propriano. Il est important pour moi de rester dans la région Propriano-Sartène puisque c'est ma région d'origine. Et puis ensuite j'avais ouvert une petite section parce qu'on m'en avait fait la demande sur la plaine de Pire, et donc on officie au Liamo Graunincu, dans les locaux du Liamo Graunincu. Et c'est vrai que cette année, on a battu tous les records d'inscription, et j'en suis très content et je remercie tous les jours mes adhérents, les parents, de me faire confiance. Nous avons atteint le chiffre de 238 licenciés, ce qui est le record absolu pour nous.
8: C'est pas difficile de gérer plusieurs antennes, la plus conséquente, on dira, Ajaccio, et puis Propriano et Pire à côté.
9: Non, parce que c'est ma passion, parce que les gens me le rendent bien, même si parfois il y a quelques désillusions, mais c'est la vie. Donc non, la vraie raison, c'est que je ne me pose pas de questions, et les gens me disent « mais tu comptes tenir jusqu'à quand ?» Mais tant que je pourrais marcher.
8: Il y a une fierté aussi, on pourrait dire, locale dans ce club et dans cette antenne ajaccienne. C'est Paul-Antoine qui va nous rejoindre aussi dans nos girandolones sur RCFM. Est-ce qu'on peut évoquer en quelques mots le parcours de ce petit jeune qui était venu vous trouver ici à cette salle rue Salicet?
9: Alors, Paul-Antoine fait partie d'une longue lignée de sportifs, puisqu'il ne faut pas oublier non plus qu'on a des gens qui ont été champions de France, vice-champions de France. Nous avons eu de nombreuses médailles nationales. Et même, nous avons eu Serena Pacil qui avait fait médaille de bronze à l'Open d'Allemagne avec l'équipe de France. Et Paul-Antoine, sa sœur aussi était une très bonne combattante. Elle a dû arrêter pour des raisons universitaires. Elle sera, j'espère, un très grand médecin. Et Paul-Antoine fait partie de cette lignée de jeunes qui débarquent au club, souvent tout jeunes, et qui font tout leur cursus. Et aujourd'hui, c'est lui le fer de lance du club, en effet.
8: Paul-Antoine, bonjour.
10: Bonjour.
8: Nicolas, le coach qui vous a suivi et qui vous suit encore depuis de nombreuses années, que retenez-vous près de 10 ans ici au club? Il vous a inculqué pas mal de valeurs.
10: Ce qu'on retient, surtout les valeurs, le respect envers toutes les personnes du club parce qu'on est tous logés à la même enseigne, le fait de respecter les autres tout simplement.
8: Un été bien chargé aussi pour vous. Vous allez vous apprêter à vivre pas mal de moments sportifs assez intenses. Est-ce que vous êtes prêt? Est-ce que vous pouvez nous expliquer un peu le programme de ces prochains jours?
10: Alors forcément, c'est une fierté de pouvoir représenter la Corse sur le continent. Donc ce stage d'équipe de France qui va durer 10 jours. Donc du 23 au 1er août, du 23 juillet au 1er août, ça va me permettre de pouvoir progresser, de pouvoir faire des combats contre des personnes qui ont l'habitude, donc des jeunes de l'équipe de France, et de pouvoir échanger avec eux afin de m'amuser et de progresser.
8: Est-ce que vous auriez aussi l'occasion de discuter avec d'autres combattants de clubs différents au niveau national, peut-être aussi échanger les différentes expériences, et voir d'autres coachs aussi? Vous avez l'habitude de Nicolas, mais là on va être en équipe de France, ça va être encore autre chose.
10: Mais ça va vraiment être le but d'échanger un maximum avec plein de coachs, l'équipe de France et plein de jeunes qui ont l'habitude de faire beaucoup d'open internationaux. Et on espère progresser un max en échangeant avec eux.
8: Nicolas, en tant que 7e Dan, aujourd'hui afféru aussi de la discipline, vous avez vos contacts sur une équipe de France, quelques coachs que vous connaissez bien?
9: Quelques-uns. Au bout de 40 ans, certains, on s'est côtoyés sur les aires de combat. Pas forcément affrontés, mais en tout cas, on fait partie d'une génération. D'autres sont arrivés un peu plus tard avec des super palmarès. Oui, j'en connais quelques-uns, mais par contre, si le niveau n'est pas là, l'équipe de France n'en a rien à faire des contacts. Soit le niveau est là et donc ils viennent chercher les jeunes, soit le niveau n'est pas là. Et on se dit bonjour, on boit un café tous ensemble.
8: Michael, on revient dans une dernière partie ce matin dans notre Girandoulon. On aura l'occasion de parler de l'avenir du taekwondo corse, parce que comme vous le savez peut-être, Nicolas San est président du club ajaxien et de ses antennes Propriano et Peracci, mais il est aussi président de la Ligue Corse de taekwondo. Donc je vous dis à de suite.
7: À tout de suite Arthur, dans quelques instants. Plein d'idées sorties dans votre agenda, ne fût-ce que pour ce lundi. Ce sera juste après Charles Roque et Odia Rasté.

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1: À Serre, à Disco Panmen, à suite et fin aujourd'hui des deuxièmes nocturnes du piano avec un très beau programme qui vous est réservé. Vous retrouverez aujourd'hui au piano Laura Sibela et au violoncelle Paul-Antoine de Rocazer pour un très beau concert en l'église de Serre à Disco Panmen. Ce sera à partir de 19h. Jeffou le Gnou, je pense, donc je suis spectacle écrit par Eric Fratigi. Il y avait sur scène Jean-François Perron et un spectacle hilarant ce soir qui sera donné à 21h du côté du stade de Campile. Le retour de la musique avec le groupe Una Vierano qui sera en concert en l'église de Ciscou ce soir. Indie Jazan Martin où ce sera à partir de 21h. Du côté de Calvi, du côté du tout nouvel amphithéâtre, le Séléné, Gaëtan Roussel, leader de Louise Attaque qui poursuit une belle carrière solo, se produira à 21h ce soir, donc amphithéâtre Séléné à Calvi. Sorimusica, avant-dernière soirée hors les murs du côté de Perry, soirée en partenariat avec l'Office intercommunal du tourisme du pays ajaccien et la mairie. 18h30, concert des étudiants de l'Académie de musique Sorimusica en l'église Saint-Laurent. 21h30, de la nostalgie au swing, soirée guitare, cordes et voix avec Jérôme Thiozzi à la guitare, Claire Charlotte et Juliette Cervera, Mathéa et Anna Enoch au chant et les musiciens du festival. Ça se passera là, place de la mairie. Et puis, suite et fin des nuits de la guitare de patrimoine ce soir, avec deux concerts des 21h, Zach Schultz Gang, suivi de Feu Chatterton.
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1: Dans quelques instants, suite et fin des Gérants de Logne avec Arthur Solina, on parlera encore Taekwondo, juste après Rick James et Super Freak.

0: Super Freak sur RCFM. Suite et fin de notre Girandoulat avec Arthur Solinas et Nicolas San. On parle toujours Taekwondo.
1: Nous sommes de retour, vous l'avez dit, oui, pour une dernière partie dans le Girandoulat. Et ce matin, nous parlons arts martiaux, nous parlons sport de combat, plus précisément Taekwondo. Et nous sommes rue Salicetti, dans la salle donc du Mugungwa. Président de la Ligue Corse de Taekwondo depuis quelques semaines maintenant, quelques mois. Qu'est-ce que ça représente pour vous tout d'abord?
2: Pour être honnête, beaucoup de travail en plus. Parce que je n'étais pas forcément demandeur de la fonction. J'étais vice-président de la Ligue et j'apportais toutes mes connaissances, tous mes contacts pour éventuellement corriger quelques petits problèmes où le président ou d'autres clubs n'arrivaient pas à résoudre. Ensuite, le président, l'ancien président Nicolas Amataro, qui a fait un excellent travail, et ça, il faut le souligner, a dû arrêter pour des raisons personnelles. Donc, le président de la fédération, le DTN et une majorité de clubs de la Ligue m'ont demandé de prendre le relais. Pour être honnête, au départ, j'ai dit que j'avais pas très envie de prendre la fonction, et puis au final je l'ai prise, et donc puisque je l'ai prise, maintenant il faut que je fasse les choses du mieux possible.
1: Quels sont aujourd'hui les principaux défis pour développer le taekwondo sur l'île? Et en question de développement, je crois que vous y êtes habitué parce qu'on a vu de quelle manière vous avez développé votre club ajaxien.
2: Mais déjà, il faut essayer de développer le taekwondo de manière générale. Il faut essayer de développer des clubs, mais surtout, c'est important que les clubs ne se marchent pas dessus et que donc il reste une bonne ambiance entre les clubs. Et moi, je dis que deux clubs qui sont trop proches ne favorisent pas la bonne ambiance. Donc c'est bien de quadriller le territoire. Le territoire est à peu près bien quadrillé. Il reste encore quelques régions que l'on pourrait développer. Développer peut-être des clubs, mais encore une fois sur des territoires vierges. Développer donc le nombre de licenciés, développer le nombre d'arbitres, le nombre de combattants. Enfin, faire en sorte d'intégrer les. On parle beaucoup d'inclusion, mais bon, moi je peux pas parler de ça parce que au club on a quasiment la parité homme-femme. On a aussi 4 ou 5 enfants et adultes en situation de handicap qui s'entraînent avec les valides. Quand je dis handicap, c'est souvent des handicaps moteurs légers ou psychomoteurs. Donc pour moi, l'intérêt est de développer tout azimut, mais la priorité est de faire en sorte que même si les clubs ne s'entendent pas forcément, au moins qu'ils apprennent à vivre ensemble.
1: On parle beaucoup de valeurs du sport. Quelles sont celles du taekwondo pour transmettre au mieux, par exemple, aux enfants et plus largement à ce grand public?
2: Souvent, mon maître dit travail, régularité, fidélité. Moi, en tout cas, je suis partisan de ce genre de maxime. Chez nous, c'est le travail, la régularité, la fidélité, parce que, comme vous pouvez le voir avec Paul-Antoine, mais avec d'autres jeunes ou moins jeunes qui sont au club, les gens sont là pour longtemps, et même quand ils partent pour des raisons professionnelles, des raisons universitaires, ils reviennent régulièrement au club, et même s'ils ne peuvent plus faire du taekwondo, ils passent quand même nous faire un petit coucou. Preuve en est que ce lien familial est difficilement sécable.
1: Enfin, mon cher Nicolas, quel message souhaitez-vous adresser aux parents qui hésitent encore à inscrire leurs enfants, ou bien aussi aux adultes qui nous écoutent ce matin sur RCFM et qui hésitent à rejoindre votre salle ou même d'autres salles de Lille?
2: J'aime le prendre comme exemple. Moi, je compare souvent le taekwondo à une armoire où il y a plusieurs tiroirs, et donc chacun vient au taekwondo pour ouvrir le tiroir qui l'intéresse. La question du taekwondo, est-ce un sport violent, est-ce que c'est un sport dangereux? Non, tout simplement parce que la compétition en taekwondo n'a aucun caractère obligatoire. Le propre des arts martiaux, justement, c'est de pouvoir faire une pratique sans pratique compétitive. Et nous, on a la chance, en tout cas moi j'ai la chance, d'avoir eu une formation qui me permet d'enseigner le taekwondo traditionnel, le taekwondo loisir, le taekwondo compétition, aussi bien technique que combat. Donc il faut s'enlever la crainte. La seule question à se poser, c'est est-ce que j'ai envie? Si la question est ou la réponse à cette question est oui, il faut vite franchir le pas de la porte. Si l'envie n'est pas là, on peut en discuter, mais voilà.
1: Voilà, plus d'excuses donc pour rejoindre les salles de taekwondo de Lille. Merci Nicolas, merci Paul-Antoine de nous avoir rejoints dans notre Girandoulogne ce matin sur RCFM, et l'occasion pour moi de vous souhaiter à toutes et tous une très belle journée avec nous sur nos ondes. À presto.
0: Après, tu es à Ringrazia avec Arthur. Dans quelques instants, nous parlerons du festival Courtsiga Cantabile qui revient dans l'Ouest Corse la semaine prochaine avec même une soirée hors les murs dans le Niolo à Calagouche. Hugo Pietri sera notre invité juste après Miserere et le groupe L'Eterno.

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1: Dès lundi prochain, 3 août et jusqu'au 8 août, le festival Corsica Cantabile fête sa 5e édition avec une programmation ambitieuse qui mêle musique de chambre, chant lyrique et patrimoine corse dans des sites d'exception de l'ouest de l'île. Pour en parler, nous recevons son cofondateur et directeur artistique Hugo Pietri. Bonjour.
2: Bonjour Mickaël.
1: On peut dire quasiment donc 5 ans déjà. Quel regard portez-vous sur le chemin parcouru depuis la première édition, Hugo ?
2: C'est un long chemin, j'ai l'impression, mais avec beaucoup de plaisir. On a fondé ça avec mon frère il y a déjà maintenant 5 ans du coup, et ça a été donc 5 ans de rencontres, de partage et puis aussi de travail. Donc on s'est professionnalisé, toujours on essaye de faire du mieux qu'on peut et voilà, de se développer au maximum.
1: Le festival est né avec une idée forte, faire dialoguer la musique classique avec les paysages et le patrimoine de l'Ouest Corse. Est-ce toujours votre fil conducteur ?
2: Oui, toujours. On essaye de mettre en avant des personnages historiques de l'île ou alors des événements marquants, comme par exemple cette année, les 250 ans du village de Cargès, ou alors le personnage de Colombe, de l'écrivain Prosper Mérimée. Mm-hmm. Donc on essaye de mettre en avant ces personnages, ces histoires, et en même temps aussi des lieux emblématiques de l'Ouest Corse et même un petit peu d'ailleurs. Par exemple la forêt d'Aïton, les belles églises de nos villages, les parvis aussi qui sont très beaux, les moments aussi de la journée qui marquent beaucoup l'Est Corse, comme les couchers de soleil. Voilà, on essaie de mettre en avant tout ça.
1: On va en parler de quelques soirées de manière spécifique. Effectivement, le concert d'ouverture célèbre les 250 ans de Cargès. Qu'est-ce qu'elle nous réserve, cette soirée inaugurale ?
2: Alors, donc c'est un programme tourné vers la Grèce, puisque Cargès est un village avec deux identités fortes, son origine donc d'une population venue de Grèce, et puis donc le développement avec donc son héritage également corse. Donc on va mélanger les deux avec donc deux artistes venus de Grèce, des artistes traditionnels, Navlachos et Dogan Poyraz, qui viennent voilà donc pour un programme de musique traditionnelle grecque. Et puis on va mélanger les genres avec de la musique classique inspirée de la Grèce, avec par exemple Irina Kechiaru, qui est une grande soprane, qui va nous faire donc les 5 mélodies populaires grecques écrites par Maurice Ravel. Il y aura également le pianiste Eva Mazoyer, la violoniste Élise Bertrand, dans des programmes là aussi donc de musique grecque. Donc voilà, c'est vraiment tourné vers la Grèce.
1: Autre temps fort, vous l'avez dit, Colombe à Voce di Avendetta au couvent Saint-François de Vico. Comment est-ce qu'elle est née, cette création inspirée de l'œuvre de Mérimée ?
2: Alors, bon, moi,

0: J'ai lu cette nouvelle à l'école et puis je me suis dit que ce serait très très bien de faire un programme inspiré donc de ce personnage. Donc Colombe, c'est un personnage très particulier qui ressemble presque à Carmen de Bizet et je voulais mettre en avant donc ce mélange à travers la littérature qu'on pouvait mettre en musique. Et donc on a sélectionné des œuvres voilà qui pouvaient mettre en avant donc soit la corsitude de Colomba, soit alors son caractère un peu particulier. Voilà.
1: On va retrouver un récital sous les étoiles à Cardiez, un concert en forêt d'Aïton, et donc une soirée hors les murs à Calagouche, dans le Nihol. Pourquoi ce choix?
0: Alors, on a un petit peu de famille là-bas, et du coup, je me suis dit que ce serait bien. J'ai été monté l'année dernière, et j'avais découvert ce parvis de l'église Saint-Pierre et Saint-Paul à Calagouche, que j'ai trouvé très très beau. On avait vu sur le Monte Tint, le lac, et puis aussi sur le ciel, qui la nuit est étoilée. Donc je me suis dit, ce serait un merveilleux endroit pour faire un concert.
1: Les endroits qui sont toujours sublimés, notamment à travers ces belles œuvres musicales. Au-delà des concerts, le festival, je crois, propose aussi des animations, des rencontres et même des goûters musicaux en EHPAD. Cette dimension de partage, est-ce qu'elle est devenue une signature de Corsica Cantabile?
0: Oui. Avec mon frère, on a toujours fait des animations en EHPAD, que ce soit à travers le conservatoire, même le conservatoire d'Ajaccio. Voilà, on a voulu continuer ça. Donc cette année, nous allons aller à l'EHPAD de Vico, voilà, pour faire un partage. Nous avons des partenaires comme les eaux de Saint-Georges, donc la distillerie Mataille pour ses sirops, qui nous offre donc de quoi partager un bon moment autour de la musique et voilà. Et partager dans ce qu'on aime avec ce public éloigné en EHPAD.
1: Le festival attire des artistes d'une renommée internationale. Aujourd'hui, Hugo Pietre, vous accueillez également des jeunes artistes, notamment les lauréats de la Fondation Gauthier-Capuçon. Quelle place est-ce que vous accordez à cette nouvelle génération de musiciens?
0: Le festival s'est vraiment créé tout d'abord pour ça, pour mettre en avant donc, la jeune génération de musiciens. On en faisait partie avec mon frère. Et donc voilà, on voulait mettre en avant ces jeunes musiciens en début de carrière qui à l'époque avaient été un petit peu empêchés par la période du Covid. Bon, cette année, c'est pour mettre vraiment en avant donc les meilleurs artistes de la jeune génération avec donc les lauréats de la Fondation Gauthier Capuçon. Voilà, et donc on voulait aussi pouvoir les accueillir dans un village assez éloigné des grandes scènes internationales. Voilà, et c'est un très bon échange, voilà.
1: Enfin, dernier mot, Hugo Pietre, et pour ce festival Corsica Cantabile, comment est-ce qu'on réserve ses places? Qu'est-ce qu'il faut faire? Comment s'y prendre?
0: Alors, donc, nous sommes partenaires avec Orse Billets, donc vous pouvez prendre vos places directement sur le site ou alors à travers tous leurs points de vente en Corse. Et sinon, vous avez tout sur notre site corsicacantabile.com. Voilà, donc tout y est, toutes les informations et de quoi faire les réservations.
1: Cinquième édition de Corsica Cantabile du 3 au 8 août entre Cardiez et Piana, à Vico et Usa Calagouche. Une semaine de musique dans des lieux d'exception avec un programme à retrouver donc sur le site officiel de Corsica Cantabile. Très beau festival à vous, Hugo Pietri. Merci d'avoir été avec nous sur RCFM en direct.
0: Merci, Mickaël. À bientôt, au revoir.
1: Une belle journée, à bientôt, au revoir. Dans quelques instants, Sarah Maggi avec Marco Biancari. On parlera de l'impression de déjà vu juste après, justement, la voix d'Irina Kishliaruk, qui nous chante du Claude Debussy, les Ariettes oubliées, l'ombre des arbres.

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1: Bonjour à toutes et à tous et bienvenue sur RCFM, une nouvelle semaine de jeu. Ravi de vous retrouver avec Léa Milagne au standard 04 95 32 22 22 pour jouer avec nous et Stéphane Casalonga qui réalise cette émission. On vous offre cette semaine un sac à dos valise avec une gourde et une serviette RCFM et deux places pour une toute nouvelle manifestation, le festival Insular à Mourat, organisé par l'association Incanta Mourat. 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Concert à ne pas manquer, deux places donc pour vous grâce à votre jeu Indouina. Il faudra être la meilleure grâce à notre blind test, chanson et un interprète à retrouver, puis 6 questions, 5 qui valent 1 point et une qui va valoir 2 points. Bonne chance à tous.
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0: 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Go. À quel grand compositeur allemand né au XVIIIe siècle doit-on la sonate pour piano dite Clair de Lune? Mozart, Beethoven ou Schubert?
1: Beethoven.
0: Quel mot de cinq lettres désigne une moquerie collective et une petite brise passagère? La rumeur, la risée ou la rafle?
1: La risée.
0: Comment écrit-on 250 en chiffres romains? S, C, XXL, CCL ou CXL?
1: On soumet qu'au hasard à trait.
0: Non. En 2002, quelle chanson écrite et composée par Michael Furnon permit au groupe Indochine de renouer avec le succès? Alice et June, J'ai demandé à la lune ou L'aventurier?
1: J'ai demandé à la lune.
0: Exact. Quel groupe corse a sorti l'album Testamore en 95? Imovrini, Canto Popolo Vurz ou Horizonte?
1: Je
0: ne
1: sais pas. Testamore,
0: Horizonte. Yeah. Et pour deux points, les paroles de la chanson Le bon roi d'Agobert critiquent le roi mérovingien d'Agobert Ier. Vrai ou faux?
1: Vrai.
0: Ah non, c'était faux. Piccato. Allez, sei punti, bravo.
1: Allez,
0: yeah. 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
1: Allez, je ringrazio Michael. Grazie, Liliane.
0: Audition et bonne giornata. Averci. Vous aussi, venez tenter votre chance à Indouina 04 95 32 22 22. Voici Oria qui nous chante Soirée mondaine.

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4: Venez jouer avec nous, 04 95 32 22 22. Indouina vous offre un sac à dos valise, une gourde et une serviette RCFM et deux places pour le concert événement de Felia Mouratou ce 1er août dans le cadre du tout nouveau festival Insulare. Voici le groupe Giramondo, Mediterraneo.

Ça nous ramène plus d'un quart de siècle en arrière, cette magnifique chanson de Giramond ou Méditerranée, extrait de l'album du même nom. Venez jouer avec nous, Indouina, 04 95 32 22 22, un blind test, 6 questions de culture générale et de beaux cadeaux, je vous les rappelle. Un sac à dos valise, une gourde et une serviette RCFM et 2 places pour le concert de Félie à Mourad, ou le 1er août prochain. Ça arrive à grands pas, puisque ce sera ce week-end, samedi, du côté de l'église du village pour le festival Insular et 1er édition. D'ailleurs, on va peut-être jeter un petit coup d'œil à la programmation de cette manifestation portée par Incanta Murato. Le 31 juillet, c'est-à-dire vendredi, 17h, place de l'église, une conférence de l'historien Antoine-Marie Graziani, Paoli, Le Nebbio et Murato. 19h, en l'église du village, un concert du groupe Avileta. Le 1er août, place de l'église Saint-Jean, à 10h, la journée du livre corse avec une quinzaine d'auteurs, conférences et rencontres toute la journée avec Marco Biancaré, Lydia Gomovouzine, et tant d'autres. Et puis à 21h30, donc cours de l'école, le concert de Félix et Santana Hidja. Et puis ça se terminera le dimanche 2 août par une soirée placée sous le signe de l'humour à 21h30 dans la cour de l'école avec un spectacle de Tano, s'il vous plaît. Voilà donc pour ce beau programme pour le festival Insular et premier du nom à Murato. Voici Mike and the Mechanics, Over My Shoulders.

11h30 sur RCFM, votre Julien Douina vous attend, 04 95 32 22 22. Je vous donnerai quelques idées de sortie dans l'agenda dans quelques instants. Juste après, un autre souvenir. Sansunado Natsukero.

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1: Une journée riche en événements, notamment en événements musicaux, avec tout d'abord le groupe Una Viarano, qui se produira ce soir en l'église Saint-Martin à Cisco à 21h. Concert à ne pas manquer. Suite et fin des Nuits de la Guitare de Patrimoine, ce soir avec une belle programmation encore, Zach Schultz Gang suivi de Feu Chatterton. Rendez-vous aux Têtes de Verdure de Patrimoine. Sorry Musica pour une soirée hors les murs du côté de Paris ce soir avec un partenariat tissé entre l'OIT du Pays d'Ajaccio et la mairie de Paris. 18h30, concert des étudiants de l'Académie de musique Sorry Musica en l'église Saint-Laurent. 21h30, de la nostalgie au swing, une soirée guitare, corde et voix avec Jérôme Thiozzi à la guitare, Claire Charlotte et Juliette Servera, Mathéa et Anna Enoch au chant et les musiciens du festival. Ça se passera là, place de la mairie. Les Nocturnes du Piano, suite et fin, deuxième édition à Serra Discopamen ce soir, place de l'église, avec un concert qui sera donné par le violoncelliste Paul-Antoine de Rocazer et la pianiste Laura Sibella, tous deux militants des arts et de la culture en Corse, pour un dialogue entre violoncelle et piano empreint d'émotion et de virtuosité. Gaëtan Roussel, qu'on ne présente plus, leader de Louise Attac, qui poursuit également une carrière solo couronnée de succès, qui sera ce soir à Calvi du côté du tout nouvel amphithéâtre Séléné. Ce sera à 21h. Et puis de l'humour avec Je pense donc je suis, le spectacle de Jeffou le Gnou, Jean-François Perron, écrit et mis en scène par Eric Fraticelli. Il vous donne rendez-vous ce soir pour un spectacle horripilant, désopilant, pardon, ce sera du côté du stade de Campville à 21h.
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1: C'est l'été, des fois on confond les mots, hein. Écoutez. Voici l'Albino Herzouté et je vous espère encore nombreuses pour les 10 dernières minutes de votre June Douina. Nombreuses et nombreuses, 04 95 32 22 22, ça fait du bien un peu, quelques bourrifs.

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0: Dernière chance de jouer avec nous à Indouina, 04 95 32 22 22. Je vous rappelle qu'on vous offre tous les jours un sac à dos valise. 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Et puis surtout, deux places pour le concert de Feli à Morad dans le cadre du festival Insular. Et ce sera ce 1er août à 21h30. Voici Damiano David avec Next Summer.

Next Summer, c'était Damiano David sur RCFM. Bravo à Liliane de Taouir, qui était donc la seule joueuse du jour et qui repart donc avec un sac à dos valise, une gourde et une serviette, plus pour deux places pour le concert de Felia Mourad pour le festival Insular le 1er août à 21h30. Je sais, je crois savoir que Liliane est une grande fan de chansons corses, donc elle n'hésitera pas à monter jusqu'à Mourad pour assister à ce beau concert, surtout à ce beau festival que on vous invite bien entendu à aller découvrir 31 juillet, 1er et 2 août. Merci à Léa Milani au standard, merci à Stéphane Casalonga qui a réalisé cette émission. Voici Messaggeri, c'est Santania Dawa.

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Take the long way home, c'était le groupe Supertramp sur RCFM. Je vous souhaite une agréable journée à l'écoute de nos programmes. À suivre le journal avec Hélène Batigne à midi. Et puis 12h, 14h, c'est Anton Duricelli qui vous accompagne tout au long de cette semaine. Direction le lac avec Julien Doré. Buona giornata. A domani, tra noi e immersione.

0: Bienvenue sur RCFM, nous sommes le lundi 27 juillet, il est midi. On retrouve le journal avec Hélène Battini, bonjour.
1: Bonjour Michaël, bonjour à tous. Et à la une de l'actualité, le feu, les incendies qui ravagent le pays et la Corse aussi. Ça y est, la barre des 1000 hectares brûlés à Corté a été franchie selon le dernier bilan des pompiers ce lundi. Le feu est maîtrisé, mais l'ensemble des lisières est particulièrement sensible et il y a un risque de réactivation. Pour prévenir la reprise, les pompiers mettent en œuvre ce qu'ils appellent des établissements de grande longueur sur l'ensemble des lisières, malgré un relief particulièrement escarpé. L'acheminement de l'eau, lui, est assuré par héliportage et les efforts se concentrent à présent sur l'avant-gauche du sinistre avec des moyens terrestres toujours mobilisés. Au total, 296 personnels engagés là-bas, indique le 6-2B ainsi que l'ensemble des moyens aériens. À Bigoulia, le feu n'est pas encore fixé. Depuis le début de l'incendie, 160 hectares ont été parcourus par les flammes. Les conditions météo de cette nuit, avec une baisse des températures et une hygrométrie élevée, ont permis aux équipes de progresser afin d'éviter la réactivation de ce côté-là également. Les mêmes types d'établissements de grande longueur sont déployés, des grandes lances à incendie. 105 personnels restent mobilisés sur le chantier. Un feu compliqué en raison de la topographie des lieux, bien sûr, mais aussi du Libetch qui soufflait fort hier encore. Pour faire le point sur la situation, nous étions ce matin dans la matinale en direct avec le commandant des opérations de secours, le commandant Hervé Duvermy.
2: La priorité aujourd'hui, ça va être de traiter tous les points chauds, tous les fumerons que nous allons repérer avec nos drones pour éviter toute reprise en cas de nouveau vent. Sur un feu comme ça étendu, on est à 160 hectares. Les points chauds, ils se comptent par dizaines, hein, avec des points chauds qui peuvent être sous le maquis, qui ne sont peut-être même pas visibles à l'œil nu, mais ça peut atteindre parfois 200 degrés sous le maquis et seul le drone pourra nous aider à les repérer. Aujourd'hui, il n'y a pas de vent. Et pas de vent prévu, donc ça pourra nous aider à travailler bien sur les lisières. On va faire des accès avec les engins des forestiers sapeurs justement pour arriver dans les zones où nous n'arrivons pas encore avec nos camions et pour essayer de fixer ce feu. Ben, le message, c'est que dans la zone, il y a souvent les gens, ils viennent nous voir pour des évacuations, tout ça. Il n'y a plus nécessité d'envisager ces situations. Mm-hmm. Mais par contre, on fait appel toujours à la prudence, notamment pour les jets de mégots, les travaux de débroussaillage et toutes les causes, les barbecues, toutes les causes potentielles d'incendie.
1: Et dans le reste de l'actualité, justement, un accident impliquant un véhicule de lutte contre les incendies. Un accident survenu ce matin à 6h20 sur la départementale 263 entre Touagne et le pont de Frassette ou dans la Restogne. Il y a donc un camion de la sécurité civile s'est couché sur la chaussée, faisant 4 blessés légers. 3 d'entre eux ont été transportés au centre hospitalier de Corté, 1 au centre hospitalier de Bastia. Enfin, ce matin, une femme âgée s'est noyée à la marine de Saint-Ambroge en Balagne. Son corps flottant dans l'eau a été découvert vers 8h15 par des promeneurs. Malgré l'intervention rapide des secours, la victime a été déclarée décédée sur les lieux. Les circonstances de ce drame restent à éclaircir. Les pompiers très sollicités en cette période estivale et on le disait notamment sur le front des incendies, alors que la Corse est sortie de la vigilance orange canicule après une longue période de forte chaleur depuis le début de l'été et des feux dus à la végétation desséchée. Un peu de répit donc pour cette fin de juillet, mais qui sera vraisemblablement de courte durée selon les prévisions de Météo France Ajaccio.
3: Pour les prochains jours, ce qui est assez important, c'est qu'on va avoir un répit qui va être assez durable, on va dire. On va respirer quelques nuits, on va avoir des nuits assez fraîches. La nuit de lundi à mardi, où on sera aux alentours des 18 à 19 degrés sur la région ajaccienne, par exemple. Donc on va avoir un petit répit et des températures nocturnes en dessous des 23 degrés, 22 degrés. Ensuite, malheureusement, on a une remontée des températures progressives attendues à partir de mercredi et on va revenir à des valeurs de l'ordre de 23 degrés en température nocturne à partir du 3 août. Je dirais qu'avant, logiquement, on devrait avoir un répit quand même. Et au niveau des températures maximales, c'est un peu le même schéma où on a du répit jusqu'au mercredi 29 juillet et ensuite une lente remontée des températures pour retrouver aux alentours du 3 ou 4 août des températures de l'ordre de 33 à 35 degrés.
1: Voilà, profitez jusqu'à mercredi. Il fait chaud, il fera très chaud. Et la baignade n'est pas toujours possible. Dans la vallée de la Gravonne, les interdictions se multiplient. Après Coute, Olicarbouche, Péri, la commune d'Ucciagne interdit à son tour l'accès à la rivière. En cause des analyses de l'ARS qui révèle une qualité de l'eau insuffisante sur plusieurs sites. Si l'origine de la pollution reste inconnue, la situation varie selon les secteurs. À Bocognano, la baignade est autorisé et en aval près de la Paillotte Andrea, les contrôles sont conformes depuis le début de l'été. Un contraste qui suscite de nombreuses interrogations. Autre constat sur le terrain, malgré les arrêtés, certains continuent à se baigner. Le reportage de Patrice Roubaud.
4: Les arrêtés sont affichés sous le pont de Carbouche. Pourtant, cette famille n'avait pas connaissance de l'interdiction de baignade.
5: Vous n'avez pas vu les arrêtés?
6: Absolument pas. On est arrivé hier en bateau hier matin et mon gendre m'a dit qu'au pont de Carbouche, on pouvait se baigner sans problème. On prend le bain et c'est vous qui nous annoncez cet arrêté, quoi. On n'est pas au courant du tout, quoi.
7: C'est mon fils qui m'a dit, t'arrives à Ucciagne, regarde si t'as le droit de te baigner. Parce que l'année dernière, il n'y avait pas eu le droit.
4: À Ucciagne, les gendarmes effectuent régulièrement des contrôles pour faire respecter l'arrêté municipal.
8: Hier, il y avait la gendarmerie qui surveillait. Et il y a des gens qui se baignent.
9: C'est brave interdiction puisque les arrêtés au pont de Carbouche pour y passer deux fois par jour ont été arrachés, déchirés et jetés par terre.
4: Pas facile pourtant de résister à l'appel de l'eau lorsque les températures grimpent. Seule exception en aval, à la Paillotte Andrea, où vacanciers et habitants peuvent encore se baigner. Sa responsable, Cindy Jordan, fait réaliser tous les 15 jours des analyses de l'eau.
10: Mais bon, oui, indirectement, on est impacté, forcément. Quand on voit les gros titres, qu'on voit toutes les communes, c'est normal que les gens se posent la question, pourquoi eux non? Je peux comprendre, je me mets à leur place. Et puis, ça met la pression. Vous avez les gens qui font qu'appeler, où on prend sur nous, effectivement, de faire des analyses régulières que l'on paye. Nous, on ne fait que suivre ce qu'on nous dit. Maintenant, si demain on nous dit de fermer, on ferme, et puis c'est tout. On est bêtes et disciplinés.
4: Avec un débit de la Gravonne qui diminue de jour en jour et une pollution dont l'origine reste inconnue, il est difficile d'envisager une levée des interdictions dans les prochaines semaines.
1: Et dans ce journal, on a parlé de secours, des professionnels qui le pratiquent, mais parfois ce sont de simples citoyens qui sauvent des vies. À seulement 17 ans, Lucas De Witt a fait preuve d'un sang-froid remarquable. Étudiant au lycée du Finosé, l'Ajaccio, il a été l'un des premiers témoins d'un grave accident de la route du côté des Sanguinaires.
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1: Et sans hésiter, Lucas a prodigué les premiers secours à la victime en appliquant les gestes appris très jeune auprès de son père, pompier sur le continent, aujourd'hui disparu. Une intervention qui a impressionné, en tout cas, secours et forces de l'ordre. Le héros de la route des Sanguinaires est l'invité de la rédaction au micro de Patrice Roubaud.
4: Bonjour Lucas, vous êtes notre invité, merci d'être avec nous.
12: De rien, avec plaisir.
4: Pour commencer, que s'est-il passé le samedi 11 juillet sur la route des Sanguinaires? Expliquez-nous.
12: En gros, ce qui s'est passé, en sortie de la plage, on avait fait un pique-nique tous ensemble. À ce moment-là, on voit un monsieur qui était en scooter, qui est rentré dans un trottoir et qui est tombé. Et on allait le voir, il a dit que tout allait bien, etc. Je lui ai demandé de s'asseoir sur le muret. Et au moment où il s'est assis sur le muret, il a commencé à pas aller très bien. Et il a fait une crise cardiaque. Et du coup, on a appelé les pompiers. Et les pompiers m'ont demandé de regarder le pouls. Il n'avait plus de pouls. J'ai pratiqué le massage cardiaque et il est revenu.
4: Vous n'avez pas hésité à intervenir. Alors tout d'abord, quels sont les gestes que vous avez réalisés en attendant l'arrivée des secours?
12: D'abord, j'ai pris son pouls et ensuite, j'ai pratiqué le massage cardiaque pendant à peu près 2 minutes, je pense. Et après, il y a un médecin qui est arrivé et les secours sont arrivés aussi avec la police.
4: Je suppose que faire un massage cardiaque, c'est long et vous avez trouvé ça long. Alors, vous dites 2 minutes, mais d'après les secours, vous avez fait presque 5 à 10 minutes.
12: Le temps, je l'ai trouvé très long parce que le massage cardiaque, ça semble très bizarre qu'on l'a jamais fait. J'ai fait le massage cardiaque et mon papa m'avait déjà expliqué que les côtes, ça se cassait. Et les premières 30 secondes, quand j'ai commencé le massage cardiaque, j'ai senti une côte se casser et je me suis dit, est-ce que je fais les choses correctement ou est-ce que je ne fais pas les choses correctement? Et là, je risque de tuer le monsieur. Donc, c'est plein de questions qui se posent dans sa tête en l'espace de quelques secondes. J'ai eu très peur pour le monsieur. Et quand on fait le massage cardiaque, quand le côte se casse, ça s'enfonce d'un coup et d'un coup, ça remonte et ça recommence à être dur. Et tant que la côte, une autre côte se casse pas, c'est pareil. Il faut appuyer fort.
4: Et vous l'avez senti à un moment reventilé, hein, c'est ça?
12: Oui, c'est ça. À un moment, il est revenu. Du coup, j'ai lâché. Il est reparti. Et après, j'ai recommencé. Il est revenu. Je l'ai mis en position. position de sécurité et les pompiers sont arrivés avant. D'abord, il y avait un médecin qui est arrivé et après, du coup, ben, il est revenu, le monsieur, et j'étais très content. Les pompiers ont demandé que je les aide à porter le monsieur. Voilà, du coup, j'ai aidé les pompiers aussi. C'était une expérience très bien.
5: Très intense, je suppose, oui. Parce que vos camarades m'ont dit, hors antenne, il était très essoufflé, vous aviez beaucoup d'adrénaline.
12: Ah oui, j'avais beaucoup, beaucoup, beaucoup d'adrénaline, j'avais le cœur qui battait à 200. Ça, pour moi, je pensais que c'était pas long, mais là, on vient de me dire que j'ai duré pendant 5 minutes le massage cardiaque. J'ai du mal à y croire.
5: Aujourd'hui, comment va la personne que vous avez secourue? Vous l'avez revue? Vous avez vu quelqu'un de sa famille? Expliquez-nous.
12: Non, j'ai vu personne, j'ai juste pris des nouvelles de comment il allait, le monsieur. Sa femme m'a donné de ses nouvelles, il allait bien, il est sorti de l'hôpital. Il avait 12 côtes cassées, il est sorti de l'hôpital, et là, je crois qu'il est rentré, me semble.
5: Vous intervenez face à des gens souvent qui sont tétanisés.
12: Oui, c'est ça. Il y avait à peu près une dizaine de personnes, je pense, qui étaient autour de nous, qui m'a applaudi. Il y a une dame qui m'a pris dans les bras, son fils m'a pris dans les bras. Il y a beaucoup de personnes qui m'ont félicité et j'étais très content. Et moi, j'avais jamais fait de massage cardiaque de ma vie. Et on est content de nous, on est fiers.
5: Alors, qu'est-ce qui vous a poussé de suite à aller? C'est en vous, expliquez-moi.
12: C'est en moi, parce que mon papa était pompier et donc il m'a expliqué comment on faisait les premiers secours. Et donc, j'ai voulu essayer et je suis arrivé.
5: Vous avez réagi avec beaucoup de sang-froid. Comment, à votre âge, vous avez 17 ans, développe-t-on de tels réflexes pour porter secours? Est-ce se lier à une formation, à votre éducation, ou simplement, vous l'avez dit, à votre instinct? Mais je crois que votre éducation y est pour beaucoup.
12: Oui, je pense que mon éducation y est pour beaucoup. Et grâce à mon papa, qui est malheureusement décédé maintenant, qui a 4 mois, ben, il m'a appris à faire le massage cardiaque, etc. Et donc, j'ai pu sauver ce monsieur grâce à mon papa.
5: Votre père, qui était sapeur-pompier, nous a quittés il y a à peu près 3-4 mois, le service aux autres faisait partie de son engagement. Pensez-vous que cette valeur de solidarité et d'entraide vous a été transmise?
12: Oui, je pense. Je pense, oui.
5: C'est en vous?
12: Oui, je pense, oui. Et maintenant, j'ai envie de devenir pompier, ça m'a vraiment beaucoup plu.
5: C'était la suite de ma question. Alors, vous êtes actuellement étudiant, je crois, au lycée Finozel. Qu'est-ce que vous faites?
12: Je suis en agora, en gestion administrative, comptabilité et gestion d'entreprise.
5: On a vu, là, les métiers de secours, l'accompagnement des personnes, ça vous attirer. Alors, vous envisagez vraiment de vous orienter différemment?
12: Je pense que oui, je pense que ça m'a plu, le pompier.
5: Est-ce que vous sentez l'âme d'un héros?
12: Je vous avoue que oui, j'étais très fier de moi d'avoir réanimé ce monsieur et mes amis aussi. Et je serrais mes amis dans les bras et mon soeur dans les bras aussi très fort. Et c'était très cool, ce moment.
5: Donc c'est un moment que peut-être vous voudriez continuer en vous mettant au service des autres?
12: Oui, c'est ça. J'aimerais bien continuer à aider les gens quand ils sont pas bien. Là, grâce à la police, j'ai été convoqué à la gendarmerie. La police a contacté des pompiers. Et en septembre, je dois aller voir les pompiers pour mon parcours de plus tard. Moi, depuis tout petit, déjà, je voulais devenir pompier. Sauf que je l'ai pas fait parce que j'étais trop grand pour devenir pompier. J'avais 16 ans et il fallait rentrer plus tôt, je crois. Et donc, ils me voulaient m'envoyer à Corté ou Bastia, je sais plus trop. Donc, j'ai abandonné ce projet. Et puis, maintenant, j'ai la chance de pouvoir rentrer dedans.
5: Et continuer finalement la mission de votre papa?
12: C'est ça, j'ai tout compris.
5: Est-ce que vous avez un message à faire passer aux jeunes et quand on se retrouve face à ce genre de situation?
12: Faut tous s'entraider, parler sans cœur.
5: Merci en tout cas, Lucas, d'avoir été l'invité de notre matinée. Nous étions très contents de vous accueillir dans cette matinale.
12: Merci beaucoup, merci à vous de m'avoir invité ici. Je suis très content, merci beaucoup.
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13: Ici RCFM, la météo de ce lundi 27 juillet. En Corse du Sud, après une journée à débuter avec un temps bien ensoleillé, cet après-midi des nuages bourgeonnent et de petites averses sont possibles sur le relief. En journée, vent d'ouest à sud-ouest assez fort sur l'extrême sud. Atténuation ensuite, température maximale aujourd'hui comprise entre 30 et 32 degrés sur le sud-ouest du département et la région de Porto Vecchio. Sur les autres régions voisines, de 24 à 27 degrés. Et puis pour la Haute-Corse, le ciel est souvent ensoleillé. Cependant, en cette mi-journée, des cumulus se développent en Balagne, sur le relief ainsi que dans le Cortenay. Ils laissent tomber quelques averses. Ces précipitations s'arrêtent en fin d'après-midi. Et cette journée finit avec d'assez belles éclaircies, température maximale pour aujourd'hui en Haute-Corse, entre 28 et 31 degrés, 23 degrés sur le relief.

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2: Bienvenue sur RCFM en ce lundi 27 juillet, Anto, pour vous accompagner sur ces ondes jusqu'à 14h. Florent Pagny, n'importe quoi à l'instant, et puis on va poursuivre dans quelques instants avec Patricia Gattaggega, avant de retrouver la chronique L'Heure du Bain.
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0: Patrice Gattegega, Nanta, ici, RCFM. C'est quoi la différence entre la mer et l'océan? La réponse tout de suite dans votre chronique estivale, l'heure du bain.
1: C'est quoi la différence entre la mer et l'océan?
2: Il existe un seul et immense océan puisque toutes les mers sont reliées, ou presque.
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2: On dit que l'océan est le poumon de la planète parce que c'est le premier fournisseur d'oxygène. Toi, quand tu inspires, tu as besoin d'oxygène. Il part dans ton sang, il irrigue ton cerveau et ton corps. Et quand tu expires, tu recraches du dioxyde de carbone. L'océan, certaines algues et le petit plancton mangent le dioxyde de carbone et nous rendent de l'oxygène. C'est notre grand poumon et ça, toutes les mers et tous les océans le font. La différence entre la mer et l'océan, elle tient finalement sur un bout de papier. Il y a des conventions signées par tous les pays, ou presque, des conventions qui disent qu'un océan, c'est une immense mare salée, bordée par les continents, alors que la mer peut être fermée, comme une bouteille d'eau finalement, entourée de pays de tous les côtés, et que la mer déverse de l'eau dans l'océan par un détroit, comme quand tu ouvres le capuchon de ta bouteille. La Méditerranée, par exemple, c'est une mer reliée à l'Atlantique par le détroit de Gibraltar. Il y a 5 océans, Pacifique, Atlantique, Indien, Arctique et Antarctique. Une autre différence entre la mer et l'océan, c'est la profondeur. La Manche, le long de la Bretagne et la Normandie, va jusque 200 mètres de fond, alors que l'océan Pacifique peut engloutir l'Everest puisqu'il descend jusque 11 000 mètres. C'est la fosse des Mariannes.
1: Pourquoi dans certaines mers, je flotte sans mes brassards ?
2: Les scientifiques brestois du fonds de dotation d'Océanopolis Acts, qui travaillent à expliquer l'océan et les manières de le préserver, nous ont expliqué qu'il y a plus de sel dans la mer que dans l'océan, parce que l'eau s'évapore plus que dans l'océan. La mer Morte, par exemple, c'est la mer la plus salée du monde. Elle est complètement fermée, ça veut dire qu'elle ne communique pas du tout avec l'océan, comme un lac finalement, et tu flottes dedans sans brassard à cause de la quantité de sel.
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0: Vous connaissez à présent la différence entre la mer et l'océan. Retour de cette chronique demain à la même heure sur Ici RCFM. Ça va swinguer à présent dans votre transistor avec Morane, Souvenir, toutes les mamas sur Ici RCFM. Très bon lundi avec nous, Antoine, pour vous servir jusqu'à 14h.

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3: Ici RCFM, Anto Giudici avec vous jusqu'à 14h sur cette antenne. Dans quelques instants, nous retrouverons Christophe Zagalia pour Ecompacui. Je voulais vous parler, avant de retrouver cette chronique, de Festival Aérea Antigua 2026. Ils sont arrivés, hein, les dieux du côté d'Aléria. Les mythes qui reprennent vie sur le site antique d'Aléria. Au fil de 15 jours de spectacle, c'est jusqu'au 2 août 2026, le musée et le site archéologique d'Aléria présentent la 5e édition du Festival Aléria Antigua. Plus d'infos, notamment pour également les réservations, au 06 19 15 50 59, si vous voulez assister à l'un des spectacles de théâtre, de danse, de musique, ou encore à plusieurs ateliers et rencontres qui se font donc sur ce site antique. Je vous le disais, Christophe Zagalia nous propose durant l'été des morceaux de Ecompacui et Odier. Direction les Capigorsu Pulente.
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5: Ravi de vous retrouver pour nos balades hebdomadaires. C'est Ecompacui le mag, Ecompacui grand format qui vous emmène comme chaque semaine dans nos territoires. Nous sommes sur le Cap Corse, nous sommes sur la partie occidentale de cette micro-région de Féringoulé-Anons, en passant par Olmet et Gabigours ou encore la marine de Jotani. Restez avec nous, on va aller à la rencontre de celles et ceux qui font vivre donc l'ouest du Cap Corse. Ecompacui le mag, c'est parti.
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0: Nous étions à l'ouest du Cap Corse dans les Campacuis le Mag. Et Campacuis, c'est quand vous voulez sur Facebook et Instagram, ici RCFM, pour retrouver nos rencontres en vidéo. Les 5 saisons, la 6e en cours, disponible également sur l'appli ici RCFM. À très vite pour de nouvelles balades.
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4: 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La météo de ce lundi 27 juillet est pour la Corse du Sud. Et bien après une journée débutée avec un temps bien ensoleillé, cet après-midi des nuages bourgeonnes et de petites averses sont possibles sur le relief. Vent d'ouest à sud-ouest assez fort sur l'extrême sud, atténuation ensuite. Température maximale pour cet après-midi comprise entre 30 et 32 degrés sur le sud-ouest du département et la région de Porto Vecchio. Le ciel est souvent bien ensoleillé en Haute-Corse, cependant, en cette mi-journée, des cumuls se développent en Balagne, sur le relief ainsi que dans le Cortenay. Il laisse tomber quelques averses, ces précipitations s'arrêtent en fin d'après-midi. Et cette journée finit avec de belles éclaircies, température maximale, 28 à 31 degrés.
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Unstoppable, c'était Sia pour ouvrir cette nouvelle heure sur ici RCFM. Bienvenue à vous, c'est l'été, je suis heureux de vous retrouver sur ces ondes jusqu'à 14h. On poursuit avec la rayonnante et solaire Diana Saïd-Jahedi, Inidochi, à présent sur ces ondes.

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12: Bel été avec nous sur Ici RCFM. On va voyager à présent et se diriger du côté de la Normandie pour la chronique Partir. Omaha Beach, découvrir autrement la mémoire du débarquement. C'est tout de suite sur Ici RCFM.
13: Omaha Beach, c'est la plage la plus connue du débarquement. 34 000 soldats américains y ont débarqué pendant la Seconde Guerre mondiale. C'est la plus meurtrière aussi, avec 4 000 tués, blessés ou disparus. Mais moi, je vais vous donner envie de découvrir autrement ce lieu de mémoire situé à 40 minutes en voiture de camp en Normandie. On va fouler le sable et apprendre les secrets du cimetière américain. C'est un endroit emblématique qui surplombe la plage d'Omaha et attire chaque année entre 1,5 million et 2 millions de visiteurs. Et à la fin de cet épisode, vous pourrez répondre à la question que l'on pose tout le temps ici. Est-ce que les corps des soldats américains morts en 1944 sont bien enterrés dans ce cimetière ? Je m'appelle Philippe Thomas, je suis journaliste à Ici et j'adore Omaha parce que ce n'est pas une plage comme les autres. À chaque fois que je viens, ce qui me marque, c'est le décalage entre la plage qu'elle est aujourd'hui avec ses touristes et ce lieu de barbarie qu'elle a été. Les noms des restaurants qui l'abordent, les drapeaux qui flottent, les accents qu'on entend, tout nous rappelle que cette magnifique étendue de 8 km est devenue Omaha la Sanglante le 6 juin 1944. C'est là que s'est déroulée la plus grande opération militaire amphibie et aéroportée de tous les temps. Et c'est intéressant de la découvrir le temps d'un week-end au bord de la mer. Bienvenue dans Partir. Omaha Beach, la mémoire du débarquement. Notre point de départ, c'est Saint-Laurent-sur-Mer, l'une des trois communes traversées par Omaha Beach, avec Vierville-sur-Mer à l'ouest et Colville-sur-Mer à l'est. C'est ici, sur la plage centrale de Saint-Laurent, que les caméras du monde entier ont été braquées pour la cérémonie internationale du 80e anniversaire du débarquement. Au quotidien, la plage qui s'étend à perte de vue a l'avantage d'être plate et facile d'accès. La route qui la longe est digne des plus beaux travelling du cinéma. Omaha, c'est aussi la star des réseaux sociaux. C'est la plage la plus instagrammée de France, mieux que La Baule, Biarritz ou Porto Vecchio. Mon premier conseil pour venir ici, c'est de prendre sa voiture, car on ne peut pas tout faire à pied, et si on veut monter au cimetière américain, ça grimpe pas mal. En plus, sur place, les parkings permettent de se garer facilement et sont proches de la plage, c'est pratique. Et si vous n'avez pas de voiture, il existe quand même une liaison en car entre Bayeux et Colleville-sur-Mer. Comptez dans ce cas une petite demi-heure de trajet. Une fois sur cette plage, il y a un incontournable, c'est le Monument des Braves. On ne peut pas le rater. C'est un ensemble composé de 3 sculptures de 15 mètres de haut en forme de voile qui sont là pour célébrer la liberté. À l'origine, cette implantation ne devait être que temporaire. Mais il y a eu une mobilisation des élus locaux, de la population et bien sûr des vétérans, ce qui a fait changer d'avis l'État et a accepté de conserver l'œuvre. Tant que j'y pense, le monument est dans le sable, alors pensez à vous déchausser ou si vous venez hors saison, à prendre des chaussures qui ne craignent rien. Et puis, parce qu'il pleut parfois en Normandie, prévoyez dans votre coffre un couvent. Personnellement, j'emmène toujours un parapluie, ça peut toujours servir. Et vous êtes peut-être comme moi, vous aimez faire des photos. Alors si j'ai un conseil à vous donner, c'est de venir tôt le matin au lever du soleil ou le soir lorsque le soleil se couche. Vous aurez de superbes jeux d'ombre sur le Monument des Braves. Et puis, soit vous vous mettez au niveau du sable, c'est peut-être là que c'est plus agréable parce qu'on sent presque le monument, on est tout près de ce monument. Ou alors on se met sur les marches, un peu au-dessus. Et là, on a la mer en toile de fond et on a une vraie carte postale. Mais je vous ai promis de vous faire découvrir le cimetière américain qui domine la plage. C'est à un quart d'heure de voiture d'ici. Allez, on y va tout de suite.

0: Ici, nous sommes au cimetière américain de Colville-sur-Mer. Il regroupe à lui seul 9389 tombes de soldats qui sont morts lors de la Seconde Guerre mondiale. C'est l'un des plus importants au monde et sans doute l'un des plus célèbres. Au-delà des tombes dans ce cimetière, on y trouve également un mémorial et un mur des soldats disparus avec inscrit dessus les noms de 1557 soldats dont on n'a jamais retrouvé les corps. Ce cimetière est immense, mais ce qui fait qu'il est spécial, c'est qu'il surplombe la mer et que quand on est face aux tombes, derrière, on voit Omaha Beach. Et à titre personnel, je trouve que c'est un endroit particulièrement beau et paisible. Avant d'y entrer, j'ai encore un conseil à vous donner. Si vous choisissez la période pour venir, privilégiez plutôt mars-avril ou septembre sur des périodes qui sont les plus calmes. Évidemment, autour du 6 juin, il y a énormément de monde, donc il faut plutôt éviter, surtout si vous venez lors des commémorations. Attention, les logements peuvent être particulièrement chers à ce moment-là. Alors, pensez à réserver tôt d'une part et d'autre part, à faire attention au prix. Moi, je viens régulièrement ici depuis que j'habite à Caen et j'aime faire découvrir ce lieu à mes proches. J'adore surtout regarder leur réaction quand on arrive dans le cimetière. À chaque fois, je remarque que le silence s'installe devant ce lieu qui est chargé d'histoire. Tant que j'y pense, ce cimetière est ouvert toute l'année, à l'exception des 25 décembre et 1er janvier. La visite est gratuite et le centre d'accueil des visiteurs, qui est situé dans la même enceinte, est lui aussi gratuit. Je vous recommande d'y passer parce qu'on y raconte l'histoire des soldats morts lors du débarquement et puis parce que c'est une bonne entrée en matière. Pour la petite histoire, ce cimetière, c'est l'un des 14 cimetières américains de la Seconde Guerre mondiale situés à l'étranger. Ce n'est pas un territoire américain, comme on peut souvent l'entendre, mais c'est en fait une concession cédée par la France aux États-Unis. Concrètement, il n'y a pas de passeport à montrer à l'entrée, et en cas de problème, ce sont bien les forces de l'ordre françaises qui interviennent. Stéphanie Lebris est guide au cimetière américain, mais ce n'est pas tout. Ce lieu fait partie de son histoire familiale. C'est sur les terres agricoles de ses grands-parents qu'a été bâti le cimetière.
1: Après la guerre, mes grands-parents, qui étaient agriculteurs sur la commune de Colville, vont faire le choix de les vendre au gouvernement français, qui ensuite va les concéder aux États-Unis pour la création du cimetière. Et ce choix, venant de ma grand-mère, je pense que c'était une évidence, puisqu'elle a vécu le débarquement ici, elle a vécu déjà l'occupation, le débarquement, donc elle allait régulièrement sur les tombes des soldats dans les cimetières provisoires, donc je pense que c'était une évidence pour elle, entre autres, de laisser ses terres.
0: La meilleure façon de découvrir cet endroit, c'est de s'avancer au cœur du cimetière, déambuler et prendre le temps de regarder les tombes. Elles sont faites en marbre blanc, alors on les voit de loin. Et puis elles sont parfaitement alignées sur ce terrain gigantesque de 70 hectares. La plupart des croix sont des croix latines, mais on trouve aussi une centaine d'étoiles de David pour les soldats de confession juive. Ce qui me frappe toujours, ce sont ces étendues de pelouse parfaitement entretenues. Au total, c'est une cinquantaine de personnes qui travaillent au sein de ce cimetière. Des jardiniers veillent toute l'année à ce qu'aucun brin d'herbe ne dépasse. D'ailleurs, quand la pelouse est trop endommagée, l'accès aux tombes peut être fermé pour que le gazon soit remis d'équerre. Le marbre est lui aussi régulièrement nettoyé. C'est une marque de respect pour les familles qui viennent encore régulièrement se recueillir.
1: Quand on part accompagner une famille sur une tombe, généralement on part avec un petit seau de sable et une paire de drapeaux français-américains. Et quand on arrive sur la tombe, on dit qu'on va sabler la tombe, c'est-à-dire qu'on va prendre le sable dans notre petit seau et la poser sur l'inscription, ce qui va permettre, comme on dit, to highlight, d'illuminer, donner un peu plus de couleur à la tombe. Le côté doré en plus, c'est le sable, et puis c'est pas n'importe quel sable, c'est le sable de la plage d'Omaha. Et ensuite, on va planter les deux drapeaux, le drapeau américain à gauche et le drapeau français à droite. Et ensuite, on laisse la famille se recueillir.
0: J'allais oublier, pour vous loger, si vous venez dans la région, sachez qu'il y a de quoi faire autour d'Omaha. Mais si vous êtes là hors saison, je vous conseille plutôt de séjourner à Bayeux, à 20 km de là, et qui vit toute l'année. Ce n'est pas le cas autour d'Omaha, qui s'endort l'hiver. Sinon, à peine plus loin, il y a Caen, qui est aussi un très bon point de chute. Revenons au cimetière. Je vous l'ai dit, ici on compte 9389 tombes. On peut s'y approcher sans problème, c'est autorisé. On peut y déposer des fleurs aussi. Ces sépultures, ce sont autant d'histoires personnelles. Je pourrais vous parler de celle du général Theodore Roosevelt Jr., fils du président américain, qui est la plus populaire. Il suffit de voir à quel point l'herbe est piétinée devant. Ou celle des frères Nyland, dont l'histoire a inspiré Steven Spielberg pour son film « Il faut sauver le soldat Ryan ». Et puis, il y a celle de Donald Parsons.
1: J'ai eu la chance de rencontrer la sœur de Donald, Marianne, le 3 juin 2019. Et cette femme, en fait, était avant tout, pendant la guerre, une Rosie. Les fameuses femmes qui travaillaient dans les usines pour remplacer la main-d'œuvre masculine qui, elle, était partie au combat, à la guerre. Il aurait pu ne pas partir, car il travaillait, il aidait à subvenir à la famille, donc il aurait pu ne pas partir, mais il a insisté en disant « c'est pas parce que je travaille, et surtout il n'y a pas de raison que mes amis, mes copains partent et que je ne parte pas ». Il est parti en Europe, et le 28 juillet 44, il est décédé pas très loin de Saint-Lô.
0: Vous vous souvenez, en début d'épisode, je vous disais que beaucoup de visiteurs se demandaient s'il y avait bien un corps de soldat américain sous chaque tombe. Désormais, vous savez. En fait, à la fin de la guerre, beaucoup de soldats américains ont été enterrés dans des cimetières provisoires aux alentours. Et quand le cimetière américain a été ouvert en 1956, on a proposé aux familles soit de faire rapatrier aux États-Unis le corps, ou soit de le faire enterrer en Normandie. 60% ont demandé le rapatriement, 40% l'enterrement au cimetière de Colville. J'ai encore un conseil à vous donner. Si vous venez l'après-midi, pensez à être présent une heure avant la fermeture. Chaque jour, à 16h ou 17h, selon la période de l'année, a lieu la cérémonie des couleurs. Un moment de recueillement d'une dizaine de minutes où deux drapeaux américains sont hissés dans les airs. Ça attire toujours du monde. Souvent, on retrouve même des familles directement concernées. Les drapeaux sont ensuite pliés en 13 jusqu'à ce qu'on ne voit plus que le bleu et les étoiles. 13 plis comme le nombre de colonnes blanches et rouges sur le drapeau américain. Si vous avez encore un peu de temps devant vous, si votre week-end n'est pas terminé, j'ai une dernière idée pour vous. On va remonter encore un peu le temps, se replonger dans le passé. Je vous propose de visiter la Maison de la Libération.
2: L'objectif, c'est de retransmettre cette mémoire, et surtout auprès des plus jeunes. Donc c'est pour ça qu'il était important pour moi de recréer ce contexte avec du matériel principalement de ma famille et quelques objets que l'on a pu aussi me donner avec grande gentillesse.
0: On est donc à la Maison de la Libération située à Saint-Laurent-sur-Mer, à 5 minutes seulement en voiture du cimetière américain. C'est une petite maison en pierre. C'est surtout la première à avoir été libérée au matin du 6 juin 1944 par les soldats américains à Omaha Beach. Elle a été rachetée il y a quelques années par une association. Et depuis, des visites guidées sont organisées par Sébastien Hollard, un homme passionné qui a voué sa vie au devoir de mémoire. Pensez à appeler, la visite est gratuite, mais elle se fait uniquement sur rendez-vous et ça peut se remplir très vite au beau jour. J'aime cet endroit parce qu'il nous replonge instantanément en 1944. Que ce soit la table, le lit, les tableaux, la vaisselle, même l'odeur des murs me ramène dans le passé.
2: Donc là, vous avez une grande table comme elle était à l'époque, où on pouvait manger à 14 sans gêner. On retrouve l'armoire normande, on retrouve aussi le landau d'époque avec un double fond. Mais ça, c'est bien sûr un landau spécial de la Résistance. Eh bien, en fait, je dirais, bien sûr, ce qui va me toucher peut-être le plus, c'est la radio. Parce que cette radio-là, elle fonctionne encore, elle a vécu, elle fonctionne encore.
0: Avant de quitter Omaha Beach, j'ai un tout dernier conseil. Si vous voulez ramener quelque chose, on est souvent tenté, il faut savoir que le cimetière et la Maison de la Libération ne vendent rien. Mais dans les boutiques de souvenirs qui sont situées sur la côte, on trouve le fameux criquet qui a servi de système de reconnaissance pour les parachutistes une fois au sol. On y trouve aussi une fiole pour apporter du sable. Mais attention, il est interdit de rapporter du sable de la plage. En revanche, le ramasser sur les trottoirs, c'est autorisé. Et avec le vent, il y a généralement ce qu'il faut. Mais ça, vous le découvrirez quand vous viendrez. 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
1: C'est l'été, vous écoutez RCF. Nous sommes le lundi 27 juillet et ce soir, sur la scène de Séléné, le théâtre émergé de Calvi, se produira Gaëtan Roussel. Alors, vous connaissez Gaëtan Roussel forcément, puisque c'est notamment la voix de Louise Attaque. Il a une carrière, bien sûr, avec le groupe et également une carrière solo qui est un véritable succès. Il est donc ce soir à Calvi en concert au théâtre émergé Séléné. Et puis, j'en profite pour vous dire que mercredi 29 juillet, Avishai Cohen sera en présence d'Arnaud Métivier et Jean-Paul Moreau, lui aussi sur la scène de ce très beau théâtre. En matière de chansons corse, on poursuit à présent avec Ufialo Montez et les Bananas qui rendent hommage à Tumaju, un personnage bien connu du côté de Calenzana.

0: La guitare et au vagabondo, Juan Paolo Poletti, sur ici RCFM. Dans quelques instants, vous retrouverez un point sur l'actualité, précisément à 14h. Et puis juste après, c'est le retour de Didier Aoustre en ce lundi 27 juillet. Quant à moi, Anto, eh bien, je vous accompagnerai tout à l'heure entre 17h et 19h. Nous parlerons notamment des estivales du côté de Bastia avec Lia Ventura, Lia autrement un parcours familial mêlant BD, musique et défis ludiques. 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
2: Le feu en Gironde, stabilisé, mais pas fixé, comme l'a confirmé il y a quelques minutes le ministre de l'Intérieur, Laurent Nunez, à la sortie d'une cellule de crise interministérielle. 42 000 hectares parcourus, soit deux fois plus que les incendies monstres de 2022. Et une course contre la montre engagée avant le retour des fortes chaleurs dès demain. 2500 pompiers restent mobilisés, avec une priorité, stopper la progression en direction de la métropole bordelaise. Pour venir en aide aux sinistrés, les assureurs annoncent une mobilisation exceptionnelle pour prendre en charge les frais de relogement des 220 000 évacués depuis mercredi dernier. Dans les Landes, autour de Biscarrosse, les pompiers profitent là aussi d'une petite accalmie. 8 000 personnes ont pu retrouver leur maison au cours du week-end. La surface brûlée est toujours de 3 600 hectares. Et conséquence de ces grands feux, la qualité de l'air se dégrade. Le seuil d'alerte aux particules fines est dépassé dans 11 départements de Nouvelle-Aquitaine et d'Occitanie. Il est conseillé de garder les fenêtres fermées et de limiter les sorties des enfants et des seniors. Pas de reprise à ce stade pour le dernier papetier français, Fibre Excellence. Le tribunal de commerce de Toulouse écarte l'offre du milliardaire Mathieu Pigas, jugée pas assez solide. La dernière offre sur la table ne concerne qu'une des deux usines, celle de Saint-Gaudens en Haute-Garonne, et donc seulement une partie des 670 salariés. On vous devait peut-être une plus belle fin. Ce sont les mots de Kylian Mbappé, le capitaine des Bleus, revient dans une lettre aux Français sur la quatrième place décevante des Bleus au Mondial de foot. Un message passé dans les encarts pubs des journaux régionaux.
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1: Alors, quelques idées de sortie. Je vous le disais, demain soir à Maipech sera Olmeda Idoud à partir de 21h30, Piazza Jagardic. L'entrée sera libre. Demain soir à Piedigroge, à l'hôtel-restaurant Le Refuge, une soirée animée par Pedro Francesco Ucciani, Pedro Antonegasta et Nicolao Giovannetti. Il est conseillé de réserver en appelant le 06 79 44 00 83. 06 79 44 00 083, donc demain soir à Piedigroge. Ce soir, du théâtre à Omès, avec un 21h15, la compagnie Tutti in Scena qui vous propose Elezione in Paese, una gommeria in canzone, avec notamment sur scène Anne Castelli, Jean-Claude Gassman, Philippe Guérigne, Batti Denobili, Malou Avadzir, Frédéric Mano et Roselyne Denobili. Le groupe Unaviarano a se produit ce soir in Cisco Noadiez à San Martino, ce sera à partir de 21h. Et puis, Idia Madialesi en concert le 30 à Corte et le 1er août, ce sera à Filidos. Et on termine avec le groupe Diana et l'Alba. Encore une idée de sortie, ce sera le 30 juillet au couvent de Cervioni. Voici Soirée mondaine avec Coria avant de retrouver dans un instant

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0: Live is life avec le groupe Opus. J'ai le plaisir de rester avec vous jusqu'à 17h. Tout de suite, il est 16h. On s'intéresse à l'essentiel de l'actualité avec vous, Hélène Battini. Bonjour.
1: Bonjour Jean-Charles. Bonjour à toutes. Il y a la une de ce lundi, le départ du recteur d'Académie, Rémi-François Paoligne, quitte la Corse. La décision a été actée en Conseil des ministres. Originaire de Lille, il avait été nommé en juillet 2024. Au cours de ses deux années en fonction ici, il s'était montré très impliqué en faveur de l'enseignement de la langue corse, notamment à travers son projet académique Scola Douyemi l'Étreinte, qui consacrait la langue comme un savoir fondamental et engageait la création de nombreuses classes immersives. En octobre dernier, la classe politique insulaire s'était déjà mobilisée pour empêcher son départ. Cette fois, il est officiel et ne manquera certainement pas de faire réagir. Dans le reste de l'actualité, les incendies avec le feu de Corté qui a franchi aujourd'hui la barre des 1000 hectares partis en fumée. L'incendie ravage la vallée de la Ristogne, notamment depuis le 13 juillet dernier. La progression du feu est maîtrisée, indiquent aujourd'hui les pompiers, mais l'ensemble des lisières demeure particulièrement sensible et présente un risque de réactivation. Près de 300 pompiers, sapeurs-forestiers, militaires de la sécurité civile sont engagés avec l'appui d'un hélicoptère Puma et de deux Canadairs. La vallée de la Ristogne, où un accident de la route a fait 4 blessés justement ce matin. Parmi ces hommes, un camion de lutte contre les feux de la sécurité civile s'est couché entre Touagné et le pont de Frassette. 3 d'entre eux ont été transportés au centre hospitalier de Corté et un à Bastia. Sur la hauteur de Bigouli, enfin, l'incendie qui s'est déclaré ce week-end n'est pas encore fixé. Il a parcouru 160 hectares, indique le 6 de la Haute-Corse. Les conditions météo observées durant la nuit, marquées par la baisse des températures et l'hygrométrie élevée, ont permis aux équipes de progresser, précisent les secours. Les incendies ont déjà brûlé plus de 1700 hectares en Corse depuis le début de la saison, soit plus du triple des 545 dévastés à la même période l'année dernière.
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0: L'info sera de retour à 17h. On s'intéresse, nous, à la météo avec, pour les deux départements, Haute-Corse et Corse du Sud, une vigilance verte. Alors, la nuit prochaine, ça va aller vite. Peu de nuages, que ce soit dans le nord ou dans le sud. Il y aura un vent variable faible en Haute-Corse et un vent d'ouest modéré sur l'extrême sud qui devrait s'atténuer en fin de nuit. Pour demain, tout d'abord en Corse du Sud, soleil bien présent, il va briller sans discontinuer du matin jusqu'au soir. L'après-midi, un vent s'orientant ouest modéré sur le sud-ouest du département qui devrait s'atténuer en cours de journée. Et les températures demain autour de 30 à 33 pour la plaine et 27 sur le relief. En Haute-Corse, à présent, un soleil généreux tout au long de la journée. Établissement début d'après-midi d'un vent variable généralement modéré. Température comme celle en Corse du Sud, on va constater entre 30 et 33 pour la plaine et le bord de mer et autour de 26 degrés sur le relief.

Dans un instant, on va retrouver Isabelle Donignadi avec la chronique Merca. J'ai le plaisir de vous accompagner jusqu'à 17h. Ensuite, à 17h, ce sera Antoine Duigil et en votre compagnie.

0: On va retrouver Sandrine Maté, que Isabelle Dolignaz a rencontrée pour la chronique Marca. On va parler de fruits, de légumes en circuit court. Elle fait également, Sandrine Maté, des beignets à la pomme et également quelques bastels aux légumes et à la ratatouille. On la retrouve avec Isabelle.
1: Poivrons, courgettes, toutes les couleurs. Poivrons verts et rouges. J'aime pas le jaune, donc je mets pas de jaune.
2: Courgettes blanches et vertes.
1: La traditionnelle, la nôtre, la verte et blanche. Après, toute celle qui est toute verte, pour moi, c'est pas la nôtre, donc on n'en met pas. Et c'est pour ça que, d'ailleurs, même dans mes beignets, c'est de la blanche et verte. On attend qu'on ait notre courgette corse pour pouvoir la travailler.
2: Idem pour les aubergines, puriste jusqu'au bout.
1: C'est ça. Il faut, écoutez, hein. Si tout le monde mettait un petit peu du sien, on arriverait peut-être à travailler un petit peu mieux et un circuit court, et ça veut dire que tout serait valorisé et tout le monde travaillerait, ça serait très très bien.
2: Est-ce que les oignons viennent de Cisco ?
1: J'aurais aimé, mais honnêtement, je n'y arrive pas. Mais je travaille toujours avec quelqu'un qui me fait des oignons, mais qui ne sont pas de Cisco. Donc des fois, j'ai de l'oignon de Lorette, mais le jaune, pas le rouge, parce qu'ils travaillent souvent le rouge. Mais bon, après, j'essaye de chercher à gauche et à droite, honnêtement. Donc pour l'oignon, c'est particulier. Je chine un petit peu, parce que mon producteur de courgettes, de poivrons et d'aubergines ne fait pas d'oignons.
2: Sandrine, le beignet à la pomme, vous avez choisi ce fruit. Pourquoi vous auriez pu décliner à l'envi les beignets ?
1: À vrai dire, normalement, je fais le panzarotti. Mais comme tout le monde aime la pomme, au départ, quand j'ai commencé, j'ai voulu ouvrir une grande variété. Donc, je le travaillais à la pomme, à la banane, et je faisais mon panzarotti. Mais comme il y a beaucoup de demandeurs de pommes, et que mon petit maraîcher à côté fait de la pomme locale, donc du coup, j'ai continué avec la pomme, parce qu'évidemment, on n'a pas encore de bananier, on veut pas travailler la banane. Et après, le panzarotti, c'est particulier, c'est bien en pleine saison, quand les gens ne connaissent pas, on essaie de faire découvrir. Mais bon, après, la pomme, c'est vrai que pour l'instant, tant qu'il y en a, c'est un petit produit phare.
2: Quelle recette du panzarotti ? Parce que là aussi, ça fait débat.
1: Alors là aussi, j'ai une recette d'une personne qui est décédée maintenant, qui était de Saint-Joseph. Donc moi, je travaille la farine de pois chiche. Je fais un pâton la veille et je laisse bien refroidir, un peu de cèpe. Et le lendemain, je le mélange avec ma farine de blé, mon citron. J'essaie de trouver du citron pas traité, évidemment.
2: Un peu de sucre et beaucoup d'amour.
1: Tout à fait, toujours la même recette et de bons œufs.

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2: Allez, quelques idées de sortie, et notamment ce soir à Omé, c'est une pièce de théâtre à 21h15, toute une chaîne, l'élezione impaese, si tratta di una gumeria in canzone. Vous retrouverez Anne Castelli, Jean-Claude Gassman, Philippe Guérigny, Batti Deno, Billy Malou Avazir, Frédéric Manot et Roselyne Deno. Billy. Les costumes sont de Claire Risté Rucci et les coiffures, on va le citer également, Jean-Pierre Vincensigne et Cédric Guignot pour la régie. C'est donc ce soir à Omis. Demain soir, Maïpech sera en concert Piazza Iagardic sur la commune d'Olmeda Idoud. Ce sera à partir de 21h30 et l'entrée sera libre. Demain soir, à Piedigroge, à l'hôtel-restaurant Le Refuge, il y aura une soirée animée par Pierre-François Ucciani, Pedro Antone Gasta et Nicolas Giovanetti. Il est préférable de réserver au 06 79 44 00 83 06 79 44 00 83 pour cette soirée demain soir à Piedigroge, à l'hôtel-restaurant Le Refuge. Et puis un concert à présent avec Pedro Zanto Guelfucci, ce sera à la chapelle Saint-Pancras. L'entrée sera libre, ce sera à la chapelle Saint-Pancras située sur la commune de Linguizet à partir de 19h en fin de journée. Donc le concert qui s'intitule C'è un luogo segreto, retenez, chapelle Saint-Pancras, un ci avaccio mica oggi, commune de Linguizet. Et on termine avec le groupe Una Viarano. Ils se produisent ce soir à 6, qu'on nous a dit à Saint-Martin, à partir de 21h.

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vous souhaite une agréable fin de journée, d'après-midi avec Antoine Dioué-Gilles dans quelques instants. Auparavant, il y aura un point sur l'info avec la rédaction d'RCFM. On se donne rendez-vous pour ma part demain à 14h pour Didier à Ostre, pour Tadeu Ua et à demain les Gilles.

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1: RCFM, il est précisément 17h, le retour de l'info. Avec Hélène Battini. Bonsoir Hélène.
2: Bonsoir Anto, bonsoir à tous. Je quitte mes fonctions avec beaucoup d'émotion et une immense gratitude après avoir eu le privilège de servir l'académie où j'ai grandi et qui m'a formé. Rémi François Paoligne, le recteur, quitte la Corse. La décision a été actée en Conseil des ministres. Originaire de Lille, il avait été nommé en juillet 2024. Au cours de ses 2 années en fonction ici, il s'était montré très impliqué en faveur de l'enseignement de la langue corse, notamment à travers son projet académique Scola Douillet-Mille-Étreinte qui consacrait la langue corse comme un savoir fondamental et engageait la création de nombreuses classes immersives, mais aussi l'amélioration du niveau pour tous les élèves en mathématiques comme en français ou encore la valorisation de l'école rurale. En octobre dernier, la classe politique insulaire s'était déjà mobilisée pour empêcher son départ. Cette fois, il est officiel et ne manque pas de faire réagir. En premier lieu, le STC d'Ougadzion, pour son représentant Jean-Pierre Lugiani, c'est clair et net, le recteur paye son engagement pour la langue, son honnêteté et sa sincérité. Dans le reste de l'actualité, les incendies, bien sûr, avec le feu de Corté qui a franchi aujourd'hui la barre des 1000 hectares partis en fumée. L'incendie qui ravage la vallée de la Restogne a débuté le 13 juillet dernier. La progression du feu est maîtrisée, indiquent aujourd'hui les pompiers, mais l'ensemble des lisières demeure particulièrement sensible avec un risque de réactivation. 296 pompiers, sapeurs forestiers, militaires de la sécurité civile sont engagés avec l'appui des moyens aériens. Aujourd'hui, l'évacuation également d'un berger était prévue. Nous y reviendrons dans nos journaux demain matin. Reportage la vallée de la Restogne où un accident de la route a fait 4 blessés ce matin. Un camion de la sécurité civile qui s'est renversé entre Thouagne et Frassette. Où 3 blessés ont été transportés au centre hospitalier de Corté. Le 4e à Bastia. Leur état de santé n'est pas préoccupant, indique cet après-midi la préfecture de la Haute-Corse. Sur les hauteurs de Bigoul, enfin, les opérations se poursuivent à cette heure. Il n'est constaté aucun foyer actif, indiquent les services de la préfecture. 105 personnels restent mobilisés pour effectuer un important travail au sol, traiter les lisières, les fumerons et identifier la création d'une nouvelle piste d'accès dans le secteur sud. La surface parcourue, elle, demeure inchangée, 160 hectares. Les interdictions d'accès et de circulation dans le secteur sont aussi maintenues. La préfète et le président du CIS appellent chacun à respecter strictement ces mesures.
1: Merci Hélène et on vous retrouve à 18h pour un nouveau point en direct.
2: À tout à l'heure.
1: À tout à l'heure.
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1: Ce soir, le temps est calme et propice à l'observation des étoiles sur l'ensemble de l'île. Pour demain mardi 28 juillet, eh bien pour la Corse du Sud, la journée est ensoleillée avec tout au plus quelques nuages très discrets. En début d'après-midi, vent devenant modéré sur le sud-ouest du département et l'extrême sud, puis atténuation. Température maximale pour le jour autour de 31 à 34 degrés, 27 degrés sur le relief. Pour la Haute-Corse, demain mardi 28 juillet, l'ensoleillement est excellent et le soleil règne sans partage. L'après-midi jusqu'en début de soirée, vent s'orientant est-nord-est, virant ouest, souvent modéré. Atténuation ensuite, température maximale pour le jour comprise entre 30 et 33 degrés, 26 degrés sur le relief.
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1: 17h04, saúde a tutti, bonazer, Anton Kumboy, Stazer, Lantair, CFM, Sina, Setor. Dans quelques instants, je vous donnerai eh bien, le programme de ce qui va se passer durant ces 2 heures. Elton John and Kiki D avec Don't Go Breaking My Heart pour ouvrir cette nouvelle heure. Bonne soirée à toutes et à tous à l'écoute de nos programmes.

Ah, ses envolées avec ses jolies cordes, c'est un plaisir. Elton John et Kiki dit à l'instant sur RCFM, 17h08 tantôt, donc pour vous servir ce soir jusqu'à 7h. Nous sommes en mode été sur ici RCFM et l'été tout le monde le sait en fait, hein, mais il se passe beaucoup de choses. On parlera notamment ce soir et bien du Festival de l'âme avec Doumé Landron que nous retrouverons avec une invitée pour nous ce soir. Et puis on parlera également notamment d'un très beau rendez-vous dédié à la jeunesse. Ça s'appelle les Estivales d'Iaventura, donc IA comme intelligence artificielle, à Bastia avec Lina Vitalis et Bruno Rinieri. Je ne suis pas seul ce soir puisque pour m'accompagner dans cette émission et à la réalisation, j'ai nommé Camelou. Et sur GNC, à présent, on part sur vos ondes. 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

0: Les Sorgenti sur RCFM et à 17h12, on va en trouver la Bible du rock and roll, The Rock and Roll of course, avec Henri Padovani qui s'intéresse ce soir à ce titre de Santana Evil Ways.
1: Rappelez-vous de Woodstock, ce festival, 3 jours de paix et de musique, et bien sûr cette découverte, Santana. Avez-vous vu le film ? Fermez les yeux. Imaginez le soleil qui tape sur la scène de Woodstock, l'air chaud qui vibre, et ce jeune guitariste mexicain de 22 ans, concentré, les yeux fermés, en train de faire chanter sa guitare comme jamais. Pour moi, ça a été une révélation. Et de ce jour-là, Carlos Santana est devenu un de mes préférés. D'ailleurs, quand en décembre 1976, j'ai décidé de partir pour Londres sur un coup de tête, Santana jouait à Paris. Je me suis dit que j'irais le voir avant de filer vers l'Angleterre. Ce que j'ai fait, timing parfait. Je voyais ça comme un signe, comme un présage. En 1969, Santana sort l'album tout simplement appelé Santana, avec des titres comme Jingo, Evil Ways, Black Magic Woman. Evil Ways, c'est le premier grand succès de Santana. Toute la signature est déjà là. La fusion entre le rock, le jazz et une âme latine pleine de feu. Une guitare, des percussions, un groove, un son qui vient de la terre, du corps et du cœur. On se laisse happer par ce rythme envoûtant, ces congas brûlantes et cette basse qui ondule. C'est l'équilibre parfait entre transe et précision, entre une messe et une danse de rue, entre la spiritualité et la sueur, entre les pavés californiens et les montagnes mexicaines. Et Carlos Santana improvise. Chaque solo semble flotter. En tout cas, Evil Ways, c'est le début d'une légende. Le morceau propulse Santana sur la scène internationale et ouvre la voie au rock latino. Un style unique, harnaché de liberté et de lumière. Carlos Santana disait « La musique, c'est la lumière du cœur. » Et on est bien d'accord. Et on écoute Evil Ways. Nous sommes en 1969.

Quel magicien, ce Carlos Santana et sa guitare. Hein. On sent hein, les réminiscences de Yakumova hein, avec ce titre qu'on vient d'écouter. Dans ce Rock and Roll, of course, 17h18. C'est en temps pour vous accompagner jusqu'à 19h. Je ne suis pas seul, je vous le disais hein, tout à l'heure, puisque Camille était à la réalisation. Et puis Léa est au standard. Et tout à l'heure, nous allons jouer ensemble pour vous offrir plein de cadeaux. Abba, Fernando, c'est tout de suite si vous aimez la disco. Oh, que c'est joli, cette introduction. On a envie de chanter, oui, je sais.

0: C'était Fernando avec Abba à l'instant. Je vous lisais il y a quelques instants, on va jouer ensemble ce soir plusieurs cadeaux et notamment une invitation pour deux personnes au Festival de l'AMA pour le film du soir. Attention, hors clôture. 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
0: Voici Charles Doré avec Famille ou pas famille.

0: Charles Doré avec Famille ou pas famille sur ici RCFM. On retrouve Jean de Bastia. Bonsoir Jean.
1: Salut Oudé.
0: Vous avez appelé, vous êtes le premier, et vous avez gagné une invitation pour deux personnes au Festival de l'Âme. Alors, vous êtes content?
1: Et bon, son Mikavusu d'Anda à Cannes, on a du Mikavusu de Gula Iscalini à Cannes, Andorra. Coulé Radio Gueli, Lama, qui t'y n'est pas réel.
0: Oui. Lama, POP au Festival d'Iouville. Et
1: allez, bah.
0: Donc vous avez.
1: Un bel festival.
0: Tout à fait.
1: Et là, ni ma fac. Et bon, ultimement, j'ai dit ma facade qui t'y est, non. I ganti, sapete, ci sono la tele, i ganti
0: della
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0: Voilà. Vous allez venir de nouveau après votre stage de chant à cet ex-Jean-François Luciani, notamment, c'est ça, hein?
1: Jean-François.
0: Ah ben. Bon.
1: Et bien, ringrazio RCFM.
0: Eh bien, écoute, ça nous fait plaisir, monsieur. Vous allez vous régaler. Bon, alors, bon festival, in lama. Buonasera.
1: Allez, à presto.
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0: Bienvenue sur ici RCFM, 17h27. On se retrouve dans quelques instants, juste après ceci.
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0: Eh oui, parce que c'est l'été en ce moment. Il fait beau, il fait chaud. Et on peut profiter donc, évidemment, de la rivière, de la mer, et également de la piscine. Et puis on pense aussi, parce que c'est compliqué en ce moment pour eux, à tous les pompiers, à tous les Spentifo et les Gorsiga qui nous protègent. Hein. On leur envoie beaucoup de force. On ira, c'est Jean-Jacques Goldman qui arrive à présent sur l'antenne et dans quelques instants on s'intéressera à l'agenda et à vos sorties culturelles. Buonasera a tutti, 17h et presque 30 minutes sur RCFM Anto pour vous accompagner jusqu'à 19h précises.

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1: Jean-Jacques Goldman, c'était On ira.
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1: Et nous allons du côté des concerts, des représentations, des expositions. C'est l'aîné, le théâtre émergé de Calvi accueille ce soir Gaëtan Roussel, la voix évidemment de Léa, entre autres, la chanson bien connue, interprétée par un fameux groupe qui a cartonné pendant plusieurs années et qui continue. Gaëtan Roussel, donc la voix. On me parle en même temps dans le casque. Arrêtez s'il vous plaît, merci. Je disais Gaëtan Roussel, leader du groupe Louise Attaque. Voilà, donc ce soir à Calvi, sur la scène de Séléné, à Fier Radio Brat, où se tient cette année les 31 juillet, 1er et 2 août 2026, au col de Brat ou à Coachitel, où RCFM est partenaire. Depuis de nombreuses années, cette foire agricole de montagne est un rendez-vous incontournable du patrimoine corse. Elle met à l'honneur les savoir-faire agro-pastoraux, l'élevage, l'artisanat, la gastronomie insulaire et les traditions, tout en proposant un programme riche destiné à un public toujours plus nombreux. Des concerts, vendredi 31 juillet, Epo, samedi 1er août, Ibolgia de Gravona, dimanche 2 août, Ifouti. On poursuit avec Avira Dinamandolo du côté d'Aregno, c'est le 1er et le 2 août. D'ailleurs, samedi matin, je proposerai une petite interview pour qu'on en sache plus sur cette nouvelle édition. Un très beau concert à venir, Inalando ou Quattro d'Aosto, une soirée musicale au profit du couvent d'Inalando avec des chanteurs et les membres des groupes Una Via Radova, L'Arcugi, Messaggeri et Pouf. Il y aura également Chierdi Luna, Pedro Santo Guelfugi, Duom Camelo Pasquali ou encore Feli. C'est à 21h. Et ça ne coûte que 15 euros pour voir tous ces artistes. L'Arcugi qui sera également en concert à Caenzana le 8 août. L'Etiami à Galeria le 10 août. Et enfin, le 11 août, la petite culotte du côté de Calvi.
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1: Alors vous le savez, il y a également actuellement le Festival de l'âme, le Festival du film. On va en parler dans quelques instants avec Dominique Landron, notre monsieur cinéma. Il sera en compagnie de Charline Bourgeois Taquet, donc ce soir sur RCFM. Souvenir à présent avec Laura Branigan de Self Control. Avant de retrouver la chronique Sarah Maggia.

0: Jacques Coulio, sur ici RCFM. On va parler de cinéma à présent avec le Festival de l'âme. La réalisatrice Charline Bourgeois-Taquet est l'invitée de la 32e édition du festival pour son film La vie d'une femme, qui était en compétition, en sélection officielle lors du dernier festival de Cannes. Ce second long métrage de la cinéaste après Les Amours d'Anaïs. Ce film raconte une histoire de passion amoureuse entre deux femmes, une chirurgienne et une écrivaine. Une distribution haut de gamme avec Léa Drucker, Mélanie Thierry, Charles Berling, Marie-Christine Barrault et une guest star en la personne de l'écrivain italien Eri De Luca. Charline Bourgeois-Taquet répond au micro de RCFM aux questions, bien sûr, de Domé Landron.
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2: Charline Bourgeois-Taquet, bonjour.
3: Bonjour.
2: On est très heureux de vous accueillir au micro d'RCFM pour

0: Une histoire d'amour entre une chirurgienne et une autrice. Mais alors, ce qui est très intéressant, c'est l'écriture parfaite des personnages. Je trouve que, au-delà du scénario, la façon dont vous avez créé ces deux personnages, avec leur caractère, avec leur fêlure, avec leur hésitation, plus d'ailleurs du côté de la chirurgienne que du côté de l'autrice.
1: Oui, alors si vous me permettez, moi je dirais que le film c'est avant tout le portrait d'une femme qui est cette chirurgienne et chef de service dans un hôpital public qui est jouée par Léa Drucker et qu'ensuite le film la regarde vivre dans toutes les sphères de sa vie, évidemment au travail et aussi dans sa vie amoureuse, dans sa vie amicale et avec sa famille, sachant que cette femme a choisi de ne pas avoir d'enfant. Et ça c'était très important pour moi et qu'elle a choisi de construire sa vie autour donc d'autres choses que la maternité et en l'occurrence autour d'un métier qui la passionne. Et c'est vrai qu'elle va faire une rencontre très inattendue puisqu'une une jeune femme qui est écrivaine qui est jouée par Mélanie Thierry va venir l'observer au travail pour les besoins d'un livre. Et ça va faire basculer beaucoup de choses et vaciller beaucoup de choses dans sa vie. Et l'écriture, oui, je dirais que c'est vraiment pour moi la porte d'entrée pour moi dans le cinéma. C'est l'écriture et notamment l'écriture des dialogues. C'est quelque chose qui me passionne et je m'amuse énormément et j'adore ça. Donc tant mieux si c'est ce que vous relevez en premier.
0: Mais comment avez-vous construit les personnages de ces deux femmes?
1: Alors, j'avais envie que Gabrielle, donc la fameuse chirurgienne jouée par Léa Drucker, soit un personnage complexe. J'avais envie qu'elle soit à la fois du côté de l'altruisme, du dévouement, de la générosité, parce qu'elle prend énormément en charge, à la fois à l'hôpital et dans sa vie privée.
0: Elle vit que pour ça, en fait.
1: Elle vit énormément pour ça, mais je dois dire que c'est une intensité qui lui plaît aussi. Et je voulais qu'elle soit en même temps et par certains aspects égoïste, exigeante et un peu dure, et je voulais vraiment pas la réduire, mais en tout cas ça m'intéressait que dans une vie qui est très construite, très verrouillée, un élément vienne la perturber, et cet élément c'est donc la romancière jouée par Mélanie Thierry, qui est elle un électron libre, qui est une femme sans attache, qui n'a peur de rien, qui ne s'engage pas, et voilà, je voulais faire coexister ces deux formes d'existence et ces deux formes de féminin, de féminité aussi.
0: Alors pour Léa Drucker, c'est une sorte de liberté en fait que lui offre Mélanie Thierry.
1: Je pense que c'est un changement de perspective, c'est un changement de regard sur sa vie. Et d'ailleurs, beaucoup de choses se jouent à travers le regard, puisque, comme je vous le disais, la romancière vient à l'hôpital pour regarder, voilà, pour observer, pour regarder Gabrielle travailler. Et Gabrielle dit elle-même à un moment que ça a été très important pour elle, parce que ça lui a permis de se décentrer et d'avoir tout d'un coup un regard sur ce qu'elle fait et sur sa vie. Et je crois qu'elle est attirée à ce moment-là de son existence, parce qu'elle a environ 55 ans, par quelque chose de nouveau et à quoi elle avait jamais pensé,
0: c'est-à-dire un interdit aussi, non, peut-être.
1: Alors il y a une transgression, il y a un interdit, il y a l'attrait, je pense, de la nouveauté, de quelque chose, parce que encore une fois, c'est une vie qui est très très organisée. C'est quelqu'un qui a fait énormément des études très très longues, qui travaille 80 heures par semaine, qui est vraiment accaparé par le travail. Et là, tout d'un coup, c'est quelque chose de très inattendu et il y a comme un vertige aussi. Mais avant tout, c'est quand même une rencontre amoureuse qui ne s'explique pas. Parce que là, on a l'air de théoriser, mais c'est quand même avant tout une rencontre bouleversante avec une alchimie et tout un tas de choses qui sont au-delà de la schématisation, quoi.
0: Alors, comment on met en scène un guest star comme Eric De Luca? Ça, c'est quand même incroyable.
1: Oui, c'est incroyable. J'ai eu énormément de chance parce que je ne connaissais pas personnellement Eric De Luca, mais je lui ai envoyé un mail. Il a accepté qu'on se rencontre à Paris. Je lui ai parlé du personnage. Il a même pas lu le scénario, à aucun moment d'ailleurs. Il a accepté simplement comme ça parce qu'il avait aimé notre rencontre et que je lui ai dit que son personnage était très proche de lui, d'après ce que je savais de lui, et que ça allait être des scènes qu'on allait tourner dans la montagne. Donc il a accepté. Il a mis une seule condition. Il m'a demandé de réécrire certains de ses dialogues pour que ce soit plus proche de sa vraie personnalité profonde, parce qu'il m'a dit, écoute, moi je suis pas acteur, donc je ne serai juste que si je ressens profondément les choses que je dis. Et ça, c'était très intéressant parce qu'il y a eu un petit aller-retour entre nous, un petit échange de mails où il m'a demandé de faire un pas vers lui, mais j'ai pas non plus lâché sur tout, donc on s'est retrouvés à mi-chemin et je crois que le personnage est très beau et Ri a été parfait. Enfin, c'est fou, c'est en tout cas dans ce ce qui est presque son propre rôle. C'est un acteur extraordinaire et toujours, rien ne le déstabilise, il est toujours

0: dans l'instant présent et très malicieux. Il était très content d'être là. Il était l'idole des deux actrices, donc il a adoré.
1: Et puis il y a Marie-Christine Barrault. Ça, c'est une légende du cinéma français. Et dans ce rôle de mère avec l'Alzheimer,
0: oui.
1: Elle est bouleversante.
0: Alors Marie-Christine, ça c'est pareil, c'est une chance inouïe que j'ai eue. Moi, pour moi, Marie-Christine est une actrice mythique, notamment à cause de Ma nuit chez Maud d'Éric Rohmer, qui est un de mes films préférés que j'ai vu de très nombreuses fois. Et j'ai presque redécouvert Marie-Christine, si on peut dire, au théâtre il y a quelques années à l'Odéon. Et donc quand j'ai commencé le casting du film, j'ai eu très envie de lui proposer le rôle de la mère. J'ai eu la chance que le scénario lui plaise beaucoup et que voilà, vraiment, on s'est beaucoup aimé toutes les deux, et ce qu'elle a fait avec ce personnage, je trouve ça magnifique parce qu'elle a réussi à trouver la versatilité de cette femme qui est en début d'Alzheimer, qui est encore elle-même mais plus complètement, qui change d'humeur, qui est parfois très très légère, très très enfantine, et puis parfois assez féroce avec sa fille. Et d'ailleurs, j'en ai des frissons quand je vous en parle parce que je trouve ça vraiment magnifique ce qu'elle a réussi à faire.
1: Alors, vous venez à l'âme, vous allez rencontrer un vrai public. Je dis ça parce que à Cannes, c'est toujours un peu particulier. Dans quel état d'esprit étiez-vous, second long métrage, présenté en compétition officielle avec tout le tralala cannois? Comment on affronte ce genre de situation? D'abord une satisfaction, je présume.
0: Alors, d'abord une joie. Non, pas une fierté, une joie. En premier, vraiment la joie immense de cette annonce, de cette sélection. Vraiment, j'ai pas dormi de la nuit, j'ai appelé tout le monde, c'était vraiment extraordinaire. Et je dois dire que je suis allée à Cannes dans le même état d'esprit, en me disant il y a plus rien à perdre. Enfin, même si on n'est pas au palmarès, ce sera vraiment le cadet de mes soucis, parce que de toute façon, tout est déjà gagné, on est en compétition, c'est merveilleux, la salle de projection à Cannes est fabuleuse, c'est vraiment évidemment ma salle de cinéma préférée. Donc j'y suis allée dans la joie pure. Je dois avouer qu'au moment où les lumières se sont éteintes dans cette salle de 2300 places, avec énormément de gens que j'admire, des cinéastes, des acteurs que je voyais autour de moi, je faisais moins la maline, j'étais décomposée, j'étais en tachycardie. Enfin, il y avait Léa à ma gauche, Mélanie à ma droite, je leur jetais des petits coups d'œil. Vraiment, j'ai très mal vécu en fait la projection. Dès que quelqu'un toussait, j'avais l'impression que les gens détestaient le film et qu'ils s'ennuyaient, alors que de l'avis général de mon producteur, des distributeurs et des actrices aussi, ça s'est très bien passé, mais je n'ai pas perçu ça. Moi, j'étais dans l'angoisse pendant la projection. Et ensuite, les 2-3 jours d'après, c'est le tourbillon, c'est les interviews, on sait plus où on habite, mais c'est fabuleux.
1: Alors, de rencontrer le public de l'âme, c'est important pour vous d'avoir cet échange avec un public de tous les jours?
0: Absolument. Je dois dire que de la sortie de mon premier film, Les Amours d'Anaïs, ce que je retiens le plus, c'est exactement ça, c'est-à-dire les premières projections avec, entre guillemets, un vrai public, des gens qui ne sont pas professionnels, qui viennent par curiosité, par appétit, comme ça,
1: et par
0: amour du cinéma. Et notamment, voilà, ça m'est arrivé au Festival d'Angoulême, j'avais adoré ces rencontres avec le public. Là, c'est encore plus particulier parce que je suis déjà venue ici et je ne prononcerai pas le nom de ce village pour ne pas m'humilier parce que je n'ai pas l'accent corse. Mais j'étais déjà venue pour marcher dans les montagnes et j'étais un peu tombée amoureuse quand même de ce village. Donc je suis extrêmement heureuse de revenir. J'ai découvert hier les conditions de projection parce que hier soir j'ai assisté à un film. Je trouve que c'est la chance que vous avez ici. Non, c'est incroyable. Donc je suis très, très excitée, très impatiente de rencontrer le public. Et je trouve encore une fois, oui, que c'est une chance pour les habitants d'une région, d'une ville, d'un village, d'avoir un festival comme ça qui vient in situ dans ce cadre en plus assez magique, quoi, de naturel, somptueux. Donc je suis très très contente.
1: Et en plus, vous avez le même chef opérateur que le film d'hier.
0: Oui.
1: Hein, faut pas.
0: Noé Bach.
1: Noé Bach, absolument.
0: Le chef opérateur de mon premier long métrage et de mon court métrage aussi. On se connaît depuis très longtemps.
1: Dernière question par rapport à la place des femmes dans le cinéma français, des réalisatrices notamment. Est-ce que vous pensez que les choses s'améliorent? Bon, là, on a vu que récemment, le CNC a décidé d'aider un peu plus en termes de subventions les films qui jouent la carte féminine.
0: Ouais.
1: Quel est votre sentiment là-dessus?
0: Bah, j'ai le sentiment qu'on est en train de faire... On est en train d'évoluer dans le bon sens, que c'est évidemment pas encore gagné, que le CNC a raison d'instaurer ce genre de mesures, même si tout le monde préférait que ça ne se passe pas comme ça, parce que c'est jamais agréable d'imposer des quotas, des punitions, des récompenses. Enfin, c'est un peu infantilisant, mais s'il faut en passer par là, on en passera par là. Évidemment, il y a de plus en plus de réalisatrices, pas seulement dans le cinéma français, mais partout. Mais c'est vrai que, voilà, à Cannes, il y en avait quand même peu en compétition. Des réalisatrices disons, internationales. À Venise, il n'y a qu'une femme, sur la vingtaine de longs métrages en compétition au Festival de Venise, il n'y a qu'une femme. Ça m'a choquée personnellement. Mais voilà, évidemment, il y a des progrès à faire encore, mais je pense qu'on va dans le bon sens.
1: Charline, merci beaucoup d'avoir répondu au micro d'RCFM.
0: Merci à vous, merci beaucoup.
2: Et merci à Domaine Landron. On vous retrouve demain sur cette même antenne.
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2: 18h précise sur RCFM. Le retour de l'information avec Hélène Battini. Bonsoir Hélène.
11: Bonsoir Anto, bonazer à tutti.
2: Et on commence avec le recteur de l'Académie de Corse qui quitte l'île, Rémi François Paolini.
11: Son départ a été annoncé ce lundi en fin de matinée à l'issue du Conseil des ministres. Le recteur d'Académie, originaire de l'île, quitte la Corse après 2 années de fonction, une période marquée par des engagements de sa part, mais aussi des tensions, Didier Arnoux.
12: Absolument. Durant les 2 ans et 11 jours que Rémi François Paolini aura passé en Corse à la tête du rectorat, les tensions ne viendront pas d'où on pouvait l'imaginer. Farouche partisan de la langue corse, n'hésitant jamais à parler corse dans une intervention officielle, le recteur avait jeté un premier pavé dans la mare républicaine en annonçant son souhait de voir la langue corse inscrite comme savoir fondamental au même titre que la maîtrise du français et des mathématiques. La FCPE de Corse du Sud s'étrangle, déplore la suppression de la filière standard dans les établissements publics, écrit au chef du gouvernement Elisabeth Borne, et il faut une mobilisation unanime des élus insulaires pour sauver le soldat Rémi. En novembre dernier, l'Assemblée de Corse vote d'ailleurs une motion de soutien. Rémi François Paolini poursuit sa mission, il maintient son cap en faveur de la langue corse et apporte son soutien personnel à la démarche des collectifs anti-mafia pour dénoncer le phénomène mafieux. Les premiers cours anti-mafia dans les écoles sont mis en place début d'année. Mission accomplie. Reste à savoir maintenant si son plan Scola 2030 et la dynamique lancée lui survivra. Sa successeur, Nathalie Mons, prendra ses fonctions la semaine semaine prochaine, universitaire, sociologue de l'éducation et haute fonctionnaire. Ses travaux portent sur l'évaluation des politiques éducatives et des systèmes scolaires. À Ajaccio, elle aura tout loisir de comparer les résultats des élèves des filières bilingues et monolingues.
11: Merci Didier. Puis vous l'avez dit, Rémy-François Paoligny était en sursis depuis octobre 2025, menacé d'être limogé en raison de son engagement fort en faveur de la langue. La mobilisation des élus insulaires n'aura donc fait que retarder l'échéance. Pour Jean-Pierre Lugiani du STC d'Ogazione, il paie clairement ses prises de position.
9: Pour moi, c'est clair et net, c'est oui. On a eu pour la première fois un recteur qui disait ce qu'il voulait faire et qui faisait ce qu'il avait dit de faire. Et ça, bien évidemment, ça ne convient pas à Paris. Et il faut savoir qu'en même temps, il y a un discours concernant le développement de l'enseignement de la langue corse qui est officiel, émanant du président de la République qui a dit en septembre 2023 il faut mettre en place un service public d'éducation en faveur du bilinguisme. Et d'un autre côté, il y a un jacobinisme qui est installé, qui entrave toute forme de développement de l'enseignement de la langue corse. Je le dis clairement, le recteur Paoligny est un homme qui est arrivé de façon sincère, honnête, pour essayer de faire avancer le dossier de la langue corse. Et là encore, il paye son netteté et sa sincérité.
11: Des propos recueillis il y a quelques instants par Patrick Vinciguerra. Et le recteur de Corse qui s'en va, donc Rémy-François Paoligny, sera notre invité de la rédaction demain matin à 8h moins le quart.
2: Dans le reste de l'actualité, les incendies.
11: Et oui, avec le feu de Corté qui a franchi, on vous le disait aujourd'hui, la barre des 1000 hectares brûlés. L'incendie parti le 13 juillet dernier, notamment dans la vallée de la Restogne. La progression de ce feu est maîtrisée, indiquent les pompiers aujourd'hui. Mais les lisières restent sensibles et un risque de réactivation existe. Près de 300 pompiers, sapeurs forestiers, militaires de la sécurité civile sont engagés là-bas avec l'appui des moyens aériens.
2: La vallée de la Restonega, où un accident de la route a fait 4 blessés ce matin.
11: Un camion de lutte contre les feux, justement, de la sécurité civile, qui s'est couché entre Touagne et le pont de Frasette. 3 des blessés ont été transportés au centre hospitalier de Corté, un autre à Bastia. Leur état de santé n'est pas préoccupant, indique cet après-midi la préfecture de la Haute-Corse.
2: Enfin, sur les hauteurs de Bigoulia, les opérations de lutte se poursuivent.
11: Oui, à 7h, et il n'est constaté aucun foyer actif. 105 personnels restent mobilisés pour effectuer un important travail au sol, sur les lisières, les fumerons, identifier la création d'une nouvelle piste d'accès. La surface parcourue, elle, reste de 160 hectares et les interdictions d'accès et de circulation dans le secteur demeurent maintenues. La préfète et le président du 6-2B appellent chacun à les respecter strictement.
2: Merci Hélène, et on vous retrouve à 19h pour un dernier point sur l'info insulaire.
11: Pas vraiment, c'est l'été pour tout le monde.
2: Eh bien, je ne savais pas, oui, je ne me rappelais pas.
11: Mais vous aurez certainement quelques infos à nous donner.
2: Oui, évidemment.
11: Retour de l'info d'un matin, mais suivez-nous sur les réseaux sociaux, évidemment.
2: Merci Hélène.
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2: Ce soir, le temps est calme et propice à l'observation des étoiles sur l'île. Pour demain, mardi 28 juillet, en Corse du Sud, la journée est ensoleillée avec tout au plus quelques nuages très discrets en début d'après-midi. Vent devenant modéré sur le sud-ouest du département extrême sud, puis atténuation. Température maximale pour le jour autour de 31 à 34 degrés, 27 degrés sur le relief. Pour la Haute-Corse, demain donc, l'ensoleillement est excellent et le soleil règne sans partage. L'après-midi jusqu'en début de soirée, vent s'orientant est-nord-est virant ouest, souvent modéré. Atténuation ensuite, température maximale pour le jour, comprise entre 30 et 33 degrés et 26 degrés sur le relief.
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2: Et à 18h06, si nous vous proposions bien un peu de fièvre musicale, The Night Fever avec The Bee Gees, pour attaquer cette nouvelle heure. Bienvenue à vous sur RCFM. Ce soir, on parlera notamment d'intelligence artificielle entre 18h30 et 19h dans la partie culture.

La fièvre du samedi soir à un lundi soir. C'est exceptionnel et c'est sûr. RCFM, c'était les Bee Gees. 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Et on en profite pour saluer Olivier Balbino s'il nous écoute ce soir.

0: Parterra sur RCFM et bravo à Michel Saflan qui remporte les deux places pour Tano. Il va pouvoir donc aller le voir du côté de Mourat ou Tano le 2 août dans le cadre du festival Insulare. On va retrouver à présent Christophe Zagalia dans le cadre de Terra et Onde. Christophe Zagalia qui nous emmène dans l'atelier de Christian Magdelaine ce samedi à 15h. Alors, ça passe bien sûr le week-end et il est également donc en semaine avec des extraits. Christian Magdelaine qui est artisan luthier depuis 35 ans. Il nous fait découvrir son univers et sa passion.
1: Bienvenue dans mon atelier. Donc, merci de me rendre visite, de venir jusqu'à moi dans en centre-ville à Bastia, et donc je suis ici dans cet atelier depuis maintenant 15 ans. J'étais précédemment installé au cœur de la citadelle à Bastia, où j'étais resté 20 ans, donc ça fait 35 ans que j'exerce ce métier. Donc. Alors le point de départ, c'était tout jeune, j'étais lycéen quand je pratiquais la guitare classique, et je me suis intéressé au métier manuel, et au métier de luthier, parce qu'il n'y avait pas de luthier en Corse à l'époque, et qu'il y avait un besoin en service, et que c'était donc un domaine qui me passionnait. J'aurais voulu rester plus proche de la guitare, enfin, même si la lutherie, évidemment, on est proche de l'instrument, mais pas du point de vue de l'instrumentiste, mais c'était un moyen de rester dans le domaine de la guitare. Envisager d'être musicien professionnel qui, dans le contexte des années 80, était prématuré, pas encore envisageable, même si aujourd'hui il y a plusieurs excellents musiciens professionnels. À l'époque, c'était pas le cas. Donc, c'est ça, c'est la pratique de la musique et donc la volonté de rester en même temps dans ce domaine-là et d'apporter quelque chose à dans le contexte économique de l'époque. Il y avait les guitaristes étaient obligés d'aller sur Marseille ou sur Paris pour la moindre réparation ou de faire bricoler par un menuisier et donc il y avait une demande à laquelle j'ai désiré répondre. Alors moi je faisais partie d'un groupe musical qui était d'abord Bosé Montagnol, et après j'ai fait partie du groupe Avilette, donc je pratiquais la musique au-delà de la guitare classique dans le contexte du Riacuisto à l'époque, donc j'avais des contacts et des connaissances dans les milieux musiciens, ce qui m'a permis dès le départ de faire mes premiers travaux après ma formation et de travailler aussi de concert avec des musiciens pour élaborer mes modèles et notamment sur mon travail sur la cetera que j'ai élaboré avec Jean Antonelli qui était musicien d'Avilette. Et donc à l'époque, il faut se replacer dans le contexte, les cetera qui étaient fabriqués à Pignes étaient des copies d'une interprétation de la cetera de Mérouzaï qui avait été retrouvée dans les années 70 et donc très axée sur les instruments anciens avec des méthodes de fabrication, une conception qui était celle d'un instrument du XVIIe siècle. Donc les musiciens des années 80 ne pouvaient pas se satisfaire dans le contexte d'utilisation moderne de ces instruments qui étaient avec des chevilles en bois, pas vernis, donc qui étaient instables, etc., etc. Donc il fallait adapter l'instrument, et c'est ce travail que j'ai entrepris avec notamment avec Jean Antonelli, et on a mis au point une cetera moderne en 1991, la première cetera construite, je dirais, avec des matériaux, des outils modernes et la mise en œuvre de techniques qui ont rendu à l'instrument fiabilité et compétences, je dirais, dans un contexte moderne, avec un système électroacoustique embarqué, etc.
0: Christian Magdelaine dans ce Terra et Onde avec Christophe Zagalia. Zazie arrive avec Peu importe, Zazie qui se met en fait à l'électro, limite house music, avec ce tout nouveau titre.

0: Zazie sur RCFM. 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
0: Oui, un bel été sur RCFM avec Blondie de Call Me dans la radio. N'oubliez pas, ce soir, on va parler des estivales à Bastia, notamment de l'intelligence artificielle. Ce sera à partir de 18h30 sur cette antenne. Bonne soirée à toutes et à tous. En temps pour vous accompagner.

C'était Blondie qui interprétait Colmy et non Colmy qui interprétait Blondie. Hein. Je me suis fait un petit bail, comme dirait l'autre. Ça arrive, écoutez. Hein. Info route, gros embouteillage suite à un accident dans le sens sortie Ajaccio. Éviter le secteur, notamment vers la concession Renault. Voilà, gros accident actuellement et donc de gros bouchons à la sortie d'Ajaccio. Félix. On parle d'Amaganta et dans quelques instants, donc, je vous le disais, on va parler d'intelligence artificielle. RCFM, buonasera a tutti, en top pour vous servir jusqu'à 19h.

0: Félix sur RCFM.
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0: 18h30, justement, c'est l'été. On va parler d'estival. Alors, des estivales d'Iaventur. Donc, dans ce nom, il y a bien sûr l'intelligence artificielle. L'association EMA organise du 23 au 30 juillet à Bastia ses estivales, ainsi que de 3 soirées gratuites dédiées à la découverte de l'intelligence artificielle. Et pour en parler ce soir, je suis avec Lina Vitalis. Bonsoir.
10: Bonsoir.
0: Et Bruno Régnier, une voix que vous connaissez peut-être au standard d'RCFM.
11: Peut-être. Bonsoir Anto.
0: Ça va?
11: Ça va très bien, et vous?
0: Impeccable. Je suis très heureux de vous retrouver ce soir pour parler, bien sûr, de cette belle manifestation.
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0: Donc, à travers ces estivales d'Iaventur, l'association EMAO souhaite permettre à chacun de mieux comprendre l'intelligence artificielle. Alors, comme ça, c'est assez générique. Qu'est-ce qui va se passer durant donc cette manifestation, en sachant quand même qu'il y a déjà eu une soirée qui a eu lieu. C'est donc 3 soirées en tout. La première a eu lieu il y a quelques jours. Hein.
10: Oui, jeudi dernier.
0: Oui.
10: Donc au local associatif de Saint-Antoine. On en aura une deuxième donc demain de 18h à 20h30 au Square Mandela à Montésor. Et pour finir, jeudi 30 au Stade de l'Annonciade, aux mêmes horaires.
0: Alors c'est un moment convivial autour d'un apéritif qui est proposé chaque soir. C'est pas l'IA enfermée dans des pièces avec plein d'ordinateurs, hein.
10: Non, c'est vraiment un moment familial, convivial, autour de 3 ateliers, donc pour créer de l'image avec de l'IA, du son et aussi un quiz interactif. C'est familial et c'est ouvert à tous.
0: Alors, comment est née l'idée de ces estivales d'Iaventur?
10: Alors, l'idée est née d'un plus gros projet qui émergera à partir de la rentrée, qui sera Iaventur, dont on aura 8 dates dans toute la Corse, avec un événement donc autour l'intelligence artificielle. Et donc, on a réduit ce petit format pour le proposer à Bastia, dans les quartiers prioritaires de la ville, au format familial et en fin de soirée.
0: Et donc, c'est très ludique, hein ?
10: C'est très ludique, oui.
0: Parce qu'on apprend quoi dans ce rendez-vous ?
10: Alors, on crée de l'image, de la BD avec de l'intelligence artificielle. On apprend à faire un prompt aussi. Pareil pour du son. On apprend à générer du son avec de l'IA. Et puis, on a un atelier sensibilisation, apprentissage et compréhension de cette nouveauté, de cette nouvelle technologie.
0: Alors, on a de la chance parce que ce soir, on a un des animateurs d'un des ateliers, notamment celui de la BD. Donc, c'est Bruno Régnier. Bruno, qu'est-ce que vous proposez donc durant précisément cet atelier?
11: Ben, j'apprends simplement à comprendre comment fonctionne une IA. À savoir qu'une IA ne réfléchit pas par elle-même, contrairement à ce que son nom indique. Elle est intelligente, mais elle est surtout intelligente quand on lui demande de faire quelque chose, elle le fait, mais il faut évidemment lui faire, comme le disait Lina, il faut créer un prompt avant. Donc un prompt, c'est simplement un texte dans lequel il faut être très précis pour lui expliquer exactement ce qu'on recherche comme résultat.
0: Là où c'est assez étonnant, c'est que vous créez, en fait, vous faites des visuels, vous êtes graphiste à la base.
11: À la base, moi, oui, mon métier, c'est infographiste, donc je ne me sers absolument pas de l'IA dans mon quotidien.
0: Et c'est vous qui avez donc créé l'affiche de cette manifestation, mais donc sans IA.
11: Tout à fait, exactement, à la main, avec une palette graphique.
0: Alors, et qu'est-ce que donc vous allez, enfin, comment est-ce que vous allez aborder le sujet par rapport donc à aux jeunes gens que vous allez recevoir durant ces ateliers? Parce que est-ce que vous êtes fan de l'IA en fait?
11: Alors, je pense qu'il faut pas voir ça comme quelque chose de négatif. Ça a ses bons et ses mauvais côtés, comme toute chose, hein, de toute façon. Ça peut être un outil très pratique, évidemment. Comme tout outil numérique, il peut y avoir des dérives, et forcément, c'est ce qu'on met très souvent en avant. Mais je pense qu'il ne faut pas en avoir peur. Au contraire, c'est un train qu'il ne faut pas manquer.
0: Vous avez déjà participé donc au premier atelier déjà?
11: Tout à fait.
0: Comment ça s'est passé? Comment le public a réagi?
11: Très bien. Je pense que en fait, ça, c'est assez logique, c'est ludique. Moi, je prends un petit moment pour parler de l'IA avant de commencer l'atelier, parce que j'aime bien. Qu'on sache ce qu'on fait, on ne fait pas juste taper un texte et hop, on a une image et voilà, super, merci, au revoir. J'aime bien expliquer qu'il faut savoir qu'en fait, il faut être, comme je le disais précédemment, très précis, parce qu'en fait, plus on est précis dans ce qu'on demande et moins on refait d'essais derrière. C'est-à-dire que, je vais donner un exemple tout simple, si on veut faire une personne qui fait ses courses dans un supermarché, il faut lui dire quel âge a la personne, c'est un homme, une femme, comment elle est habillée, dans quel rayon, etc., etc. Plus on donne de détails, et plus on va avoir un résultat qui s'approche de ce qu'on a dans la tête, en fait. Et si on donne pas les détails, l'IA va faire une interprétation, et souvent, c'est pas le résultat qu'on attend, donc on va redemander derrière. Puis redemander. Il faut pas oublier que quand on fait ça, forcément, à chaque fois qu'on crée un prompt, on fait tourner des serveurs de data, qui marchent avec des centrales hydroélectriques, donc, on consomme de l'eau, donc il faut en avoir conscience.
0: Vous parlez donc de cette image générée par ordinateur. Il faut donc savoir ce qu'on veut dès le départ, ce qu'on veut faire, hein, pour avoir un résultat, je dirais, efficace. Qu'est-ce que vous pensez de toutes ces publications qu'on voit sur les réseaux? On a l'impression que tout se ressemble à l'IA.
11: Tout à fait. Alors, c'est souvent des choses qui sont génériques parce que justement, on ne prompte pas, on prend des choses qui sont, moi j'appelle ça des presets, mais c'est quelque chose qui est déjà pré-enregistré ou pré-programmé, si vous préférez. Et forcément, les résultats sont très ressemblants. Et c'est alors pas forcément bien, puisque forcément tout se ressemble et etc. Mais par contre, c'est bien parce que on reconnaît de suite, en général avec un œil avisé, quand c'est de l'IA.
0: Il y a donc un côté populaire dans cette manifestation, Lina. On le disait, enfin, ce sont donc des rendez-vous gratuits, accessible à tous. On n'est pas, donc pas besoin d'être spécialiste de l'IA. Comment est-ce que vous définiriez en fait l'esprit de ces soirées?
10: Alors voilà, l'objectif est quand même de vulgariser et de rendre accessible à tous cette technologie. On part vraiment, il n'y a pas de niveau pour y accéder. C'est ludique, c'est un grand public et justement, on adopte un langage et des outils aussi qui sont gratuits pour que les jeunes aussi puissent le refaire à la maison, le reproduire. Parce que, comme le disait Bruno, c'est une technologie qui arrive et il faut vivre avec. Il faut apprendre à s'en servir, il faut être conscient des dérives. Mais voilà, l'objectif aussi, c'est de pouvoir montrer aux jeunes ce qu'on peut faire aujourd'hui avec du numérique, avec de l'IA, avec le bon côté de l'IA.
0: Qu'est-ce qui distingue ces estivales d'un événement classique sur l'intelligence artificielle?
10: Alors là, notre objectif, nous, puisque c'est dans le dispositif de quartier d'été, donc porté par la NCT, c'est vraiment d'aller au pied d'immeuble ou au cœur de vie des habitants, des populations, des quartiers prioritaires, pour vraiment rentrer en contact et communiquer de façon très informelle avec les populations qui souvent ont de nombreuses questions et qui n'osent pas aller dans des rendez-vous beaucoup plus formels avec des grandes salles, des maîtres de conférences, etc.
0: Dans quelques instants, on va poursuivre cette discussion autour de ces estivales dédiées donc à l'intelligence artificielle, les estivales d'Yaventour. On rappelle que donc il y a encore deux rendez-vous. Le prochain, c'est demain soir, mardi 28 juillet, au Square Nelson Mandela à Montezoro. Et le jeudi 30 juillet, c'est au stade de l'Annonciade, le stade du Fango, hein, pour le situer.
10: C'est ça.
0: On revient dans quelques instants après Oh My Soul de Bruno Mars.

0: Bruno Mars sur RCFM. On est avec Lina Vitalizzi et Bruno Rignier ce soir sur les ondes pour parler donc de cette association Emao qui organise jusqu'au 30 juillet à Bastia les estivales d'Aventour. Alors Lina, donc est-ce que c'est votre première radio faite à RCFM?
1: Non, je suis venue déjà avec Isabelle.
0: D'accord. Et Bruno Rignier, est-ce que c'est votre première radio?
2: Oui, tout à fait. C'est non, absolument pas ma première radio. Mais c'est la première fois que je... Enfin, pas la première fois, mais en tout cas, c'est assez rare qu'on m'entende au micro. D'habitude, c'est plus au téléphone qu'on m'entend, non?
0: Et ça fait quoi, ça fait?
2: RCFM, bonsoir.
0: Bruno, donc, qui fait partie, bien sûr, de nos standardistes, mais qui est invité ce soir parce que Bruno, donc, vous participez en tant qu'animateur l'un des ateliers. Alors, on rappelle, donc, il y avait trois rendez-vous. Il en reste deux. Demain, mardi 28 juillet, au square Nelson Mandela à Montesor. Jeudi 30 juillet, au stade de l'Annonciade, le stade au-dessus du Fango, hein. Et là où c'est intéressant, c'est là que j'ai pris conscience, hein, quand j'ai vu le stade, c'est que voilà, donc ça se passe à l'extérieur. On n'est pas dans des pièces. C'est d'ailleurs, ça porte bien son nom, hein, les estivales d'Aventour.
1: Oui, complètement. Voilà, l'objectif, c'est vraiment d'être visible, de pouvoir accueillir du monde. Et après, on termine aussi par un apéro convivial. Voilà, c'est très sympa, c'est ludique, c'est familial et c'est ouvert à tous. Et on est là pour discuter de façon complètement informelle et d'échanger sur les thématiques d'aujourd'hui.
0: Alors, on mélange jeu, créativité, pédagogie et atelier. On en a parlé, il y a la BD, mais il y a aussi la musique assistée par donc l'IA, j'allais dire ordinateur.
2: Oui, c'est normal, on a tous tendance à dire ça.
0: Voilà. Il y a également un quiz, vous pouvez nous en parler un peu?
1: Oui, alors voilà, donc c'est un atelier animé par Pasqua Pancraz qui donc génère du son avec de l'IA. Et on a notre conseillère numérique aussi qui anime un quiz style question pour un champion avec des buzzers très sympa. Et voilà, on marque des points et c'est autour donc de la sensibilisation, l'apprentissage, la compréhension aussi de qu'est-ce que l'IA, qu'est-ce qu'un algorithme et de ses fonctionnements.
0: Et là où c'est intéressant, c'est qu'à chaque fois que vous vous installez, il y a des gens qui sont au courant, mais pas forcément tout le monde. Et donc les gens viennent, se regroupent, voient. Il se passe quelque chose, il y a des gens. Comment les gens en fait vivent le truc?
1: Oui, c'est ça, c'est l'objectif du pied d'immeuble, c'est l'extérieur, donc comme on dit, le monde attire le monde, et voilà, là, ça attise la curiosité du public, et c'est comme ça que on arrive à faire nos ateliers avec du monde, pas mal de public. Après, on fait beaucoup aussi d'affichage et aussi de pubs sur nos réseaux sociaux.
0: Et les tranches d'âge, c'est plutôt quoi?
1: Alors cette dernière édition, on a eu vraiment tous les âges. De l'enfant jusqu'aux parents. Et c'est vraiment l'objectif. C'est d'apprendre l'IA en famille. Donc, parents, grands-parents, enfants, petits-enfants, tout le monde est la bienvenue.
0: Selon vous, quel atelier parle le plus facilement à quelqu'un qui ne connaît pas du tout l'IA?
1: Alors, je pense que le quiz, c'est quand même une bonne première approche. Ça permet vraiment d'apprendre les dérives, les opportunités et vraiment ce que c'est. Et voilà. C'est quand même, je pense, l'atelier qui permet une approche quand même au départ globale. Et après, on pousse un peu plus loin, même si ça reste accessible à tous, avec de la création d'images et du son aussi.
0: Mais alors, le quiz, ce sont des questions sur l'IA? Qu'est-ce qui se passe en fait? Quel genre de questions sont posées dans ce quiz?
1: Oui, bien. C'est vraiment des questions sur l'IA. C'est par exemple, qu'est-ce qu'un algorithme? Qu'est-ce qu'un prompt? Quels sont l'IA? D'accord. Où est-ce qu'on peut trouver l'IA? Parce qu'aujourd'hui, l'IA s'arrête à l'IA générative, mais finalement, ça fait bien longtemps qu'on a l'IA autour de nous, dans nos téléphones, dans nos voitures. Voilà. C'est vraiment la genèse de toute cette technologie.
0: Ouais, finalement, c'est une façon d'apprendre tout en s'amusant.
1: C'est ça. C'est vraiment de vulgariser le sujet et de pouvoir apprendre à tous.
0: Est-ce que vous pensez que ce genre de manifestation peut enlever les peurs autour de cette intelligence artificielle? Parce qu'aujourd'hui, c'est vrai que les images, on peut les travailler, à en faire un peu ce qu'on en veut, quoi, hein, et leur faire dire ce qu'on veut aussi.
1: Mais c'est l'objectif de montrer, voilà, par exemple, en créant une image avec de l'IA, on peut créer de l'IA, on peut créer de l'image, mais voilà, il faut pouvoir aussi la créer de façon un peu pointue, comme disait Bruno, avec un prompt assez précis. Et ça permet, voilà, d'apprendre. Justement, c'est apprendre à l'utiliser et donc à comprendre son fonctionnement pour justement avoir moins peur.
0: Tout à l'heure, en début d'émission, donc vous parliez d'une version actuellement, je dirais, un peu légère parce que c'est l'été. Mais ça va se développer. Qu'est-ce qui va se passer en fait à la rentrée avec Emao?
1: Oui, alors on aura donc 8 dates dans toute la Corse autour de l'IA. Donc c'est un projet régional Voilà, on aura 3 dates sur Bastia. Le reste, ça sera en Haute-Corse en général et puis 3 en Corse du Sud. Avec, pareil, des ateliers autour de l'IA, de l'esprit critique aussi, parce que, bon, ben, développer, apprendre à utiliser l'IA, c'est développer son esprit critique aussi. C'est apprendre, ben, une image qui a été créée par de l'IA ou non. Voilà. Donc, ça sera une.

0: alors.
1: Bah parfois, par exemple, celui qui revient, alors de moins en moins, parce que bah, forcément l'IA évolue, puisqu'elle l'apprend toute seule, c'est le but un petit peu de la théorie de l'intelligence artificielle, c'est que plus on les apprend et plus elle garde en mémoire, donc elle évolue.
2: Elle se nourrit.
1: Elle se nourrit, exactement. Donc elle se nourrit également des images qu'elle prend sur Internet. Mais par exemple, quand on lui demande de générer des êtres humains, il se peut arriver que les êtres humains aient 6 doigts, 7 doigts, etc., etc. Et ça, en général, bah, si on n'y fait pas attention, bah, ça passe. Mais si on détaille un petit peu, on voit, bah, là, par exemple, pendant l'atelier, on a rigolé puisqu'on a fait, on nous a demandé de faire un hommage à une collègue de travail. Et donc, on me l'a décrit, on m'a dit, il faut la mettre à tel endroit, etc., etc. Puis, moi, j'ai vu un défaut de suite et j'ai dit, maintenant, on va prendre un petit jeu, on va chercher. Comme le jeu de 7 erreurs, il y a un défaut qui est énorme, cherchez-le. Alors, évidemment, à la radio, ça va parler à personne, donc je vais vous donner la solution. Effectivement, il y avait une poignée qui était dans une embrasure de porte et il n'y avait pas de porte, en fait. Mais il y avait une poignée qui était dans un mur, en fait.
2: D'accord.
1: Sur la tranche. Donc, il n'avait rien à faire là. Et effectivement, si on la voit pas, l'image était très bien, il n'y avait rien qui sautait aux yeux, sauf ce défaut-là.
2: D'autres choses à rajouter sur cet atelier qui ont lieu à Bastia, on rappelle, donc demain ainsi que le 30 juillet.
0: Non, on vous attend nombreux, on a un petit apéro qui est prévu, c'est sympa, c'est ludique et voilà.
1: Ouais, pas trop nombreux quand même. Hein.
2: Alors justement, il y a combien de personnes à peu près, enfin, à chaque fois?
0: Bon, la semaine dernière, on peut compter une trentaine de personnes, enfants et adultes compris, et tout le monde se prend au jeu. Donc c'est plutôt sympa et c'est très ludique.
2: Ludique, convivial, estival, comme donc ces estivales d'IA Ventour. Merci d'être venu ce soir, Lina Vitalizzi et Bruno Rinier. Merci d'être venu donc nous parler de ce rendez-vous. On rappelle donc les dates. Hein. Demain soir, ça se passe au Square Nelson Mandela à Montesoro.
0: C'est ça.
2: Pour la deuxième soirée, puisque la première a eu lieu le 23 juillet dernier. Et la dernière, ce sera jeudi 30 juillet, au stade de l'Annonciade, de 18h30 à 20h30. C'est à peu près les horaires hein, à chaque fois.
0: Oui, c'est ça, 18h-20h30, c'est ça.
1: C'est ça.
2: Et donc le stade de l'Annonciade, c'est le stade du Fango.
0: Du Fango, exactement. Voilà.
2: Vous allez vous installer. Merci, bonne soirée à vous.
0: Merci de nous avoir reçus.
2: Et puis, de belles choses pour Emao pour la suite. Et j'espère que vous viendrez nous parler des prochains projets alors.
0: Très bien. Merci beaucoup.
2: Merci. Bienvenue à vous sur RCFM. Dans quelques instants, on se retrouve avec notamment l'agenda. Ce sera, par exemple, après Svelio d'Isola qu'on va écouter en matière de musique.

0: Svelio d'Isola Instant sur RCFM. 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Bienvenue à vous. On va retrouver à présent le journal des associations avec Valérie Franceschetti.
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3: Frédéric Gauze avec nous dans le journal des associations, ornithologue, naturaliste, il travaille à son compte, Frédéric, bonjour, mais aussi avec Penaros à l'association. Si on rentrait avec vous, Frédéric, dans le vif du sujet, parlez-nous des espèces d'oiseaux que vous pouvez apercevoir, présenter aussi au public qui vous suit sur les chemins.
4: Je guide principalement les familles, les groupes d'enfants, de classes, etc., dans la vallée où j'habite, donc dans la plaine et la vallée du Liamon. On a fait un petit circuit de découverte de la nature. Et au niveau des oiseaux, c'est assez riche. Donc, on a la chance de voir tous les oiseaux des zones agricoles. Voilà, comme toute une série de passereaux, le chardonneret, les bruants, bien sûr le milan royal. Hein, la Corse est le
3: magnifique
4: royaume du filanchou. Il y a aussi des oiseaux d'eau, puisqu'il y a l'embouchure du Liamon, il y a une roselière, il y a quelques zones humides temporaires. Donc on a aussi toutes les oiseaux de la famille des hérons, les limicoles, donc les oiseaux de rivage qui passent en migration. Voilà, même il y avait des cigognes qui ont fait halte sous le pont du Liamon.
3: Ah, c'est pas mal. Elles font leur petit passage avant de s'envoler.
4: Oui, alors beaucoup de ces oiseaux ne font que passer lors de leur migration. Ils font une halte encore, ou deux ou trois, selon les conditions météo et leur énergie. Et ensuite, ils continuent leur migration vers leur site de reproduction ailleurs en Europe. Voilà, il y en a d'autres qui vont rester nichés en Corse, on les appelle les estivant-nicheurs. Et un des plus beaux représentants qu'on a dans la vallée, c'est bien sûr le guépier d'Europe, Vespadu en Corse.
3: Il est comment cet oiseau?
4: Alors c'est l'oiseau que les enfants ont appelé un jour l'oiseau arc-en-ciel, et je trouve que c'est un très beau nom, parce que c'est sans doute l'oiseau le plus coloré d'Europe qu'on peut voir. Il a toutes les couleurs, hein. Il est jaune, rouge, bleu, vert, voilà. C'est un très bel oiseau avec un petit cri très doux qui a une particularité de nicher dans le sol. Sur le continent, il est plutôt associé aux rives, aux berges, falaises de certaines rivières. Mais en Corse, il ne trouve pas trop cet habitat, donc il niche dans les prairies. Il creuse un terrier de plus d'un mètre de long dans certaines prairies et niche dans ces terriers.
3: Magnifique. Penaros, l'association Frédéric Gauze, merci à vous. On vous retrouve un de ces jours sur ICI RCFM. À bientôt.
4: À bientôt.
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0: 18h58, dans quelques instants, il sera bien sûr 19h. Je vous retrouve demain à la même heure, entre 17h et 19h sur cette antenne, ainsi que entre midi et 14h.
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0: Bienvenue à vous, il est 19h, le retour de l'info nationale et internationale.
9: Emmanuel Macron en Gironde, le chef de l'État est depuis quelques minutes aux côtés des pompiers, toujours mobilisés contre l'incendie monstre qui ravage le nord du bassin d'Arcachon. En 6 jours, les flammes ont parcouru 42 000 hectares. Faustine Moeran, le président, vient donc incarner la solidarité de la nation.
10: Oui, en effet, il est arrivé un petit peu après 18h en hélicoptère, venu de Paris donc avec sa délégation et accompagné du ministre de l'Intérieur. Il est arrivé à Mérignac sur l'aéroport de Bordeaux et puis s'est dirigé tout de suite vers l'une des casernes de pompiers de Bordeaux, dans le centre de crise du SDIS, donc le service départemental d'incendie et de secours. Il a commencé par évidemment une longue séquence de poignées de main. Vous allez bien? Est-ce que le moral est bon? Voilà les questions que le président de la République a posées évidemment à de nombreux élus présents sur place, des représentants aussi de l'ONF et des pompiers, avant ensuite de passer à une séquence plus d'explications de la part du patron des pompiers de Gironde, qui lui a présenté notamment des cartes.
11: Au moment où on parle, on a 70 km qui ont été réalisés en termes de tactique.
12: En deux jours.
11: Voilà, ce qui est, on a battu
12: 200 machines.
11: Voilà. Donc là, on a utilisé la même organisation qu'en 2022. Malheureusement,
12: c'est ce qui est en vert.
11: C'est en vert.
12: Tout ça, c'est les pare-feux que vous avez créés ces derniers jours.
11: Voilà.
12: Et en violet, c'est ceux que vous êtes en train de finir.
11: Exactement.
10: Voilà un point de situation donc vraiment très concret sur l'avancée du feu et la stratégie des pompiers. Le président de la République n'ira pas a priori sur place. Il ne veut pas déranger les services de secours et de sécurité en allant réquisitionner des moyens pour sa sécurité donc dans les zones concernées. Il va en revanche avoir un échange avec les élus locaux dans la foulée de cette présentation par les pompiers. Des élus locaux qui a priori, on l'imagine, ont beaucoup de questions et de choses à lui dire.
9: Et on continue de suivre cette visite du chef de l'État dans notre article en direct sur ici.fr. Le feu se soir en Gironde est stabilisé mais pas encore fixé, avec une grosse inconnue, le retour de la chaleur dès demain dans cette lutte. De nouveaux moyens sont débloqués, 10 véhicules blindés de la gendarmerie ainsi que de nouveaux moyens de l'Union Européenne, avec dès demain l'entrée en action de 9 avions et de 2 hélicoptères bombardiers d'eau. Face à cette situation qui dure, la journée a été marquée par une série d'annonces, la prise en charge des frais de relogement par les assureurs, la réponse aussi pour la vie économique au point mort avec 13 000 entreprises à l'arrêt. Pour ces sociétés, le chômage partiel est activé, Laurine Benjebria.
13: Oui, ainsi que celles touchées par les conséquences des incendies parce que leurs clients ou leurs fournisseurs ont été évacués. Au total, 40 000 entreprises sont aujourd'hui à l'arrêt selon la Chambre du commerce et d'industrie de Gironde. Cela va de l'auto-entrepreneur au grand groupe industriel, contraint de réduire leur activité, voire de fermer leur établissement dans des secteurs variés, l'hôtellerie, restauration, les commerces, l'industrie, l'artisanat ou encore le tourisme. Plus de 100 000 salariés concernés à ce stade d'après les chiffres de la CCI. Alors pour éviter qu'ils ne perdent leur emploi, le gouvernement facilite les démarches pour recourir au chômage partiel, ce dispositif qui avait été largement déployé pendant la pandémie du coronavirus. Concrètement, leur employeur leur versera une indemnité égale à 70% de la rémunération nette, en partie remboursée par l'État. Compte tenu de la situation exceptionnelle, se pose la question de savoir si le gouvernement va rehausser ce taux de prise en charge et donc s'il y aura moins de reste à payer pour l'employeur.
9: Vers une vente à la découpe du dernier papetier français Fibre Excellence, le tribunal de commerce de Toulouse écarte la seule offre globale de reprise déposée par le milliardaire Mathieu Pigas à Tarascon dans les Bouches-du-Rhône. La liquidation est privilégiée. La décision officielle sera rendue demain. En attendant, les salariés bloquent leur usine, Dimitri Morgado.
14: Romain travaille pour l'entreprise depuis 23 ans. Il a la sensation d'avoir été baladé.
15: Pendant le Covid, on nous a fait travailler. Vous êtes essentiels. On a besoin de vous. On a travaillé en effectif réduit. On a fait des journées de 12 heures. Et puis, bah, arrivé là, finalement, pas si essentiel que ça.
14: À côté de lui, Adrien, 20 ans de boîte, et lui aussi particulièrement amer.
16: Là, aujourd'hui, c'est surtout la colère. La colère parce que l'État pouvait faire quelque chose, pouvait nationaliser de manière temporaire, pouvait nous aider. Et puis malheureusement, l'État a fait le choix de nous abandonner et de laisser encore une fois une usine disparaître.
14: Florian est le responsable syndical Force Ouvrière sur le site de Tarascon. Il regrette aussi que l'État n'ait pas accompagné le projet présenté par Mathieu Pigas.
17: Le gouvernement est critique, mais il n'agit pas. Qu'est-ce qu'il fait pour nous, pour nos emplois, nos sites, nos bassins de vie, hein, parce que qu'est-ce qui va rester ici là ? On se pose la question, franchement, ça va être déjà qu'il n'y avait pas grand-chose.
14: Et parce que les salariés ont peur pour leur avenir, bien sûr, mais aussi pour le futur de leur territoire, pour les commerces alentours, pour les chauffeurs qui livraient le bois, même pour les nourrices qui gardaient leurs enfants. Ils le disent, ils craignent que ces acteurs qui gravitent autour de leur entreprise soient les victimes indirectes de cette liquidation.
9: Et dans l'autre usine à Saint-Gaudens, en Haute-Garonne, une offre de reprise de dernière minute a été déposée ce matin.
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18: Bonsoir à tous, et pour ceux qui ont les doigts de pied en éventail, bonnes vacances. Chaque soir, on se balade dans nos souvenirs en musique. Enfin, surtout si vous avez grandi pendant les années 80. Hein. Des anecdotes, des refrains qui font du bien, c'est jusqu'à 20h. Et ça commence comme ça.

0: Bellet, Phil Collins, Easy Lover.
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0: C'était ça les années 80, le partage, même si l'on vient d'univers différents. Ça donne cette merveille Easy Lover, un batteur, un chanteur anglais et un chanteur-compositeur américain. Un ancien de Genesis et un ancien d'Earth, Wind & Fire qui se mélangent. Enfin, en tout bien, tout honneur, hein, rien d'autre. Contrairement à George Michael, qui lui, quelques années plus tard, en 87, n'hésite pas à nous faire une déclaration plutôt chaleureuse. I want your sex. Résultat numéro 1 planétaire.
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0: Les brunes comptent pas pour des prunes, c'était Lio. Retour en force pour la reine de la pop en France. Il y a quelques semaines sortait enfin un nouvel album très réussi. Et pour fêter ça, Lio sera en concert à l'Olympia de Paris le 17 décembre prochain. Comme quoi, les brunes, même avec quelques cheveux gris aujourd'hui, ne comptent toujours pas pour des prunes. La suite de 100% années 80 arrive dans un instant. Jean-Jacques Goldman, pas toi, juste après ça.
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0: Vanmas, c'était Sauvez-moi.
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0: Alors pour la suite, j'ai choisi un tube léger, sympa, très 80, le fameux Too Shy de Kaja Gugu. Oui, drôle de nom hein, quand même. On croyait à un plat asiatique au début. Mais pourtant, ils étaient anglais, jeunes, au look détonnant, chemise pastel, coiffure explosée. Pour ressembler au chanteur devenu une star, Limahl, il fallait se munir d'un sèche-cheveux surpuissant et d'une bombe de lac, ou deux, façon pétard multicolore. Bon, aujourd'hui, ça ferait peur, mais à l'époque, on osait. Il fallait juste ne pas être timide. Ah, timide. Too Shy. Eh oui, en anglais.
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0: Michel Polnareff, c'était Radio. Un des titres de l'album Bulle, sorti en 81, une chanson sur l'importance des médias dans nos vies de tous les jours. Ah ben c'est vrai que la radio, c'est important. Pour le moral, nous on est là chaque soir. Hein. Et la musique continue d'ailleurs dans un instant dès 20h. Vous allez retrouver les essentiels de l'émission Décibel avec Émilie Mazoyer. Mais ce sera après un autre tube des années 80. Teardrops, Womack and Womack, juste après ça.
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2: Bonjour.
3: Bonjour, bienvenue dans Décibel, cher Sam Sauvage. Ce premier album de Sam Sauvage qui vient de sortir, mesdames, messieurs, évidemment, on va se balader dedans. Vous rappelez que Sam Sauvage, peut-être qu'avant de l'entendre, vous l'avez vu, notamment avec la vidéo de cette première chanson, Les gens qui dansent.
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0: sais pas ce qui est le plus percutant dans cette chanson, justement, si c'est le son, si c'est la découverte de la voix de Sam Sauvage, ou ouais, ce look et cette petite danse qui vous colle à la peau. Là, vous partez en tournée. Tous les jours, vous allez la faire, cette danse
1: de, ah ouais, des tout gens à qui fait. Dansent. Ah bah moi, quand je me dis que les gens ont pris leur place, ouais. Nous, pour nous, c'est un concert de plus à chaque fois, mais pour les gens, souvent, c'est la première fois qu'ils me voient, donc qu'ils nous voient avec les musiciens et les musiciennes. Donc il y a un peu un truc où on donne tout le soir, et puis tant pis pour le lendemain.
0: Bravo pour la condition physique.
1: Merci, on ne fait trop peu.
0: Sam Sauvage, vous l'avez vu aussi dans le joli clip de Clara Luciani. Garçon mystérieux qu'elle regarde dans la rue. Voilà. Premier rôle, n'empêche, dans un clip, ça vous a donné envie d'en faire d'autres,
1: ouais,
0: ou même du cinoche.
1: Ah bah quand j'ai fait ça, je me suis dit, oh, pour vous, je ne sois pas le dernier.
0: Ouais.
1: Non, en vrai, je ne sais pas. Moi, je ne pense pas du tout que j'ai un talent pour ça.
0: Oui, faire l'acteur, c'est pas dans
1: Ah bah
0: vos...
1: non. Bah, déjà, chanteur, c'est dur. Alors, quand elle m'a dit, viens faire l'acteur, moi, je lui ai dit que je vais couler ton clip. Puis elle m'a dit, non, ça va être génial. Bon, on l'a fait.
0: Elle voilà. avait la vision. Bravo, Clara. Alors, mesdames, messieurs, bonsoir. Les vieilles personnes comme moi ont la ref, ça, mais beaucoup trop jeune pour avoir entendu Yves Mourouzi dire « Mesdames, messieurs, bonsoir ». Mais n'empêche que l'album s'appelle « Mesdames, messieurs ». Et c'est pas juste un gimmick, ce « Mesdames, messieurs ». Il est là, dans l'album, dans plusieurs chansons, dans la chanson d'ouverture, donc, qui s'appelle « Avis de tempête », où vous incarnez un présentateur météo, mais pas que, complètement dépassé par les fracas du monde.

0: comme ref, mesdames, messieurs, pour votre génération qui regarde sûrement pas le 20h et qui s'informe autrement. Et le mesdames, messieurs, bonsoir, il vient d'où, de vos souvenirs d'enfance?
1: Ouais, je sais pas, pour moi c'est même l'expression que j'aime bien. C'est ce truc un peu solennel, ouais. Et à la fois qui s'adresse à tout le monde. Et puis quand on dit mesdames, messieurs, on a l'impression qu'on va dire un truc important.
0: Oui, c'est vrai.
1: C'est beaucoup plus que écoutez-moi, j'ai un truc à vous dire. Là, c'est mesdames, messieurs. Ça, oui. Voilà, c'est vraiment écoutez-moi parce que ça va être important. Et je trouve ça très chouette. Et surtout, je voulais que l'album ce soit un peu une injonction. C'est-à-dire que comme c'est un premier album, que j'avais la sensation que voilà, à part quelques personnes qui ont vu les gens qui dansent de temps en temps, je suis loin d'avoir eu une reconnaissance nationale, il n'y a rien de tout. Donc il faut un peu montrer ce qu'on fait. Et je pense que c'est un peu une invitation à écouter l'album.
0: C'est sa première rencontre, mesdames, messieurs. Point d'exclamation. Mesdames, messieurs, c'est pas seulement les gens très bien habillés de la télé qui le disent, ou les hommes politiques au début d'un discours. Ça peut être aussi quelqu'un qui fait la manche dans le métro.

0: écrit dans le métro. Et donc, autant sur la chanson d'avant, vous incarniez un personnage qui était plutôt rigolo. Là, vous incarnez quelqu'un qui est en pleine détresse et qui va exploser. C'est des rôles que vous vous écrivez. Pourquoi ces rôles-là ?
1: Ça dépend. Des fois, je prends un rôle, des fois, je prends une incarnation, ou des fois, je ne joue pas de rôle. Ça m'arrive aussi.
0: Dans les chansons.
1: Ouais. C'est, en fait, je m'adapte beaucoup par rapport à la chanson. Hein. C'est-à-dire que moi, c'est pas du tout un album concept. C'est vraiment chanson par chanson. Si je pouvais, je ne sortirais que des chansons une par une, mais je voulais faire un contenant quand même. Et je pense que là, pour le coup, c'est plus une incarnation de ce que j'ai vu, d'une situation. C'est-à-dire qu'on l'a tous vécu un peu ce truc-là, et même ailleurs que Paris, ailleurs que Lille, là où il y a encore même un bus, ça, dans la rue, tout simplement. Là, ouais. Je veux dire, ce mec que j'ai vu péter un cas dans le métro, hein, littéralement, bah là j'ai pris la position osée de devoir l'incarner, et je le fais sur scène, et je pense que ça a donné du cachet au message, et ça a donné surtout plus de puissance au message.
0: Plus de force, c'est-à-dire que quand vous êtes cette personne et que vous vous adressez aux gens en disant « Mesdames, Messieurs », c'est plus fort que si vous vous mettez dans votre rôle de chanteur-observateur et vous dites « J'ai vu un type dans le métro, il a dit ça ».
1: Bien sûr, parce que moi, je n'étais pas derrière la vitre du métro, c'est ce que je dis souvent, j'étais même dans le métro, et à ce moment-là, je le dis pas fièrement, mais je veux dire, moi non plus, je n'ai pas donné 2 euros. Je veux dire, quand il est passé, j'ai à peine laissé un regard. Et c'est pour ça que ce n'est pas une chanson très engagée. En fait, c'est une chanson beaucoup plus engagée contre l'indifférence que je mettais en avant. Donc, cette incarnation était nécessaire, je pense.
0: Donc, plus, on va dire, oui, vous êtes concerné par ce qui se passe autour de vous, que ce soit dans un vide tempête ou un cri dans le métro. Mais qu'est-ce qui fait qu'un moment comme ça, ça devient une chanson, typiquement là, un cri dans le métro, qu'est-ce qui fait que ce jour-là, cet homme-là qui fait la manche et qui s'énerve parce que personne lui donne et qu'il est au bout du scotch, qu'est-ce qui fait que ça devient une chanson ? C'est quoi le déclic pour vous ?
1: Bah justement, pour moi, c'est quand je dis le cri dans le métro, c'est le cri et c'est un peu la sensation qu'on a tous crié à ce moment-là. C'est des moments un peu rares comme ça où parce que quelqu'un qui fait de la manche dans le métro, il y en a tous les jours. Hein, je veux dire, on les voit tous les jours quand on va au boulot, quand on va ailleurs, peu importe. Là, ce gars-là avait un truc où il s'est énervé contre une pauvre vieille dame, comment qu'elle non plus n'y était pour rien en fait.
0: Ouais.
1: C'est ça, on y est pour rien et à la fois c'est devant nous. Alors qu'est-ce qu'on fait ? Est-ce qu'on regarde ? Est-ce qu'on regarde pas ? Lui, il a décidé qu'il fallait le regarder à ce moment-là. On l'a tous regardé. Et puis finalement, cette dame, elle a donné 2 euros et moi, je me suis dit, ok, c'est peut-être un moment d'humanité à photographier. Et c'est important pour combattre l'indifférence, la seule chose que je combats presque dans cette chanson, c'était important d'en faire quelque chose d'immortalisé. Ouais.
0: Bah vous l'écouterez sur le premier album de Sam Sauvage, Mesdames, Messieurs, point d'exclamation. Donc, et si ça se trouve, j'ai dit une grosse bêtise, Sam, parce que pour nous qui achetons des disques, qui découvrons des artistes, je me dis, première grosse tournée, premier album, première nomination aux Victoires, Révélation, c'est le début de l'aventure. Mais en fait, vous, l'aventure, elle a démarré bien avant. Ça fait plusieurs années que vous faites de la musique.
1: Oui.
0: Vous avez même lu dans une interview dire que vous aviez la sensation même d'avoir eu un petit temps de galère.
1: Ah oui, bien sûr. Mais après, c'est normal que les gens ne savent pas. Hein, parce qu'il y a une exposition un peu cette année, des choses comme ça, dont je suis très très content.
0: Ouais.
1: C'est-à-dire que moi, ça change ma vie aussi. Hein. ça change la tête de mes concerts aussi,
0: ouais.
1: Tout ça. Mais non, moi, ça fait 10 ans que je fais de la musique et ça fait à peu près, je pense, oui, pour être honnête, 8-9 ans. Très vite, j'ai voulu avoir un projet musical, tenter ma chance, en fait, en tant que jeune dans la musique. Donc, ouais, j'ai connu un peu 8 ans, 9 ans de bar, de resto et comme je disais, de concert dans l'indifférence, mais une indifférence nécessaire avant de connaître autre chose, je pense.
0: Qu'est-ce qui vous a donné la niaque, la force de continuer ? Parce que oui, servir des pizzas ou des bières pendant 1 an, 2 ans en attendant, soit, mais 8 ans, c'est long. C'était quoi ? C'était de l'espoir ?
1: Je pense que j'avais beaucoup d'espoir. Et même si je traversais forcément des grands moments de doute, mais comme j'en traverse aussi aujourd'hui, parce que là maintenant, il y a une autre pression, la sortie d'album, des choses. Donc, en fait, c'est une pression différente. Il y avait la pression d'arriver à sortir un album, ensuite la pression que l'album fonctionne. Il y a toujours de la pression dans la vie, mais pas que pour ce métier-là, il y a des métiers bien pires que ça d'ailleurs. Moi j'ai cette chance-là. Non, mais je pense que j'ai tenu entre guillemets, hein, c'était pas si dur que ça, mais j'ai tenu parce que l'aventure est aussi intéressante, le chemin est aussi intéressant que la présumée arrivée qui n'existe pas.
0: Oui.
1: Et pour moi, tant qu'il n'y a pas d'arrivée, il y a du chemin et moi ça me plaît. Donc même jouer dans les restaurants, si demain j'y retourne, alors oui, ça va me faire bizarre, mais c'est pas un truc qui va me m'horripiler.
0: Comment dire ? Est-ce que maintenant vous pouvez dire mon métier c'est musicien ? Et si oui, à partir de quel moment vous avez commencé à le dire ?
1: J'ai commencé à le dire de manière tout à fait pragmatique et très économique, en fait, à partir du moment où j'en vis. Alors, ouais. Je veux dire, là, ça fait depuis récemment, très récemment, ça fait un peu moins d'un an. Et oui, moi, je me suis toujours refusé à dire, en me présentant, que j'étais musicien. Je disais souvent, bah, je suis barman, mais je fais de la musique. Je suis comment régisseur au théâtre. Je l'ai été pendant 2 ans, mais je fais de la musique et j'aimerais bien un jour que ça fonctionne. Et là, aujourd'hui, bon, si ça fonctionne, je sais pas, mais en tout cas, je dis, je suis musicien. C'est mon métier et c'est très, très cool.

le musicien Sam Sauvage est notre invité ce soir. Et sachez que sur l'album, vous allez aller de surprise en surprise et plein d'ambiances différentes. J'ai beaucoup aimé à quel point vous m'avez baladé et vous avez joué avec mes émotions, mes humeurs, mes réactions. En écoutant Mesdames, Messieurs, j'ai un sourire amusé. En écoutant Je suis pas beau, parce qu'on se l'est tous chanté ado en se regardant dans le miroir.

0: Nous sommes sauvages. Je ne suis pas beau. Mais voilà, là, vous, les ados vont vous adorer. Hein.
1: Ah, c'est vrai?
0: Oui, je pense. On se dit, là, je ne suis pas tout seul. Moi, si j'avais vu cette chanson-là quand j'avais 15 ans, ça m'aurait fait un bien fou.
1: C'est vrai? Ah ben, ouais. Moi, elle m'a fait un bien fou de l'écrire aussi.
0: Donc, il y a ces moments-là vraiment joyeux, souriants, bah, comme les gens qui dansent ou comme ça. On laisse Sam Sauvage nous emmener dans son univers. Et puis, je vous rappelle que le monde va mal. Hein, on l'a dit au tout début de l'interview. Et donc, il pleut des femmes. Histoire vraie, Sam, vous avez perdu une amie victime d'un féminicide.
1: Tout à fait, oui. Il y a un an, à peu près ça.
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0: Aussi au destin volé par ceux qui manquent de courage. Quelle plume. C'est forcément plus difficile à écrire que je suis pas beau. Ou alors est-ce que c'est juste une difficulté différente?
1: Je pense que c'est tout seul au bout d'un moment. Enfin, il y a des chansons comme ça qu'on écrit en 10-15 minutes. Celle-là forcément on faisait partie, parce que d'autant plus que ça m'a touché personnellement. Et je pense que ça m'a fait du bien de l'écrire en fait. Moi ça remplit. De toute façon, en tant qu'artiste, on fait des chansons souvent pour se remplacer des consultations de psy. Hein. C'est littéralement ça. Hein. Parce que, et en fait, c'est la même chose qui s'est passé là. Et même si c'est un sujet difficile. Dur à écrire, dur d'en parler en interview, tout ça. Je pense que c'est nécessaire d'en parler. C'est justement ce qui fait tout l'intérêt de cette chanson. C'est pas pour rien que je l'ai écrite. C'est quand j'ai découvert que mon ami Lison, hein, son prénom, comment en fait n'était qu'un numéro. Quand je l'ai vu sur le compte Nous Toutes, sur Instagram, des choses comme ça. Qu'en fait, oui, c'était la 171e, 163e de l'année, je ne sais plus. Et comment c'est ça. C'est pour ça qu'il pleut des femmes. Je parle vraiment de cette averse-là. Et même si c'est dur d'en parler, je pense qu'il faut en parler. Il faut encore en parler. C'est à force d'en parler qu'on va réussir à combattre au moins le truc. Et si je peux apporter ne serait-ce qu'un petit caillou à l'édifice, ce sera déjà ça.
0: Bah merci de l'avoir fait, elle est très poignante et parlante, et en plus merveilleusement écrite cette chanson. Revenons à la maison, ça fait plaisir. Boulogne-sur-Mer,
1: bien sûr,
0: c'est un endroit important pour vous, c'est là que vous avez grandi, Sam?
1: Oui, tout à fait, c'est ça, je suis un nordiste, un vrai de vrai.
0: Il y a une chanson donc dédiée à votre ville, Boulogne.

0: C'est quoi votre fidélité, votre lien à Boulogne pour en faire une chanson? C'est comme Orelsan avec Caen.
1: C'est une phrase que je dis toujours, mais c'est parce que quand je l'ai trouvée, quand elle m'est venue, je me suis dit que c'était la meilleure façon de décrire cette ville-là. Et c'est un vrai compliment, hein, ça paraît bizarre, mais c'est juste que c'est une ville qui est aussi belle dans sa laideur que laide dans sa beauté. Je trouve que c'est vraiment la phrase qui lui convient le mieux, que j'aurais pu glisser dans cette chanson d'ailleurs si je l'avais pas trouvée après.
0: Pour la réédition, on note ça.
1: Pour Boulogne 2. Mais c'est une ville qui m'a hébergé, j'aime bien ce terme-là, de mes 0 à mes 18 ans. Ouais. Moi, je me définis très peu de là d'où je viens. Mais par contre, c'est important d'en parler. Je veux dire, moi, je me définis plus par là où je vais. C'est ce que je préfère. Mais par contre, je voulais quand même rendre hommage un peu à cette ville et parler aussi de ce qui se passe là-bas. Parce que c'est une ville qui a beaucoup d'histoire, qui a été détruite pendant la guerre, des choses comme ça. Mais les gens, je sais pas pourquoi, ont gardé un cœur énorme. Et les événements aussi tragiques qui s'y passent, avec le cimetière de la Manche, hein, comme on dit, les migrants qui se noient dans la Manche. Et je vois en fait tous les clichés très tenaces à Boulogne. On parle de racisme, on parle de tout ça. Alors qu'en fait, moi, tout ce que j'ai vu, c'est des pêcheurs aller sauver des migrants en mer. Donc les pêcheurs avant qui mouraient de la mer viennent maintenant sauver ceux qui sont dans des embarcations de fortune. Et ça, je voulais un peu trouver ce double sens pour raconter cette double histoire, ce passé et ce présent, qui finalement se lie comme jamais à présent même.
0: Il y a beaucoup de profondeur en fait dans votre album, et c'est vrai que avec les premières chansons, notamment Les gens qui dansent, etc., on s'attendait pas forcément à ça. Est-ce que vous vous rendez compte que vous surprenez dans le très bon sens du terme? Mais voilà, moi franchement, la première, je me suis fait avoir. Je vous ai vu arriver, votre petit look là, votre petite choré et tout. J'ai dit génial, il est trop sympa, Sam Sauvage. En fait, oui, il est trop sympa, Sam Sauvage, mais il est aussi très profond. Enfin, je dirais, il y a du monde là-dedans.
1: Il est pas dépressif, promis.
0: Non, c'est pas ça. Mais intelligent, vous écrivez divinement. Quand dans Roi du silence, vous racontez l'histoire alors de beaucoup de couples, mais là en l'occurrence, c'est l'histoire de vos parents et de votre papa qui se barre au moment de votre naissance. Vous avez des phrases géniales.

0: Un roi du silence, ça vous évite la consultation de psy pour vous réconcilier avec votre père?
1: Bien sûr, et c'est pour ça qu'il y a autant de métaphores. Parce que,
0: ah, il y a des princesses, des rois, tout ça. Mais bon.
1: J'assume de dire que je me cache derrière ça. En fait, j'ai pas de problème à le dire, et je pense que le jour où je réussis à écrire une chanson avec des mots directs, comme je le fais souvent dans d'autres chansons, c'est que là, j'aurais vraiment guéri mon truc à l'intérieur de moi. Mais bon, on guérit pas souvent si vite qu'on veut, et puis surtout, moi, j'ai même pas envie de guérir. Je me sens très bien comme ça aussi maintenant. Donc, je me suis un peu caché derrière ces métaphores là. Si je l'ai sorti, parce que c'est un peu une valeur personnelle, j'écris d'habitude plus sur les gens que sur moi. Là, je me suis dit que mon histoire, je pense que je suis pas le seul à l'avoir vécue. Je pense qu'elle parlerait à beaucoup de gens, donc c'est pour ça que je voulais un peu la glisser comme ça, en espérant que les gens la comprennent, la reçoivent, bien sûr. Ouais.
0: Alors, on parle de mots directs. Je ne t'aime plus, c'est suffisamment direct.
1: Ouais, là, pour le coup, j'avais pas besoin de psy. J'y suis allé franco.
0: On y va alors. Sam Sauvage, je ne t'aime plus, mesdames, messieurs. Désolé les psys, on peut pas tout avoir.
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0: Message reçu, Sam Sauvage est l'invité de Décibel. Je n'ose même pas vous demander pour qui elle était, si la personne a bien reçu le message. Non, c'est vrai. Non, mais c'est hyper cruel.
1: Ouais, mais je pense que c'est mieux de le faire en chanson que de dire des mots pareils en face ou un truc du genre.
0: Puis
1: surtout, c'est plus facile de dire. Je trouve que dans la vie, c'est plus facile de dire je t'aime dans un gros mensonge que je ne t'aime plus dans une vérité bien brutale.
0: C'est pas
1: donc, dans un album, c'est mieux que dans une relation.
0: Bosser, Sam Sauvage, ce premier album, il est né de vous uniquement ou bien vous êtes plusieurs? Est-ce que quelqu'un écrit avec vous, compose avec vous, produit avec vous?
1: Alors sur Mesdames, Messieurs, comme sur l'EP avant, l'album comme l'EP, moi j'ai fait auteur, compositeur, interprète dans sa totalité. C'est-à-dire que voilà, j'ai tout écrit tout seul, la musique aussi, le texte, et par contre l'interprétation également, pardon. Et après, par contre, pour la première fois, je me suis entouré d'arrangeurs. C'était une volonté de ma part, je voulais un peu ouvrir ma musique à d'autres horizons, notamment sur des titres comme Boulogne, Il pleut des femmes, Je ne t'aime plus, là qu'on a écouté tout à l'heure. Et en fait, j'ai rencontré des gens assez sympas pour le faire. Pierre Cheguillaume, Simon Kenéa, qui travaille notamment avec Zao de Sagazan, à Nantes, dans un studio. On a fait ça pendant tout l'été dernier. Et puis aussi David Enfrein, qui comment travailler sur Ne t'en fais pas pour elle, la basse, un peu on l'a appelé le hooligan de la musique, et je trouve ça hyper bien trouvé.
0: On va écouter d'ailleurs Ne t'en fais pas pour elle tout à l'heure. Donc voilà, on va se rendre compte de ce que le hooligan.
1: C'est ça, c'est un vrai de vrai. Et une dernière personne qui est Xavier Demar, qui a travaillé beaucoup avec son frère Pierre Demar sur Je suis pas beau, pour ce côté pop, cette fraîcheur. En fait, j'allais chercher des sonorités chez des gens.
0: C'est ça.
1: Pour ressembler à mon album.
0: Parce que vous, naturellement, vous allez vers quel genre de sonorité? C'est quelque chose comme les gens qui dansent? C'est un truc un peu cold wave, un peu post-punk?
1: Du tout, mais je suis vraiment très éclectique. C'est-à-dire que dans chaque chanson, il y a un style différent. C'est ça que j'aime bien. C'est ce que j'espère avoir.
0: Mais par exemple, quand vous composez quelque chose qui est brut, qui n'a pas été arrangé, etc., ça ressemble plutôt à quoi? À des sons synthétiques? Ça ressemble à du piano? Comment vous?
1: Ça dépend de la façon dont je compose, en fait. C'est-à-dire que parfois, des fois, quand j'ai le texte avant, je vais l'habiller d'une certaine manière. Et quand je me dis que le texte est un peu solennel, des choses comme ça, je vais le faire au piano. Et puis parfois, j'ai un riff de guitare, ou parfois, j'ai juste un truc de synthé.
0: Donc vous êtes pianiste, guitariste?
1: En fait, j'aime bien dire que je fais un peu tout, mais pas très bien. je suis pas un grand soliste de guitare, je suis pas un grand pianiste du tout. Mais
0: ça vous permet de bosser et de composer.
1: C'est ça, ouais. Ça me permet en fait de composer. Et après, il y a des gens dont c'est le métier, par exemple, d'interpréter très bien les guitares, tout ça, à qui je confie ça de manière naturelle.
0: Mais d'accord, mais je comprends mieux aussi pourquoi vous êtes tellement chouette en interview, pourquoi aussi vous êtes tellement content de faire plein de dates. C'est parce qu'en fait, toute une partie du boulot est archi solitaire pour vous.
1: Ah oui, carrément. Moi, je suis content quand je m'entoure d'équipe après.
0: Je comprends mieux ça. Ouais, c'est ça. Mesdames, Messieurs, est disponible. Vous l'avez compris, c'est un vrai coup de cœur pour toute l'équipe de Décibel. Et c'est très sympa d'être venu nous en parler.
1: Merci de m'avoir accueilli.
0: À la prochaine, Sam.
1: À bientôt. Merci pour tout.

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4: Bonjour.
5: Bienvenue dans Décibel, c'est la première fois que vous venez dans l'émission.
4: Et complètement, comment j'ai pu manquer ça, Décibel?
5: Voilà.
4: En courant.
5: Exactement, en tout cas je suis ravie de passer ce petit moment ensemble à l'occasion donc de la sortie The Kiss the Beast. L'album commence par la chanson du même nom, un vrai générique de début comme on les aime.

Chanson que vous allez écouter une fois et chanter 150 000 fois. Voilà, c'est le principe de ce Kiss the Beast. Alors, avant de se plonger dans l'album, Sébastien, j'avais envie qu'on fasse un peu les présentations, puisqu'on ne s'est jamais parlé ici, et dire que c'est super réjouissant d'avoir un artiste tel que vous dans l'émission, parce qu'en fait, il y a plein de portes d'entrée à votre travail. Il y a des gens qui ont pu vous découvrir sur la bande originale de Lost in Translation, le très beau film de Sofia Coppola en 2003, avec Fantino,

votre ritournelle qu'on utilisait tout à l'heure en générique de bienvenue. Alors oui, elle date de l'album Politics en 2004, mais elle était aussi jouée merveilleusement à la cérémonie d'ouverture des Jeux Paralympiques Paris 2024.

0: C'est quel genre de souvenir ça pour vous, cette cérémonie des JO?
1: Grand souvenir, vraiment, c'était vraiment très impressionnant à faire. Déjà, j'étais très content qu'on m'invite, qu'on me propose de le faire. Je me suis dit, ah bah, vraiment, c'est sympa, quoi. Je me voyais finir au fond d'une cave tout seul, et puis en fait, non, on est venu me chercher, et on m'a mis en plein soleil, voilà. Non, en vrai, j'étais hyper content qu'on m'appelle pour faire ça. J'ai des grands souvenirs, je l'ai dit souvent, mais j'adorais ce convoi qui venait me chercher à les maisons pour aller répéter sur place, donc avec des policiers, des motards qui ouvraient le chemin, comme ça, Paris n'a jamais été aussi fluide.
0: C'est ça.
1: C'était journée porte ouverte, quoi.
0: À la Concorde en 5 minutes.
1: Et c'était génial de vivre Paris comme ça. En plus, en vrai, franchement, je veux dire, Paris sans embouteillage, c'était vraiment merveilleux. Donc ça, j'adorais ça. Surtout les enfants. Il y avait ce côté convoi présidentiel qu'on aimait beaucoup.
0: Ouais.
1: Et puis, j'ai adoré être sur la place de la Concorde comme ça, mais transformé. Moi, surtout que bon, c'était à la fin de l'été, il faisait hyper beau et le ciel bleu, cette ambiance de fin d'été et tout. D'habitude, déjà, j'adore ça, la fin de l'été. Mais là, en plus, avec cet événement-là, alors, c'était vraiment magique, quoi.
0: Ouais, côté patrimonial aussi, quand même, de se dire que oui, vous avez une carrière, on l'a dit, voilà, de 25 ans, forcément plein de bons moments. Vous avez voyagé partout dans le monde avec votre musique, mais là, cette chose-là de représenter la France, ça fait quelque chose à l'ego ou pas du musicien que vous êtes?
1: Ouais, quand même pas mal, je dois dire, c'est vrai. Et puis après, j'ai été fait chevalier des arts et des lettres, et je crois que c'est pour ça, j'ai l'impression, parce que c'était dans la foulée. Donc j'imagine que ça a eu une influence. Je sais pas, j'ai jamais su vraiment pourquoi j'avais été fait chevalier des arts et des lettres, mais ça, à mon avis, c'est pour ça. Et puis, c'est vrai que, alors, autant je suis complètement apolitique et puis j'ai un refus de l'autorité totale, mais enfin, même si j'ai un super bon feeling avec la police, je me souviens notamment une fois à Cannes,
0: ouais.
1: J'avais été au jouet club de Cannes, et moi j'achète beaucoup de cadeaux aux enfants, enfin bon, je suis très bon.
0: Vous en avez à vous, puis j'imagine qu'il y en a en plus des enfants autour de vous, vous les gâtez.
1: Là, c'était vraiment mes enfants,
0: enfants.
1: Les miens, ouais. Quoi. Et on avait tellement de sacs, donc on marchait un peu comme ça dans la rue, et carrément, des policiers m'ont reconnu, et ils nous ont aidé à porter les sacs de jouets jusqu'à l'appart, donc j'étais là, ouais, super.
0: C'est classe.
1: Et donc, mais alors, voilà, donc, mais enfin, en tout cas, c'est vrai que je me sens toujours un petit peu, c'est ce que je dis souvent, mais un peu renégat. J'ai l'impression de vivre tout seul dans ma cabane. Enfin, je vis pas dans une cabane, et en plus, je vis pas du tout seul. Mais c'est une impression que j'ai un peu comme ça. Donc là, le fait de participer à un truc un peu commun, de partager ça avec les gens qui habitent le même pays que moi, ça m'a fait hyper plaisir, carrément.
0: Sinon, j'ai une théorie pour la médaille. C'est peut-être pour l'Eurovision. Allez savoir. Moi, j'ai un souvenir ému de Sébastien Tellier, Eurovision 2008. Il entre sur scène en voiturette de golf. Moi, j'ai trouvé ça so chic, so French. Elle est encore dans ma playlist, cette chanson divine. Moi, j'ai trouvé extra.
1: Ah, c'est sympa. J'étais content avec cette chanson parce qu'en fait, on croit que derrière, ce sont des voix qui chantent comme des chœurs. Mais en fait, donc, les gens de l'Eurovision m'ont obligé à ce que ces espèces de chœurs qui arrivent derrière, choup, wap, ouais, du choup, soient chantés en vrai. Mais en fait, non, moi, tout ça, ces sons-là, je les ai avec un synthé qui était le Roland RD700. Enfin, je veux pas être trop technique, mais, et j'avais loué ce synthé pour un concert. Enfin, bon, bref. Et puis, j'étais tombé sur ce son-là qui est un son magique.
0: Ouais.
1: On appuie, on met quelques doigts et ça organise. Ça organise toute une chorale. Et j'avais adoré ce truc-là. Et je m'étais dit, mais un jour, je m'achèterai. Donc, je me le suis acheté. Et puis, en m'amusant avec à la maison, j'étais tombé sur cette chanson. Mais en fait, j'avais commencé, c'est rare d'ailleurs, dans une chanson, j'avais finalement, d'une certaine façon, commencé par les arrangements. Parce qu'en appuyant sur le synthé, ça faisait choupi-wapi-wapi-la. Et puis, par-dessus, j'avais inventé une petite mélodie et ça donnait Divine, quoi.
0: Bah, moi, j'aimais beaucoup. Voilà. Donc, moi, pour ça, je vous aurais filé la médaille. Que ce soit pour ça ou pour les JO. En tout cas, elle est là, la médaille de chevalier des arts et lettres. Bravo à vous, Sébastien.

0: c'est une chanson qui s'appelle Copycat. Copycat, c'est dans le meilleur des cas un copieur, dans le pire des cas, c'est-à-dire ce qui vous est arrivé, c'est une usurpation d'identité. Ce qu'il faut dire, c'est qu'en plus de tout ce que j'ai cité, vous êtes aussi hyper célèbre, pas que pour votre musique, mais aussi parce que vous êtes un des rares hommes à être une égérie Chanel, donc vous êtes aussi beaucoup dans les magazines de mode, dans la presse, etc. Et donc vous avez atteint un degré de célébrité qui fait que quelqu'un s'est fait passer pour vous.
1: Mais complètement. Alors bon, je l'ai appelé la chanson Copycat, mais pour moi, Copycat, c'est un serial killer qui imite les crimes d'un autre serial killer, j'imagine.
0: Ah, oui.
1: Mais en fait, la chanson, parce que j'allais pas l'appeler l'usurpateur, qui sonne non. moins bien que Copycat.
0: C'est pas faux.
1: Copycat, ça tape.
0: Ouais.
1: Bon voilà, donc l'usurpateur, ça claque un peu moins évidemment. Mais enfin bon, oui, c'est ce monsieur. Qui a utilisé mon nom, en fait, il se faisait passer pour moi.
0: En utilisant votre look aussi, qui est très connu.
1: Le même look et tout, ouais. Pour aller en boîte gratuitement, des cocktails gratuits, des vêtements gratuits chez Chanel, des dîners en ville avec des grands patrons et tout ça. Et en fait, c'est marrant parce que... Enfin, c'est marrant, c'est pas du tout marrant, c'est absolument atroce, mais parce qu'en fait, il a volé donc mon nom, c'est ce que j'ai dans la chanson, mais aussi... Il a volé une vie que je ne mène pas. Parce que moi, je ne fais jamais de grands dîners en ville avec des grands patrons.
0: Ouais.
1: Je ne l'ai jamais fait. Et puis, et quand je vais...
0: C'était ça le pire pour vous ? C'est qu'il donnait une image de vous un peu cracra que vous n'êtes pas ?
1: Mais complètement. Ouais. Son côté cracra, ah ouais.
0: Ouais. Non, puis,
1: moi, bon, il y a très très longtemps, c'est vrai que j'allais en boîte de nuit tous les soirs. Mais encore une fois, moi j'y allais, je cherchais l'amour, je cherchais une petite amie. J'essayais un petit peu. Voilà, bon.
0: Comme tout le monde.
1: Et puis, voilà. Et puis... non, mais je trouve que ce que j'ai trouvé plus méprisable d'une certaine façon, c'est qu'il s'est fait ami avec des gens en se faisant passer pour moi. C'est-à-dire, il allait chez eux dans leur appart, ils
0: dînaient
1: ensemble, ils passaient des samedis après ensemble et tout. Et ça, je trouve ça, c'est bizarre, ça, quand même, de créer des fausses amitiés. Non, mais c'est vraiment un truc. Donc c'est ça qui m'a fait peur. Je me suis dit, bah pour faire ça, faut vraiment être quand même vachement dérangé, quoi. Donc et ça, le fait qu'il de me dire qu'il soit dérangé, ça m'a fait peur parce qu'on sait pas à quoi s'attendre avec un mec qui est pas équilibré, quoi.
0: Oui, on veut pas qu'il se pointe, j'en sais rien, à l'école des enfants, un truc comme ça fait super
1: peur. J'allais chercher
0: mes
1: enfants.
0: C'est fini.
1: Je montrais mon passeport. Ah, c'est fini, ouais.
0: Ouais,
1: ouais, heureusement, ouais. J'ai appelé la police et tout le bazar, quoi, je veux dire, quoi.
0: La beauté, des belles chansons, mais vous allez en trouver plein sur Kiss the Beast. Et puis, vous allez vous rendre compte que Sébastien Tellier utilise sa propre voix vraiment comme un instrument. Donc là, sur Copycat, voilà, vous avez entendu un certain traitement de sa voix. Sur d'autres chansons, c'est au contraire hyper simple. Et puis, sur Refresh, alors là, c'est incroyable.

0: là?
1: Là, c'est moi. Alors, c'est ma voix déjà superposée. J'en ai fait beaucoup des prises.
0: Ouais.
1: Celle-là, j'ai bien dû superposer au moins une dizaine de fois ma voix. Et puis aussi, c'est ce que j'ai dit à Sébastien, parce que c'est encore Oscar Holter et Sébastien en duo qui produisent le morceau. Enfin, celle-là, quand même, la maquette, parce que je maquette tout avant de passer en production.
0: Donc, vous avez votre studio.
1: Je fais mon studio,
0: tout.
1: Là, je prépare tout. Donc là, c'était quand même très proche. Enfin, je veux pas retirer de leur talent. Enfin, il se trouve que c'était très proche.
0: Ouais.
1: Et mais par contre, j'avais, dans mon ordinateur, j'avais un truc qui permettait de faire une voix synthétique qui ressemble beaucoup à celle-là. Mais c'est-à-dire, c'est une voix synthétique, mais dans laquelle on peut pas entrer de parole. Donc ça vient. Et après, donc j'ai écrit le texte, mais il fallait recréer la même voix que cet ordinateur, mais avec du texte. Et donc on a Sébastien qui s'y est collé, et il a passé pas mal de temps à recréer exactement ce grain-là. Et c'est ce que je dis souvent, mais j'aime bien le dire, parce que en fait, c'est quand mon fils est né. Donc dans le 17e à Paris, et il est sorti, et là il a poussé un cri. Mais moi j'imaginais que les nourrissons, enfin les nouveau-nés, ça pleurait, mais en fait non, il a crié, et donc il a fait comme ça, et c'était je voulais ce grain là en fait, ce cri, parce que c'était pas juste un cri de bébé, c'était pour moi c'était je veux dire la naissance de l'humanité,
0: la vie.
1: Mais limite je pense que ça, même les dinosaures faisaient presque le même son. Il y avait ce truc là presque irréel, ou tellement réel que ça en devient fou.
0: Primal
1: scream, comme le groupe.
0: C'est ça,
1: complètement. Non, c'est ça en plus,
0: ouais.
1: Et donc je voulais retrouver ça pour Refresh, cette espèce de truc, parce que Refresh, ok, c'est ma propre renaissance, bon voilà, mais c'est aussi ce fait que la vie se perpétue, et donc j'avais très envie de faire ça, et ça nous a pris des semaines et des semaines de bien restituer ce côté un peu rauque du cri, quoi.
0: Et à côté de ça, il y a des chansons comme Un dimanche en famille, où là, bah, c'est juste, c'est votre voix, c'est vous. C'est...

0: parfois vous poussez très très loin le traitement de la voix et parfois c'est vraiment très proche du naturel. Ça aussi, c'est une liberté que vous vous donnez maintenant de traiter votre voix vraiment comme un instrument.
1: Oui, voilà, complètement, parce que aussi, c'est que la musique, c'est un monde très vaste. Il y a plein de trucs formidables. Il y a plein de basses différentes. Il y a plein de synthés différents. Il y a plein de trucs différents. Je sais pas, il y a de la chorale, il y a du tam-tam, il y a de l'afrobeat, il y a du rap, il y a de la pop. Enfin, c'est fou, mais c'est presque, je sais pas si on peut dire que c'est infini, mais c'est quasiment, les plaisirs de la musique sont quasiment infinis. Et donc moi, comme j'adore tout ça, j'essaye de tout mettre en fait, sans non plus que ça fasse fourre-tout quand même. Mais je pourrais pas, je me sentirais enfermé si j'allais que dans un seul truc et tout ça. J'ai envie de tout essayer, mais un petit peu comme dans la vie. Enfin, quoi que je dis ça, c'est pas vrai, parce que enfin, j'aimerais bien par exemple essayer de vivre dans toutes les villes, un petit peu à San Francisco, un petit peu à New York, un petit peu à Tokyo, tout ça. Mais je le fais pas en fait. Ça fait depuis toute ma vie d'adulte, j'habite à Paris, donc je veux pas mentir aux gens. Mais c'est vrai que j'ai ce côté gargantuesque de vouloir. Ouais. J'ai envie de tout quoi.
0: Et pour la musique, un des grands plaisirs aussi, c'est d'inviter des artistes qu'on admire sur ses chansons. Pareil, on n'ose pas forcément les inviter à dîner à la maison à Paris, mais sur un album, on les invite. Et sur votre chanson Thrill of the Night, il y a la guitare de Nile Rodgers, qu'on connaît bien évidemment, de Chic. Et il y a une voix qu'on découvre, c'est celle d'une chanteuse américaine qui s'appelle Slater.

0: Jaff ne bosse qu'avec deux Français, vous et Sheila.
1: Il a bossé avec les Daft Punk.
0: Ah oui, ouais, ouais. Ah, mais ils comptent pour des Français, les Daft Punk, c'est la classe international.
1: Ils sont archi français.
0: Trois Français alors, Daft Punk, Sheila, Sébastien Tellier.
1: Oui, oui, bah, je suis très content qu'on ait pu travailler ensemble. C'est vraiment un mec que j'admire profondément, c'est un immense musicien, c'est vraiment un génie de la musique. Et justement, quand je parlais tout à l'heure de non-réflexion, c'est ça qui est formidable, c'est de travailler toute sa vie d'un instrument, en l'occurrence lui c'est la guitare, et que ça semble facile. Que lui on a l'impression qu'il fait ça, mais comme il respire, enfin,
0: oui.
1: Je veux dire c'est.
0: Oui, il y a pas de douleur, il est très fluide.
1: Il en fait pas des caisses. Ouais. On a l'impression que c'est c'est vraiment à l'américaine que le résultat semble vraiment des plus naturels. Et ça j'adore chez lui. Puis j'adore parler de lui parce que aussi c'est ce que je dis souvent, mais c'est tellement vrai. Il est extrêmement sympa. Alors que souvent on imagine les stars américaines. En plus moi il y en a un paquet de stars américaines que j'ai un petit peu côtoyé qui me faisaient carrément peur. Pas du tout. Il est sympa, comme je le dis tout le temps, il retient le prénom de tout le monde, il demande des nouvelles de la famille, il est humble, il est super cool. De lui émane un truc genre super sweet, il est vraiment merveilleux, quoi.
0: Je pense qu'il est très très heureux de faire de la musique. Vous parliez tout à l'heure d'amour de la musique et d'envie de bouffer toute la musique et de goûter toute la musique. Je pense que vous avez ça en commun, sans doute.
1: Alors lui, oui, parce qu'une fois j'avais fait une vidéo avec lui. Enfin, on avait été interviewé ensemble à Los Angeles. Donc le principe, c'est on se baladait en voiture dans les hills, et puis on discutait pendant cette sorte de balade en voiture. Et là, donc je connais tous ses hits, les albums de Chic, évidemment, j'écoutais 15 millions de fois et tout. Mais là, en plus, je me suis aperçu qu'il avait fait plein de musique pour le cinéma, tout ça. J'étais bon, c'est dingue. Enfin, j'en revenais pas, mais un nombre de trucs incroyables de tout ce qu'il a fait. Je pense vraiment aussi. Parce que maintenant, je veux dire, il est plus, c'est pas un petit jeune, quoi. Et donc, mais il continue, il est en tournée. J'avais été le voir il y a pas très longtemps, au Zénith à Paris. Et c'était génial parce que donc moi et ma femme, ils nous avaient invités, mais on avait eu le droit de regarder le concert, mais dans les coulisses, mais juste au bord de la scène, sur le côté, quoi. Donc j'avais pu bien l'observer de pas très loin. Et je le voyais, mais prendre plaisir, mais c'était dingue, quoi. On a l'impression que c'était la première fois qu'il faisait de la scène, carrément. Il sautillait, il souriait, c'était dément, quoi.
0: En parlant de plaisir, je voulais vous remercier, Sébastien Tellier, parce que sur Kiss the Beast, il y a des surprises, et c'est pas si commun aujourd'hui d'être surpris en plein milieu d'une chanson. Je pense par exemple à Lou, qui est une chanson vraiment pleine de surprises, puisqu'on commence sur une petite guitare flamenco, un petit voyage linguistique en Espagne. Après, il se passe ça, et puis après, il se passe encore autre chose.
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0: mentir, la première fois que je l'ai écouté, à ce moment-là, j'ai fait hey! Parce que vraiment, j'étais surprise et contente. Est-ce que vous aussi en studio, quand vous faites une cascade de la sorte, vous vous dites hey?
1: Ouais, j'étais très content. En fait, le principe de Loup, c'est une chanson où c'est un loup qui se déguise en chien pour commettre un peu ses petits méfaits et tout et tout. Et donc, je voulais que ça soit ça. Je voulais que ce côté un peu espagnol, ce loup qui se déguise en chien, qui essaye de bien présenter avec une certaine classe et tout. Ça. Mais parfois, il redevient loup, quoi. C'est plus fort que lui. C'est pour ça qu'on passe de ce côté un petit peu, on va dire, jazzy espagnol à des côtés crazy funk, appelons ça ouais. comme ça. Et pour moi, c'était important comme ça que tout d'un coup, c'est le naturel revient au galop, comme on dit. Enfin, j'aime pas trop utiliser l'expression, mais voilà.
0: C'est là, voilà.
1: Et donc, c'était ça que je voulais, quoi. Que tout d'un coup, paf, le pot, comme si il pleuvait, que son déguisement disparaissait un peu, et que ça y est, on voyait que c'était un loup qui se sentait tout nu, qui c'était l'urgence, la catastrophe, quoi.
0: C'est ça que j'adore chez Sébastien Tellier, c'est qu'on se dit quand même, il y a du monde et là-haut. Et non, mais si. Et je vous imagine, vous êtes tout seul en studio au départ. Tenter des trucs. Vous vous parlez à voix haute ?
1: Oui.
0: Alors, j'en étais sûr.
1: Alors, c'est vrai qu'il faudrait. J'aimerais pas être filmé seul au studio.
0: Ah.
1: Enfin, si je me sentais filmé, bien sûr, j'essaierais de bien me comporter. Mais me sachant non filmé, c'est vrai que je me mets dans une sorte d'état de transe quand même. Au début, non. J'arrive plutôt tranquille. J'allume le matériel. Voilà, il faut le temps. Moi, j'adore les vieux synthés, donc le temps que ça chauffe. Et tout. Voilà.
0: Ouais.
1: Et puis même après le temps que ça charge, machin. Et puis au fur et à mesure, c'est vrai que je suis là. Ça monte un peu. Et après, c'est vrai que je me comporte un peu comme une bête dans le studio, parce que si je compte beaucoup sur le chaos pour créer, parce que je pense que parfois la musique, c'est comme si la musique préexistait déjà. Il y a 88 touches sur le piano, donc tout existe un peu à l'avance, mais pour aller les chercher, ces notes là il faut se mettre dans des états pas possibles. Et puis même certaines mélodies, c'est pas qu'intellectuel, il y a un truc physique aussi. Il faut se mettre dans un état pour se dépasser. On se dépasse pas que psychologiquement. Il y a un truc physique aussi, c'est de mettre dans certaines postures, ou justement d'avoir tellement essayé de trouver un truc qu'on est épuisé. C'est justement enfin quand l'épuisement il arrive qu'on trouve le truc. Donc il y a toute une série de trucs. Et c'est vrai que si on me filmait en studio tout ça, je pense que j'aurais l'air d'un bon barjou. Enfin, déjà que c'est pas loin, mais effectivement. Mais ce qu'il y a, c'est que j'adore cette solitude, parce que en studio aussi, c'est que c'est comme si j'étais face au miroir aussi. Je peux pas me mentir à moi-même. Et donc il y a ce truc là. En fait, c'est des grands moments de vérité pour moi. J'ai vraiment rendez-vous avec moi-même quand je suis tout seul en studio. Et

0: avoir un look de chanteur de hard rock ou de bûcheron canadien et prenez une masculinité plus douce.
1: Ben oui, c'est très important pour moi.
0: Ben oui.
1: D'être doux. Ben déjà, je pense plus. Parce que avant, on valorisait, même dans le cinéma, tout ça, on valorisait un peu les brutes ou même pas forcément des ordures, mais un peu des... Où je me souviens de cette série, L'homme qui tombe à pic. Bon, le mec, il est un peu rentre-dedans, il a un gros 4x4, il passe à travers des cercles de feu, enfin, des trucs un peu comme ça.
0: Et il pleure pas.
1: T'as dit que maintenant, c'est plus pareil. Et on s'est rendu compte qu'en fait, ce mal dominant, ce mal alpha, il était un peu relou, quoi. Hein, et puis, il embêtait un peu tout le monde. Il prend trop de place, il gêne, il parle fort au resto, il roule vite sur l'autoroute. Enfin, il est pénible, ce mec. Donc, on n'en veut plus de ce mec. Il est trop pénible, trop nuisible. Donc, il faut bien inventer un autre style, finalement. Un autre style de perfection, parce que bah, quand même, il peut y avoir éventuellement quand même encore dans les séries ou dans les films des hommes. Alors, comment ils vont être, ces
0: hommes ? On accepte de les voir.
1: On accepte quand même de les voir. Et donc, bah, il faut bien les

0: faut, c'est juste qu'il faut, que ça soit sweet, quoi, tout ça.
1: Sébastien Tellier, après vous avoir remercié pour cet album et souhaité une très belle tournée, qu'est-ce qu'on peut vous souhaiter pour la suite?
0: Souhaiter pour la suite, je pense qu'il faudrait quand même inventer une sorte de médicament où on puisse manger autant qu'on veut sans grossir. Ce serait vraiment mon rêve.
1: Ça, c'est cool.
0: Enfin, moi, c'est ce que je fais, mais je me le permets que l'été. J'essaye de faire que des repas de suite avec frites. Enfin, à part le petit déjeuner. Et l'été, alors c'est pas l'été dernier, mais l'été d'avant, j'avais réussi à faire 17 repas de suite avec frites.
1: Ouais.
0: Et puis après, malheureusement, c'est la fin des vacances, c'est duré.
1: Si vous vous présentez au présidentiel, je vote pour vous, j'adore ce programme. Sébastien Tellier était dans Décibel. Merci beaucoup Sébastien.
0: Merci à vous.
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Avec son groove élégant et sa voix feutrée, De Velours ravive l'esprit des années 80 tout en y insufflant une modernité pleine de charme et de justesse.

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2: Jolie bouteille, sacrée bouteille, veux-tu me laisser tranquille?
3: Je veux une petite révolution est en train de se jouer et elle ne pèse pas bien lourd. Juste 55 grammes. 55 grammes en moins par bouteille, autant dire même pas le poids du cassis que l'on met dans un kir royal.
4: Tu bois des kirs, toi ?
3: Bah oui, je bois des kirs, avec modération, bien sûr. Mais revenons à notre bouteille. 55 grammes en moins, je disais.
5: Elle est légère, légère !
3: Ce régime minceur pourrait bien alléger sérieusement le bilan carbone de toute la filière, racontent nos confrères de Lyon Républicaine. Testé par les caves de Bailly-Lapierre à Saint-Brie et conçu par Veralia, le géant européen du verre, cette nouvelle bouteille passe de 775 à 720 grammes. Visuellement, rien ne change. À l'œil nu ou en main, on n'y voit que du feu. Mais derrière cet allègement invisible se cache un vrai coup de pouce pour la planète.
6: Eh bien, c'est une merveilleuse invention,
7: Merveilleuse invention.
3: Car aujourd'hui, le gros problème environnemental du vin, c'est la bouteille. Produire du verre, ça chauffe fort, des fours à 1800 degrés et beaucoup d'énergie. Alors forcément, chaque gramme économisé, c'est du CO2 en moins dans l'air. À grande échelle, le calcul est vite fait. 1 million de bouteilles allégées, c'est 18 tonnes de CO2 économisées.
8: Tu sens l'impact là ?
9: Ah oui, je sens l'impact.
3: Un gros impact, hein, mais il a fallu 2 ans de tests, de modélisation et d'essais en conditions réelles. Eh oui, encore raté. La bouteille devait tenir le choc, supporter la pression, le transport, le vieillissement en cave. Et les gens qui font de la musique avec. Maintenant, la transition va se faire en douceur. Chez Bailly-Lapierre, cette démarche s'inscrit naturellement dans une philosophie déjà bien ancrée, stocker, produire et avancer pas à pas vers un crément plus éco-responsable.
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10: Vous aimez manger des fruits de mer ? Alors vous allez adorer ce dont on va vous parler maintenant. Parce qu'en matière de fruits de mer, il y a ceux qui les pêchent, ceux qui les mangent et ceux qui les déshabillent avec une dextérité déconcertante.
11: Je m'appelle Lucie Descharles et je suis vendeuse à l'Aubette du Berlioz à Étaples-sur-Mer.
12: C'est pas l'homme qui prend la mer, c'est la mer qui prend l'homme. Ta-ta-tin.
10: Mais alors, c'est quoi le Berlioz exactement, Lucie ?
11: Le Berlioz, c'est un chalutier de moins de 12 mètres qui fait de la coquille Saint-Jacques d'octobre à mai. C'est le chalutier de mon mari et de mon beau-frère Bertrand Descharles.
10: Et alors vous, votre rôle, c'est de vendre évidemment la marchandise, mais en plus, vous la déshabillez.
11: Ouais, on décoquille devant le client il aime bien ça, et moi j'aime le contact avec les clients directement qui demandent ce qu'on veut, et puis on a le produit de la pêche de littoral.
10: Et ben alors allons-y, décoquillons, mais avec doigté.
11: Alors, on prend la coquille dans la main, on lève avec le couteau, il y a un petit trou sur la gauche, c'est bien fait la nature. On racle bien pour pas abîmer la coquille, on enlève la première barre, deux, et puis on racle bien la belle coquille Saint-Jacques de nos côtes.
10: Ah oui, c'est beau.
11: Voilà, magnifique.
10: Et c'est sûrement bon. Et ça fait longtemps que vous déshabillez les coquilles Saint-Jacques ?
11: J'ai fait des études de comptabilité, j'ai rencontré mon mari, il avait un bateau de 25 mètres. À un moment, il s'est dit, on arrête les 25 mètres, on va prendre un 12 mètres, mais on va ouvrir une étale de pêche. Et je ne connaissais rien du tout, parce que moi, je suis une bureaucrate. Je me suis dit, allez, je me lance. Et j'ai appris moi-même les poissons, j'ai appris à décoquiller, et j'ai adoré le contact avec les clients, j'ai adoré sortir de mon bureau.
10: Lucie, vous êtes une femme heureuse de septembre à mai, mais alors le reste de l'année, qu'est-ce que vous faites ?
11: Le matin, je fais la coquille, l'après-midi, je suis dans mon bureau, et de mai à septembre, quand on ne travaille pas, je suis au bureau, et je m'ennuie de mes clients, et je m'ennuie de l'ambiance des aubettes.
10: Alors Lucie, sérieusement, ce boulot, ça ne doit pas être facile tous les jours, vu la météo.
11: Mais ça va, en fait, le sourire des clients, c'est génial. On oublie, en fait, le froid. Puis ça conserve bien en plus.
10: Oui, et ça laisse les coquilles Saint-Jacques à bonne température. Bon, alors il ne reste plus qu'à passer à la dégustation. Et puis vous, n'hésitez pas à passer par Étaples-sur-Mer pour rencontrer la belle petite famille et déshabiller l'une ou l'autre coquille Saint-Jacques.
11: Moi, c'est ici dans les aubettes d'Étaples-sur-Mer que j'ai du plaisir à vendre la pêche de mon mari et de rencontrer des personnes merveilleuses.
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13: Donc une fois, je faisais une balade avec ma famille, et pour rire, j'avais donc mis un costume de coccinelle. Et donc, il y a une vraie petite coccinelle qui est donc venue se poser sur mon épaule. Sauf que bah, quand elle a voulu s'envoler et continuer sa route, bah, mon chien l'a mangé.
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1: À Aubervilliers, Sèvres ou encore rue Fédère dans le 11e arrondissement de Paris, les baltos sont encore bien présents dans notre région et Thierry Boeuf nous en fait la cartographie au-delà bien sûr de nous raconter leur histoire. Voici la saga Bistrot de Paris.
2: Quel cocktail américain, c'est quoi?
3: C'est un cocktail grillé avec une sauce américaine, tomate, échalote, une pointe de cognac, du vin blanc, c'est un peu relevé.
4: Un décarin.
5: Pâté, jambon, c'est une envoyette, gruyère, cantal, rose, bif, jambon de pays.
6: Eh ben tout ça, ça va aller dans la blanquette.
7: Bon appétit.
8: Cigarette, whisky et petites pépées, si vous les aimez bien roulées, papier à cigarette, OCB. Gitane de Gainsbourg, menthol extra cool de Françoise Sagan, ronde fumée, et puis un jour de smog, 1er janvier 2008, tout s'est évaporé, les volutes et brouillards au comptoir ont disparu.
9: On a fait une soirée pour que tout le monde fume, donc musique, et puis on a mangé, et on a tous fumé. Mon collaborateur et moi, on n'a jamais fumé de notre vie, donc on a fumé une gitane maïs. Plus jamais on fumera. Hein.
8: Alors les fumeurs étaient priés d'aller fumer aux terrasses des cafés, le plaisir devenant coupable. Mais encore aujourd'hui, les marques de cigarettes font toujours enseigne. À Paris comme en banlieue, il existe encore, par exemple, des Marini.
10: 30 paquets de Marini.
8: Mais aussi des Rally, des Chiquito, des Nemrod et des Balto. 1930, la CEITA, Société Nationale d'Exploitation Industrielle des Tabacs et des Allumettes, propose aux patrons de café une aide financière. Des ameublements, des comptoirs, des terrasses. En contrepartie, l'établissement aura pour nom une marque de cigarettes ou de cigarillos. La puissante CEITA en rajoute une couche dans la presse populaire et la radio. Écoutez cette chanson publicitaire phénoménale de la marque Balto.
11: J'ai vu sur le paquet qu'il y a un bateau à voile. C'est à cause du bateau que c'est des bateaux qu'on les appelle. Mais non, mon gros bêta, pas des bateaux, mais des baltos. Des baltos, c'est un mot qui vient de Baltimore.
8: Balto de Baltimore, imparable voyage et exotisme au bout de sa cigarette rougeoyante. Et voilà pourquoi il existe encore une bonne vingtaine de Balto à Paris et en Île-de-France, comme celui d'Aubervilliers ou de Sèvres. Idem pour le Nemrod, rue du Cherche-Midi dans le 6e. Tout pareil pour le Rally, la cigarette qui arrive avant les autres et qui gagne, rue Fédère dans le 11e. Le Rally, où au passage, Monsieur Philippe nous régale de délicieux choux farcis. Curiosité amusante, au 59 avenue de la Motte Piquet, un restaurant a pour nom la Gauloise, tandis qu'à quelques dizaines de mètres, boulevard de Grenelle, une autre brasserie se nomme la Gitane.
12: Avec filtre ou sans filtre, les Gitanes Caporal vous apportent sans réserve le plaisir de fumer.
8: Décidément, beaucoup de cafés-bistrots du bassin parisien ont succombé à la tentation. Après la cigarette, le jeu. Impressionnant le nombre d'établissements qui s'appellent le Vincennes, le Sulky ou le Longchamp. Témoin de la relation entre les bars PMU et le milieu mercantile des chevaux de course.
13: Pierre et Christine, ma femme, si tu savais ce qu'elle joue,
14: elle y connaît rien. Mais elle y croit. Et entre nous, ce qui m'épate, c'est qu'elle gagne aussi.
15: On va comprendre, Charles. Avec le PMU aujourd'hui, on joue comme on aime.
8: Oui, on pourrait largement faire une thèse universitaire sur les enseignes de bistrot, la poésie frise Le Bon Coin de ce cher Jean-Louis Brasse dans le 18e, sans oublier le mythique Au rendez-vous des sportifs chez Valzac, un cador de la boxe dans le 15e. Mais la palme d'or revient à ce patron en Val-de-Marne qui avait baptisé son bistrot dans les années 50 ici, mieux qu'en face. En face se trouve la célèbre prison de Fresnes.
1: Ce qui ne freinera pas notre appétit pour autant, bien sûr. Merci beaucoup Thierry Boeuf, Bistrot de Paris. Si vous avez aimé cette chronique, vous pouvez la partager avec vos proches depuis l'application Ici.
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16: Le bateau s'appelle l'Antilope. C'est le premier hein, quand on arrive.
17: Ça, oui. Nous sommes 14 bateaux sur cette portion-là de la zone dit ZBL. Voilà.
16: Dit quoi ?
17: Zone de bateau logement. Il y a des bateaux qui ont été vendus, même certains plusieurs fois. Il y en a qui sont en vente actuellement. Les gens viennent un peu visiter pour voir plutôt comment c'est agencé. C'est quand même quelque chose de particulier parce qu'il y a quand même de l'entretien à faire. Hein, quand il faut faire de la peinture, il faut laver le bateau assez régulièrement. Hein. Si on laisse la peinture s'encrasser, on n'arrive plus à l'avoir propre. Hein.
16: Vous payez un loyer ?
17: Ah oui, tout à fait, oui. Convention d'occupation temporaire.
16: D'accord. Ah, renouveler tous les ans ou...
17: Non, c'est tous les 3 ans. Là, on est dans la timonerie. En fait, c'est facile. Le timonier manipule le timon dans la timonerie.
16: Et le timon, c'est ce que j'appelle le volant. Ça tourne.
17: Ou le macaron, voilà, dans le terme fluvial.
16: Vous êtes né sur un bateau, m'a-t-on dit?
17: Oui, tout à fait. Je suis enfant de marinier. 10 jours après ma naissance, le premier voyage, c'est Strasbourg-Bâle.
16: D'accord.
17: Voilà, donc j'ai navigué en permanence avec mes parents jusqu'à l'âge de 7 ans où je suis allé à l'école. Et après, j'ai passé toutes mes vacances scolaires, je les ai passées à bord.
16: Ah oui, c'est ça, parce que vous, il fallait bien que vous soyez à terre pendant qu'eux, ils travaillaient. Donc voilà. Vous avez été à l'internat très jeune, j'imagine.
17: Hein, voilà, c'est un internat spécialisé pour les enfants de bateliers et de forains. D'accord. Donc qui ne fermait pas les week-ends, donc on restait aussi à l'internat les week-ends.
16: Oh, tu louloues tout seul tout le temps à 7 ans.
17: Oui, mais bon, ça forge plutôt un caractère. Bon, c'est pas grave, hein, je vais dire la preuve, hein, ça m'a pas... Voilà quoi, hein, donc après, on a certes une façon et une vision différente des choses de la vie, quoi. Hein. On a toujours voyagé.
16: On peut descendre.
17: Vous descendez en marche arrière.
16: Oui, c'est un peu abrupt comme escalier.
17: Vous avez la longueur totale du pied qui est posée sur la marche. Voilà.
16: Oh là là, voilà. Super. Donc là, on est vraiment chez vous, quoi.
17: Si le bateau avait été un bateau de commerce, on serait dans la cale où on met la marchandise. J'ai habité une maison pendant 22 ans, un appartement pendant une quinzaine d'années. Je suis revenu à mes sources parce que je ne me sens pas bien à terre et que je suis mieux sur l'eau. Étant né sur un bateau de commerce, je suis revenu à mes sources, voilà.
16: C'était votre métier ?
17: Non. J'avais compris dans les années 70 que c'était un métier en perdition. Tout commençait un petit peu à aller de travers. D'ailleurs, mes parents ont arrêté dès 76 de naviguer en France. Ils naviguaient principalement en Allemagne et aux Pays-Bas. C'est là où la navigation est le mieux entretenue et fonctionne le mieux. Et puis, il y avait beaucoup de transports, et il y a toujours beaucoup de transports dans ces pays-là à réaliser, ainsi qu'en Belgique.
16: Vous le pilotez, ce bateau, il bouge ?
17: Oui, bien sûr, oui, tous les ans. Tous les ans. Finalement, on part en vacances sans faire de valise, on n'oublie rien. C'est quand même super, quoi. Je veux dire, il y a pas mieux, quoi. Par exemple, l'année dernière, je suis parti entre Breda et Rotterdam pour sortir le bateau de l'eau. Donc, je suis descendu la Moselle, le Rhin, et puis le Val, jusque donc Brimelen. Et puis après, une fois que les travaux étaient terminés, puisque j'ai réalisé des travaux sur la coque, je suis remonté par des petits canaux qui sont en parallèle de la Meuse jusque Maastricht. Et là, de Maastricht jusque Nancy, j'ai pris la Meuse sur la totalité.
16: Vous avez des cartes alors ?
17: Oui, ça c'est une carte allemande.
16: Mitteleuropäische Wasserstraße.
17: Nein, Mitteleuropäische Wasserstraße.
16: Ah, très bien.
17: Les voies bleues, c'est le fleuve. Mm-hmm. Voilà, et puis après, vous avez les grandes rivières.
16: Ouais.
17: Et puis après, vous avez tout le reste. Vous voyez, comme par exemple Vouziers, tous ces petits machins bleus, ça c'est le gabarit Fraissinet.
16: Ah, ça se navigue.
17: Vous voyez ? Et chaque petite arête là, mm-hmm, ça représente une écluse. Je navigue avec une carte électronique internationale, puisque je fais beaucoup les pays étrangers, parce que on n'a pas de possibilité de se rendre actuellement dans le sud de la France. Il y a 3 voies possibles et c'est très compliqué. On peut pas aller sur Paris, je parle en période d'été, donc voilà, c'est très compliqué. On peut pas descendre les Vosges parce que c'est navigable sur une très courte durée. Donc on pourrait par exemple descendre mais pas remonter, ou alors faut descendre et remonter l'année suivante. C'est très compliqué.
16: Qu'est-ce que ça apporte de naviguer comme ça ? C'est paisible ? Qu'est-ce que ça apporte de naviguer sur les canaux comme ça ?
17: Ben, ça apporte de la zénitude, du calme. On voit du paysage, on le voit totalement différemment que si vous suivez le canal en vélo. Vous avez une vue qui est totalement différente sur la nature. On est vraiment très proche de la nature et on voit un paysage qui est magnifique. Hein, il y a des endroits où c'est vraiment très très très joli. Hein.
16: Et puis c'est la lenteur, quoi. Hein ?
17: Ah bah oui, hein, quand vous vous déplacez une dizaine de kilomètres heure, vous avez le temps de voir les choses.
16: Vous vous ennuyez pas, vous, hein ?
17: Jamais.
16: Merci beaucoup, je vous tiens au courant.
17: Merci bien.
16: Vous allez faire quoi, là, maintenant ?
17: Au retour. Eh bien, maintenant, je vais aller me faire une petite balade, comme il ne pleut pas.
16: À pied ?
17: Voilà, et puis bon, j'ai des articles encore à faire sur Facebook, voilà.
16: D'accord, ça marche, super. Bon après. Bah oui, vous avez le wifi, hein ?
17: Oui,
16: ah, oui,
17: par téléphone. Mon modem, c'est le téléphone.
16: Le téléphone, c'est ça. Allez, super. J'enjambe le truc, je ne tombe pas à l'eau. Bon, bonne fin de journée.
17: Merci.
16: Merci, au revoir, je vous tiens au courant. 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
1: Vous le savez, sur Ici Saint-Étienne-Loire, on adore plonger dans les trésors cachés de notre patrimoine. Anne-Berthe, bonjour.
2: Bonjour.
1: Vous êtes responsable du service des publics du site de la Chartreuse de Sainte-Croix-en-Jarret. Aujourd'hui, on va se mettre dans la peau d'un moine chartreux, parce que c'est la Chartreuse de Sainte-Croix des plus habitée par les moines. L'ordre, lui, existe toujours.
2: Silence, prière et travail. Voici ce qui ponctue le quotidien d'un moine chartreux.
1: Bon, jusqu'ici, rien de très surprenant.
2: C'est vrai qu'on n'en attend pas moins des moines. Mais si j'ajoute solitude, là on entre un peu plus en détail dans la vie d'un chartreux. En effet, l'ordre des chartreux a pour spécificité d'être un ordre semi-érémitique.
1: Alors là, ça se complique.
2: Oui, alors semi-érémitique, cela signifie que les chartreux vivent une très grande majorité de leur temps seuls dans des cellules individuelles appelées aussi ermitages. Chaque père vit dans un espace de 2 ou 3 pièces, doté d'un petit atelier et même d'un jardin.
1: Bon, il faut aimer la solitude.
2: Oui, c'est en effet la condition sine qua non de la vie en chartreuse. Il ne faut pas être très bavard non plus, car les chartreux vivent en silence. Et même dans les quelques temps communautaires qui ont lieu à l'église ou au réfectoire, ils ne se parlent pas entre eux. Le seul moment d'échange se fait lors de la promenade hebdomadaire. Une fois par semaine seulement, les moines sortent marcher hors de l'enceinte de la chartreuse et peuvent alors discuter en petits groupes.
1: Donc le reste du temps est consacré à la prière.
2: Oui, les temps de lecture et de prière sont bien sûr très importants. Tout au long de la journée, comme de la nuit d'ailleurs, on compte pas moins de 8 offices liturgiques par 24 heures, sans compter les temps de prière ou d'étude de la Bible en solitude.
1: En dehors de ces temps de prière, quelles sont les activités des moines?
2: Alors depuis toujours, l'idéal des chartreux, c'est d'être le plus autonome possible. Les chartreuses sont le plus souvent situées dans des endroits assez isolés, afin de respecter le silence et la solitude des moines. Les moines doivent ainsi s'occuper de leurs besoins quotidiens. Un temps de travail manuel est d'ailleurs aménagé l'après-midi. Couture, menuiserie, jardinage, les activités ne manquent pas.
1: Merci beaucoup Anne-Berthe et à très bientôt pour un prochain numéro.
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3: Laetitia, 54 ans, j'habite à Saint-Jean-de-Bray, je fais partie depuis toujours de l'association ANCO. Alors ANCO, pour faire court, c'est Association Navigation sur le Canal d'Orléans, et on milite pour la réouverture de ce canal à la navigation, en le gardant dans son jus du XVIIe siècle, quelque chose de très naturel, on n'a pas envie du canal du Midi. Alors le permis bateau, moi je l'ai passé en 1997, j'étais toute jeune maman.
4: Ça vous fait quoi Laetitia quand vous conduisez un bateau?
3: Alors moi ça me vide complètement la tête, je suis heureuse, en fait j'aurais pu en faire mon métier. C'est mon échappatoire.
4: Grand bol d'air.
3: Ah oui, complètement. Le canal, c'est très calme, c'est serein. Et les écluses, moi j'adore, c'est sympa.
4: Pourquoi vous adorez?
3: Parce que d'une écluse à l'autre, surtout sur notre canal qui est déclassé, il y en a qui pulsent au niveau de l'eau. Il y a certaines écluses, ça passe par en dessous, on est soulevé doucement. Quand on est tous ensemble dans les écluses, on attend, on se marre bien. Et c'est simple. Hein.
4: C'est quoi les discussions entre mariniers quand on attend?
3: Oh là là, je ne sais pas si je dois le dire. Non, mais on chante, on rigole, c'est vraiment...
4: Vous avez une petite chanson de marinier, là, à nous chanter?
3: Oh,
4: a cappella?
3: A cappella, je chante très mal. Après, ce serait bienvenue sur le port d'Orléans. Eh oh, bienvenue au port d'Orléans, eh oh. Voilà, mais je suis nulle en chanson.
4: Hein. Ah non, c'était pas mal, moi, je l'aurais bien fait plus fort, quoi.

0: Et c'est un milieu où il n'y a pas beaucoup de femmes.
1: Alors en effet, mais je pense qu'il y en a de plus en plus, surtout la Loire, ce qu'on appelle la Loire d'en bas, parce que nous on est la Loire d'en haut.
0: Attendez, c'est quoi la Loire ?
1: La Loire d'en bas, ce serait plus vers Chalonne et puis arriver vers l'estuaire. Il y a beaucoup plus de jeunes sportifs, j'ai envie de dire, mais nous on va essayer de rajeunir aussi de ce côté-là. J'ai toujours très bien été accueillie de toute façon, je me suis même pas posé la question à vrai dire de savoir si j'étais une femme et qu'avec des hommes, je n'ai pas fait attention à ça.
0: Est-ce que vous avez des rêves ou des ambitions avec le canal d'Orléans, ou des voyages ?
1: Le rêve, ce serait bien sûr qu'il soit réouvert à la navigation, que tout le monde puisse faire ce fameux triangle d'eau, canal de Briard, canal d'Orléans et la Loire. Ça dépayse complètement.
0: On a l'impression, du coup, là, quand on est sur ce triangle d'eau, d'être encore dans le Loiret.
1: Non. Pour avoir fait le bief de partage, donc c'est vers Suré-aux-Bois il y a plusieurs années, j'avais l'impression, j'ai jamais été, hein, mais d'être en Amazonie.
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3: Quand il y a des prédateurs, bah mais sa tête dans sable, au moins ils disent que c'est un pot avec des roses qui dépassent.
4: Pourquoi l'autruche met de temps en temps sa tête dans le sable ?
5: Pour peut-être manger les bêtes dans le sable.
6: Pour manger ce qui est dans le sable, pour tout simplement voir ce qu'il y a dans le sable.
7: Pour dormir.
8: Si elle veut voir ce qu'il y a dans le sable et qu'elle met sa tête dans le sable, elle voit plus rien.
6: Bah, peut-être qu'elle résiste au sable.
8: Ou alors elle a une frontale.
6: Je pense pas.
9: C'est peut-être pour manger ce qu'il y a dans le sable, mais plus profondément avec sa bouche.
3: Quand il y a des prédateurs, bah, met sa tête dans le sable. Au moins, ils disent que c'est un pot avec des roses qui dépassent.
10: Oh, les jolies fleurs !
9: Comme ça, elle voit pas ce qui se passe autour et elle a plus peur.
8: Qu'est-ce que vous faites si quelqu'un vous court après ?
9: Courir. Dire à quelqu'un qu'on a besoin d'aide.
8: Tu vas pas mettre ta tête dans le sable.
9: Bah non, sinon il peut nous attraper facilement.
3: Ou alors sinon on lui met un coup de poing dans la figure, au moins bah c'est lui qui a la tête dans le sable et nous on s'en va.
8: Mais pour l'autruche alors elle ?
6: Pour l'autruche c'est facile, elle court plus vite que nous.
8: Et vous savez comment on fait des petits autruches ?
6: Une fois qu'ils sont dans l'œuf, bah ils cassent la coquille, ils sortent.
8: Donc c'est avec des œufs ?
6: Bah oui.
8: Vous avez déjà vu un œuf d'autruche ?
6: J'ai cru en voir un en vidéo, mais non. Il est comme les œufs normaux, mais quand même un peu plus gros.
11: Oh, plus ils sont gros, plus les œufs.
6: Bah, l'œuf, je l'ai déjà vu, mais pas en vrai. L'œuf, il est gros comme ça.
8: Il est en effet très gros. Comment est-ce qu'on peut avoir une poêle suffisamment grande pour faire un œuf au plat d'autruche ?
6: Tu fabriques soit une grande poêle ou...
10: Non, pas la poêle à frire !
6: Soit... T'essayes de trouver une grande poêle, bah comme ça c'est bien. On en a des poêles grandes, mais ça suffit des poêles comme ça, ça suffit.
12: Ou alors on le fait tout simplement pas cuire, on les laisse vivre.
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1: C'est un événement littéraire dont on vous parle dans Toujours à la page, la sortie du nouveau roman de Marion Fayolle, autrice et illustratrice dromardéchoise, plusieurs fois primée au festival d'Angoulême. Marion Fayolle a rencontré l'année dernière un immense succès avec son premier roman poétique et poignant, Du même bois, dans lequel elle évoquait l'histoire d'une ferme ardéchoise génération après génération. Petit fruit, c'est le nom de ce second titre, est paru chez Gallimard. Et c'est l'histoire d'une femme à qui, mois après mois, la nature refuse d'offrir un enfant. Tandis qu'elle brasse questionnement, chagrin, culpabilité, son mari reste imperméable à ses émotions. Jusqu'au jour où s'impose chez eux un inconnu, un étranger, un homme qui dit pourtant reconnaître en la femme son amour de jeunesse perdu. D'ailleurs, c'est étrange, ses mains à lui sont de la couleur de la robe de la femme et il ne cesse de vouloir la dessiner, la croquer sous tous les angles. En résulte un curieux ballet, un poétique triangle amoureux auquel nous allons assister. Marion Fayolle.
2: Le livre parle en effet du désir d'enfant, même si je pense qu'il parle du désir, du manque, de l'absence de manière peut-être beaucoup plus large que simplement le manque de l'enfant. En tout cas, cette femme, elle est en proie à une forme d'obsession. Chaque mois, elle a envie d'avoir un bébé dans le ventre et chaque mois, c'est un échec. Et dans son couple vient apparaître une sorte d'étranger. Donc, elle attend un enfant et l'enfant n'arrive pas. Et il y a quelqu'un qui vient se glisser dans leur maison alors même qu'ils essaient de le rejeter. Donc, c'est aussi une sorte d'ambivalence entre ce qu'elle désire et qui vient pas et ce qu'elle rejette et qui vient. Et pour moi, les trois personnages du livre sont tous des personnages qui sont un peu enfermés. Ça m'intéressait d'avoir trois personnages qui finissent par se parler par quelque chose de commun. Et ce commun, je pense qu'il est à la fois la question de l'obsession et la question de l'absence ou du manque ou du fantasme aussi.
1: Il y a quand même quelque chose d'un peu surnaturel qui relève du conte ou de la poésie dans ce que vous écrivez.
2: Quand j'écris, je me sens proche de la poésie plus que du roman d'une certaine façon. Et c'est très important pour moi que l'espace du livre, comme dans l'espace des dessins, soit pas exactement l'espace de la réalité, en tout cas qu'il y ait toujours une part de symbolique ou de surréalisme qui vienne créer un espace qui est celui du livre et qui est un petit peu à côté du réel pour peut-être être plus réel que le réel. Et c'est important pour moi que mes livres contiennent plusieurs discours, enfin qu'en tout cas on puisse les lire, et puis on puisse les relire, et puis encore les relire comme s'il y avait plusieurs couches, et que le lecteur puisse aussi glisser sa propre voix à l'intérieur de ce que je propose.
1: On ne sait précisément où l'action se déroule, ni à quelle époque, mais comme toujours avec Marion Fayolle, la nature est partout. Elle traverse les personnages, et son écriture pose des images, des émotions, un rythme aussi. Elle offre comme un moment en suspens, hors du temps. Marion Fayolle révèle une nouvelle fois que son talent d'écrivaine n'a rien à envier à celui de dessinatrice dans ce petit fruit paru chez Gallimard.
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3: Salut Brézizel.
4: Comment elle s'appelle?
3: Alors, je m'appelle Oriane, j'ai 33 ans.
4: Et tu fais quoi dans la vie?
3: Et mon job, je suis graphiste.
5: Je voyais plus le genre graphiste, une bonne trentaine.
6: Ah oui, c'est étonnant.
7: Qu'est-ce que vous foutez là?
3: Je suis dans les petits bonheurs.
8: Le bonheur aussi peut arriver comme ça.
9: J'habitais où, vous m'avez dit?
3: J'habite à Quimper et je suis arrivée ici parce que je voulais vivre en Bretagne et j'ai trouvé un emploi ici, dans le Finistère.
10: Comment tu as trouvé du travail?
11: Comment tu as fait pour deviner? Elle est extraordinaire, ta mère.
3: J'ai cherché dans les 4 départements et c'est tombé dans le Finistère et moi j'adore Quimper, donc je suis ravie.
12: Pourquoi croyez-vous qu'on l'adore?
3: Ça s'explique pas trop, j'avais l'impression que j'appartenais à cette région. J'ai tout fait pour arriver ici, mais je sais pas trop pourquoi et je suis super heureuse.
13: Heureusement que vous avez pas compté sur moi, hein, parce que sinon il fera ça le temps.
14: On ira se balader ensemble un de ces jours, tu veux?
3: Mon coin préféré quand je me balade, c'est au bord de la mer et surtout la plage de Sainte-Marine.
15: Quelle plage?
3: Combris de Sainte-Marine, puisque la plage est sublime avec les dunes assez nature. Ça a été le coup de foudre avec cette plage-là.
16: Sur la plage, j'irai te chercher des coquillages.
0: Et le premier baiser, quand
6: Quand est-ce que vous vous l'êtes donné?
3: Alors moi, je me souviens que quand j'étais en primaire, il y avait beaucoup de garçons qui s'intéressaient à moi. Mais alors moi, j'y connaissais rien, donc j'ai eu des cadeaux, j'ai eu des bagues, j'ai eu des trucs comme ça.
7: S'ils veulent te faire un cadeau, refuse pas.
3: Et je pense que les pauvres, ils n'avaient pas beaucoup de réponses. Et moi, après, c'est arrivé assez tard. Ouais. Oui, si, c'était au lycée. Mais pareil, c'était pas moi qui étais intéressée, c'était toujours le garçon, quoi. Je me cherche encore, je pense.
10: Moi, je m'en fous parce que j'ai un amoureux chez moi et un amoureux à l'école. C'est qui? C'est mon cousin, mais je suis comme ma mère, je préfère le célibataire.
15: Prononcez trois fois la phrase impossible.
3: Ok, la jolie rose jaune de Josette Johnny dans le jardin. La jolie rose jaune de Josette Johnny dans le jardin. La jolie rose jaune de Josette Johnny dans le jardin. Ça va?
17: D'où elle sort cette Josette? Qui a lancé cette Josette?
3: Moi je connais Tadery. T'adora, t'adori tantan, t'adora tanté, t'adori tantan tanta, t'adora tanté, t'adora tanté, tata, t'adori tantan.
18: Bravo! Merci! Bravo!
3: Allez, salut!
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19: Oh, ce vin-là, il est ben trop bon pour la modurer.
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19: À modurer le vin, ça veut dire y rajouter de l'eau. Je vous avoue que je connaissais pas ce mot-là, puis que je l'ai trouvé dans mes livres. Je vole souffler au grand maître des chevaliers du PSU à Mentou, vu que là-bas, les gars, ils s'engageront à ne jamais couper d'eau un vin de qualité. 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Par chez nous, les ch'tis vins, il n'y en a plus. 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Des gros rouges que tachons les nappes et le fond des verres. 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Blascandi, Georges Blanchard. Si par hasard, la souée vous amène par chez nous, jabio dégraissé, ou rentrez jamais au ch'ti domaine, beuvez plutôt l'eau du fossé. Le bourgeois, il vous recevrait avec jouet, vu qu'il est plus barlot que méchant. Mais, je vous préviens, il vous ferait bouer du vin de marchand. Oh, si le vieux Noé, surtout en sounache, n'avait pu goûter que ce jus-là, je connaîtrais encore que le vin de parche, et je dirais point de mal du Noah. Ouais, qui est pourtant bon à valouer. Et qu'on dit, pour ben exigeant, oh, c'est plus fort que moi, je peux pas boire du vin de marchand. C'est épais, ça saoule et ça tache, le fond du verre, et devient noir et bleu. Quand que ça pendait à la moustache, on croit voir goûter du sang de bœuf. Pour moi, bon gens, v'là ma consigne. Gardez le corps solide et sain, buvez surtout du vrai vin de vigne, du vin de chez nous, du jus de raisin, et le pays connaîtra la joie. En nous montrant son vrai penchant, le jour qu'on n'y donnera plus à boire du vin de marchand.
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1: Ici à la Souterraine, en passant devant le tiers-lieu, la maison d'à côté, peut-être que vous vous êtes déjà demandé ce que c'était avant. Eh bien, on a trouvé des personnes pour nous répondre. Annick et
2: Roger Boulevard.
3: Je remonte en 1946, où c'était avant un café-restaurant-pâtisserie. Les jeunes filles venaient avec leurs copains et ils mangeaient beaucoup des pâtisseries, notamment des bonnes brioches, qui étaient vraiment délicieuses. Les propriétaires de ce restaurant étaient assez âgés, c'était monsieur et madame Piton. Ils ont revendu leur commerce en 1952. C'est monsieur et madame Poti qui étaient bouchers de profession. Monsieur Poti et sa femme Alice ont repris donc le commerce. Alice tenait la boucherie plus le café qui était resté. Bah, je suis arrivée quand ça a été revendu ici aux personnes qui ont fait la maison d'à côté en 2017.
1: Hein? L'actuel café, c'était là où il y avait le café avant ?
3: Non, pas du tout. Alors, l'actuel café d'aujourd'hui était l'ancienne boucherie. Quand les parents ils se sont mis à la retraite, les enfants n'ont pas repris la succession. Donc, c'est pour ça que ça a été revendu en 2017 pour devenir la maison d'à côté.
2: Ma sœur fréquentait Mademoiselle Pouty, mais le reste, je ne pourrais pas vous en dire plus. Hein.
3: Ici, par contre, c'est que cette grande pièce où nous sommes, dans la maison d'à côté, c'était le café-restaurant-pâtisserie. En 1946, ça, c'était la grande pièce. Et c'était un lieu de rencontre.
2: Ça tenait à côté de la boucherie ou dans la boucherie ?
3: Ici, non, dans la grande salle. Parce que là où il y a le café actuellement, c'est la boucherie. C'était l'ancienne boucherie.
4: Bonjour ! Bienvenue à la maison d'à côté. Moi, je me présente, je m'appelle Elsa. Je m'occupe avec mes collègues de ce lieu. On est une coopérative et nous avons l'association Bocale Facelli qui est intégrée. On va proposer plein d'activités, la cuisine, le jardin. On invite les personnes à se retrouver autour d'un café, d'une boisson chaude ou froide. On a aussi des sirops. Et puis après, on va avoir des loisirs créatifs, l'apprentissage numérique, ce rendez-vous gratuit. Et on fait de la location d'espace, en gros.
5: Moi, je m'appelle Océane.
1: Océane, est-ce que c'est toujours un lieu où on vient prendre une pâtisserie avec les copains ?
5: Bon, on peut dire ça, oui, parce qu'on a le lycée qui est juste à côté. Donc, parfois, les étudiants viennent ici avec leurs amis, leurs copains. Donc, oui, il y a beaucoup de pâtisseries faites maison et elles sont excellentes.
1: Le goût pour le partage et les pâtisseries, ça perdure dans le temps.
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6: Dans la rue Poncillon, il y a un atelier de gravure, Philippe Estrade. À mon avis, ça fait belle lurette qu'il est là, cet homme. On va essayer d'aller faire connaissance. Allez, on va aller dans l'arrière-boutique, discuter avec Philippe Estrade himself. Vous êtes là depuis combien de temps ?
7: 1987.
6: Le métier de graveur, c'est quoi en fait ?
7: Alors, je fais des plaques de toubib pour les bancs et des plaques de cercueil quand les toubibs sont mauvais.
6: Et vous faites aussi les clés pour ouvrir certains cœurs ?
7: Non, malheureusement, non. Je fais des clés pour ouvrir les chambres des jeunes filles.
6: Vous avez des souvenirs de gravures un petit peu spéciales qu'on vous a eu demandé, parce que vous gravez un peu de tout, des

0: fils.
1: Histoire de transmission, encore une fois, votre fils qui, du coup, allez hop, reprend le flambeau.
0: Voilà, il me pousse au trou.
1: C'est difficile d'arrêter du jour au lendemain.
0: Ouais, faut se réinventer et j'ai encore pas eu l'idée. Je sais pas ce que je vais faire, je vais m'ennuyer.
1: C'est pas dit.
0: Je sais pas. C'est compliqué, hein. C'est...
1: Ah, il y a une inquiétude, hein, c'est clair. Oui, Mais rien ne vous empêcherait de continuer.
0: Si, lui.
1: On va aller lui dire deux mots.
0: J'aurais pas travaillé avec mon père, hein, donc il est pareil. Hein.
1: Bah pourquoi pas?
0: Parce que c'est infaisable.
1: Mais si, j'en connais plein, moi, qui travaillent avec leur père.
0: C'est toujours un vieux con. Là, la pièce où on est, c'était l'endroit où on cassait la croûte avec les copains. Il y avait donc les photos de mes copains, des quelques bringouilles qui se sont fait là. Il a tout viré.
1: Ils font plus la bringue, les jeunes?
0: Il a mis des trucs comme ça, là. C'est plus pareil. Mais mes copains étaient désespérés quand ils ont vu.
1: Bah, il y a de quoi?
0: Ben oui.
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3: La dernière fois que vous y êtes allé, je suis sûr que vous aviez un kawé fluo et un petit goûter dans un sac en plastique préparé par maman. Avec plus de 80 oiseaux de proie et 30 espèces différentes, et surtout un spectacle où le seul effet spécial, c'est la nature elle-même, aujourd'hui, je teste pour vous la volerie des aigles. Nous sommes dans les ruines du château de Kilsheim, c'est juste sous le Haut-Königsbourg, et je grimpe les derniers mètres à pied vers la volerie, où je suis déjà accueilli par Eric Renaud, le directeur du site, et une équipe de soigneurs passionnés, et quelques cris que j'entends au loin, assez impressionnants, d'oiseaux qui ont l'air quand même assez gros. Et on commence par les coulisses, derrière la zone qui est accessible au public. Et Alexandre, qui est soigneur, est équipé d'un gant en cuir sur tout le bras, et surtout, il est d'un calme absolu. Et je crois que c'est nécessaire. Et autour de nous, plein d'oiseaux. Et chacun d'entre eux est identifié, suivi, observé quotidiennement. Et j'apprends d'ailleurs que les oiseaux ne sont jamais forcés à voler. Ah non, non, non. Ils participent volontairement grâce à un entraînement basé sur la confiance et le renforcement positif. On les encourage, puis on leur donne des petites gâteries pour les remercier quand même. Et c'est ainsi qu'Alexandre me propose évidemment de tenir le gant. Oui, alors pas pour sortir la tarte du four, hein, mais pour tenir, non pas un pigeon non plus, hein, mais bel et bien un aigle, oui, qui passe tranquillement du gant d'Alex et au mien, voilà. Battement d'ailes XXL, je sens les plumes sur ma face. Ah oui, parce qu'il fait son petit point, hein, le petit bonhomme. Et heureusement que je suis accompagné, hein. Et étonnamment, je n'ai pas eu trop peur, parce que le regard de l'aigle est si perçant que j'étais quelque peu fasciné. Même si mon bras, lui, l'était un peu moins. La volerie des aigles, c'est la première volerie créée en France. C'était en 1968. Et à l'époque, elle avait été créée surtout pour changer l'image qu'on avait des rapaces, qui ont été longtemps persécutés. Allez, hop, le spectacle commence. Je m'installe dans les gradins et je constate que pas de musique spectaculaire. Hein, juste une voix, des explications sur la vie et les comportements des rapaces. Et soudain... lointain dans le ciel au-dessus de nous, un vautour apparaît au-dessus des remparts, silence total. Et même les enfants arrêtent de parler, ça c'est pas mal. Le soigneur explique que certains oiseaux dépassent même les 2 mètres d'envergure. Et c'est grand 2 mètres, hein. Et il demande au public de rester bien immobile pour faire un passage encore plus près de nos têtes. Alors j'applique, je reste immobile, et sauf que ma tête, elle continue de regarder l'oiseau au-dessus de nous, un peu comme au tennis. Mauvais réflexe. Et j'entends mon voisin qui me chuchote, faut pas bouger. Ah oui, en effet, hein, parce que plusieurs rapaces s'élancent, hein, chouettes, aigles, pigargues, et on en prend plein les yeux. En tout cas, moi, j'ai retenu une chose, hein, c'est qu'ici, c'est pas les humains qui regardent un show d'oiseaux, c'est plutôt l'inverse, hein, c'est les oiseaux qui nous observent en train d'essayer de rester calmes. Et ça, c'est tout un spectacle.

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2: Je suis sûr qu'il vous arrive dans la vie de ne pas être en forme et même d'être carrément chafouin, sans raison précise. Et là, ma grand-mère vous aurait dit « Je sais pas ce que j'ai, mais je bats Kiro et comme nombre ». Ça veut dire que je suis tellement de mauvaise humeur que je me disputerai avec mon reflet. J'ai pas toujours tout expliqué non plus, hein, c'est vrai. Hein, et puis c'est pas le jour, je vous préviens, je suis pas d'humeur. Et puis ça m'énerve et je sais pas ce que j'ai, de toute façon tout m'énerve. Ah, il y a jamais rien qui va, voyez. C'est ça. Et pour illustrer mon propos, là, vous êtes dans un estaminet, tranquille.